Je vous propose d'entendre, amis auditeurs, le concerto pour violon et orchestre numéro 3 en sol majeur de Mozart. Nous avons déjà entendu les deux premiers concertos. Nous retrouverons là Isaac Stern avec les membres de l'orchestre de Cleveland dirigé par George Sell. Nous sommes en 1961. Et nous poursuivrons par un extrait du concerto numéro 4.

C'était Isaac Stern au violon avec les membres de l'orchestre du Cleveland dirigé par Georges Sell. Et nous avons entendu le concerto pour violon et orchestre numéro 3 en sol majeur. Nous n'avons pas le temps d'écouter le concerto numéro 4 dans son intégralité, alors je vous propose d'entendre les deux derniers mouvements, un andante cantabile et un rondo de ce concerto pour violon et orchestre numéro 4 en ré majeur, avec toujours Isaac Stern au violon, accompagné de l'orchestre de chambre anglais dirigé par Alexander Schneider, et c'était en 1976.

C'est donc la fin de notre coin classique. Nous avons terminé avec des extraits du concerto pour violon et orchestre numéro 4 en ré majeur, les deux derniers mouvements, un andante cantabile et un rondo, avec toujours Isaac Stern au violon et Alexander Schneider qui dirigeait l'orchestre de chambre anglais. En première partie, c'était le concerto pour violon et orchestre numéro 3 et toujours avec Isaac Stern. Amis auditeurs, sachez que c'est une compilation des concertos pour violon du numéro 1 à 5 de Mozart. Nous aurons donc l'occasion de nous retrouver ensemble pour écouter d'autres concertos pour violon et toujours de Mozart. Et c'était le coin classique.

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1: Aujourd'hui, le verbe mourir. Corinne, bonjour.
2: Bonjour Gilles.
1: On ne meurt qu'une seule fois.
2: Heureusement.
1: Heureusement, oui. Je croyais que vous alliez dire « et encore ». Alors Corinne, c'est vrai que bon, ben là, on va peut-être pas trop avoir d'humour pour ce sujet, parce que c'est un sujet qui fâche, hein. C'est un sujet qui... d'ailleurs dont on ne parle pas beaucoup, la mort en général. Mourir, c'est pas un verbe qu'on aime vraiment
2: utiliser. On en parle quand on est contraint, je dirais.
1: Oui.
2: Et pourtant, la parole ferait peut-être beaucoup de bien. Peut-être que parfois on n'en parle pas assez.
1: Alors on s'est rendu compte, dans les recherches archéologiques, que les premières découvertes vraiment significatives des traces humaines étaient liées à des relations à la mort.
2: À des sépultures,
1: à des sanctuaires,
2: oui,
1: etc.
2: Oui.
1: C'est quand même un sujet qui hante l'humain depuis toujours.
2: Ben, en tout cas, c'est le plus vieux sujet dont on ait trouvé trace, comme vous dites. Le plus vieux sujet de comportement humain, mais probablement donc de réflexion humaine. Parce que si on trouve des sépultures extrêmement anciennes, c'est qu'on ne se contentait pas d'abandonner le cadavre comme un chien crevé, hein, et qu'on avait compris ou qu'on avait besoin de mettre des formes autour pour certainement apprivoiser, comprendre, faire son deuil et continuer de traiter en humain la personne disparue.
1: Alors, il y a tellement de courants, tellement de philosophies, tellement de religions qui, évidemment, traitent du sujet de la mort. Je crois qu'il n'y a pas de religion, sinon elle ne s'appelle pas religion, qui ne traite pas du sujet de la mort. Il y a beaucoup de place pour beaucoup de choses. Comment faire le tri dans tout cela? Savoir déjà ce qu'est la mort, vraiment. Est-ce que c'est une rupture de vie? Est-ce qu'il se passe quelque chose après? Est-ce que c'est la fin de tout? Est-ce que c'est une délivrance? C'est quoi la mort?
2: Alors, il y a bien sûr ce qui se constate biologiquement. Mais c'est sûr que ça, s'il n'y a que ça, ça laisse tout le monde dans l'effroi, dans l'horreur, dans l'angoisse, dans le refus de cela, parce qu'il y a au plus profond de nous le besoin de durer, le besoin d'être. Et donc les religions ont toutes apporté des réponses sur un au-delà de la mort, avec différentes réponses, différentes hypothèses. Mais pour que ça ne s'arrête pas à la mort. Ça ne s'arrête à la mort que dans des visions athées ou strictement matérialiste, mais toutes les religions sont allées au-delà de la mort pour révéler ou pour fabriquer quelque chose qui nous prolonge.

0: récupéré une chanson il y a quelques années de cela, quand j'étais petit, comme on dit, de Maxime Le Forestier qui disait « Mourir pour une après-midi, pour une nuit, mourir pour le plaisir ». C'est vrai qu'on ne veut pas tenter le coup. Pas tenter le coup, juste de dire, voilà, on va essayer pour voir.
1: C'est un peu irréversible dans ce qu'on connaît.
0: Un peu,
1: hein.
0: Oui. C'est le problème. En fait, on a peur de cette mort. Hein.
1: Bien sûr, c'est certainement son côté définitif qui fait peur. Quand on parlait de religion, la religion de la Bible, elle aussi, bien sûr, comme toutes les autres, parle de la mort et parle aussi d'un après la mort, d'un au-delà de la mort. Alors, la manière dont la Bible en parle, elle est à la fois très réaliste, au sens que la mort, c'est la mort. Quand on est mort, on est vraiment mort. On n'est pas ailleurs encore en train de poursuivre une vie. La mort est vraiment une coupure profonde dans la Bible et elle est perçue comme telle, ce qui fait que les personnes qui perdent un être cher manifestent un deuil très très très profond, très violent parfois, très très intense, très déchirant.
0: Ne s'y fait pas. Hein.
1: Voilà, parce qu'on prend vraiment la mort comme cette séparation. Voilà, tout à fait. Donc il y a cette vision très réaliste et très douloureuse du coup. C'est très intéressant de voir aussi Jésus, par exemple, devant sa propre mort. Ça l'angoisse fortement. On nous décrit même qu'il transpire du sang tellement il est angoissé. Ne me demandez pas ce que ça veut dire biologiquement, je sais pas exactement, mais c'est en tout cas pour insister sur une chose, c'est qu'il a pas du tout envie de mourir, que la mort lui fait horreur, parce que la mort est une coupure, est une fin. La Bible l'enseigne comme cela. Mais, heureusement,
0: il y a un mais.
1: Et il y a donc une espérance, mais qui n'est pas chronologiquement immédiatement après la mort. C'est une espérance qui est dans l'avenir seulement.
0: Le mot espérance, c'est bien ça, c'est quelque chose qui...
1: Oui, mais on pourrait aussi... Disons que c'est dans l'avenir non seulement individuel, mais aussi collectif. C'est quelque chose qui est encore à venir et qui s'appelle, dans la Bible, la résurrection des morts.
0: Alors voilà, parce que quelquefois on mélange un peu la résurrection, d'autres parlent plutôt de réintégration de corps, hein, de continuation dans les religions.
1: Réincarnation, par exemple.
0: Réincarnation,
1: oui.
0: Voilà,
1: oui.
0: Bien sûr. D'autres parlent encore de paradis immédiat.
1: Voilà.
0: Alors qu'est-ce que dit la Bible sur cela? Est-ce qu'on reste dans le doute dans la Bible? Est-ce qu'on reste dans le vague, dans le noir? C'est le cas de le dire.
1: Voilà. Dans la Bible, il y a donc le concept qu'au moment de la mort, c'est, comment on va dire, le trou noir, réellement, pour tout notre être. Il n'y aurait pas un bout de notre être qui irait dans un paradis ou quelque chose. Non, c'est le trou noir pour tout notre être, notre esprit, notre corps, évidemment, tout. Mais l'espérance en la résurrection est donc pour un avenir encore à venir. Voyez, par exemple, la réincarnation, c'est une réincarnation qui est à peu près immédiate après la mort.
0: Immédiate, oui.
1: Tandis que là, dans la Bible parle d'une résurrection finale, ce qu'elle appelle à la fin des temps ou à la fin du monde, dans une sorte de grand événement qui concerne tout le monde en même temps, et pas chaque mort au fur et à mesure qu'il meurt. On ne ressuscite pas immédiatement après être mort. On ressuscitera, tous les morts ressusciteront ensemble à un moment donné, précis, qui s'appelle la fin du monde dans la Bible.
0: Alors, où est-ce qu'on trouve ça dans la Bible?
1: Dans plusieurs endroits, mais peut-être que le plus significatif, c'est le livre le plus long qui en parle, c'est l'Apocalypse. Mais par exemple, plusieurs épîtres de l'apôtre Paul en parlent, et j'en ai une là sous les yeux, qui est la première épître aux Thessaloniciens, chapitre 4, et le verset 13 dit « Nous voulons vous faire connaître la vérité au sujet des morts. Ainsi, vous ne serez pas tristes comme les autres qui n'ont aucune espérance. Nous croyons que Jésus est mort et qu'il s'est relevé de la mort. Donc, de la même façon, ceux qui sont morts avec Jésus en croyant en lui, Dieu les réunira à Jésus. » Je m'arrête là, mais ça continue avec une description de ce qui se passera à la fin du monde, au moment où a lieu cette résurrection générale des morts.

0: C'est étonnant parce qu'on parle de la mort et j'ai l'impression que bien souvent c'est la vie qui est importante dans la Bible et pour Dieu et que nous pouvons être morts avant de mourir. Enfin, c'est peut-être un peu spécial ce que je dis, mais
1: oui.
0: Dans le sens où la mort spirituelle est le plus important pour Dieu, semble-t-il, dans la Bible en tout cas.
1: Exactement, il y a cette idée-là, en particulier dans les paroles de Jésus, mais aussi à d'autres endroits, où on parle de personnes qui sont mortes, non pas pour dire qu'elles sont dans un tombeau, mais pour dire qu'il ne se passe déjà plus rien dans leur vie, dans leur vie relationnelle, dans leur vie de relation avec Dieu, principalement. Donc on peut être en quelque sorte, aux yeux de Dieu, un mort vivant. Et on est réellement vivant, pleinement vivant, que lorsqu'on vit biologiquement, certes, mais surtout spirituellement, dans notre relation avec Dieu, dans notre engagement vis-à-vis des autres, là, on est réellement un être vivant. Sinon, on est une sorte, oui, de fantôme, de je ne sais pas quoi. Évidemment, c'est dans un langage symbolique, hein. Mais il y a cette idée que la vie pleine et entière n'est pas que biologique. Elle implique un rayonnement de notre personne et une dimension spirituelle majeure. Là, on est vivant profondément. Et d'une certaine manière, symbolique aussi, on conserve cette vie-là même après notre mort, dans le sens que il y a un très joli passage de l'apôtre Paul qui dit que même quand on est mort, on est aimé de Dieu. Et on est dans la mémoire de Dieu. Et c'est abstrait, c'est symbolique. Mais il y a comme une trace de nous et on peut considérer que c'est à partir de ce souvenir de Dieu, dans la mémoire de Dieu, que nous serons recréés, parce qu'au moment de la résurrection finale, de nous, il ne restera depuis fort longtemps que de la poussière. Donc, ça sera une recréation de chaque personne au moment de la résurrection.
0: Peut-être aussi une récréation après ce monde quelque peu difficile, souvent. Corinne, s'il y a une personne qui nous écoute et qui vient de perdre un être cher, on parle du verbe mourir, donc c'est cette mort qui est difficile à supporter, que dire ? Bon, il y a des approches, des connaissances, des compréhensions, certes, mais que dire ?
1: Alors, primo, il est normal et il est même important de pleurer et d'être déchiré, d'être dans la douleur par rapport à la mort des autres, de ceux qui nous sont chers. Mais la Bible laisse une place majeure à l'espérance, l'espérance qu'on se retrouvera, qu'on retrouvera l'autre au moment de la résurrection.
0: Merci Corinne d'avoir développé ce terme, ce verbe mourir. À bientôt. Au revoir.
1: Au revoir.
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1: Bonjour à toutes et à tous et bienvenue sur Radio Intervalle pour ce moment d'information locale. En ce lundi férié, voici quelques idées de sorties pour cette semaine. Sortie culture et loisirs avec l'Office de tourisme du ZES dans quelques instants à la fin de ce journal. Et pour commencer, des sorties nature et environnement avec le CPIE du Gard, Hélène Clavreuil.
2: Bonjour, voici les sorties du CPE du Gard pour la mi-mai et la fin mai. Mardi 26 mai, à Laval-Pradel, entre vestiges industriels et merveilles géologiques, cette balade vous invite à explorer un territoire marqué par l'histoire et les enjeux actuels, découvrir les techniques de revégétalisation, observer les effets du réchauffement climatique et vivre une expérience riche en émotions et en découvertes qui laissera personne indifférent. C'est une sortie proposée par le Merlet. Mercredi 27 mai, à Saint-Christol-les-Alès, en imprimant les formes, les couleurs et les textures de la nature, grâce au cyanotype, vous découvrirez comment poser un regard plus éco-responsable sur le monde avec l'association Diptyque. Toujours mercredi 27 mai à Issirac, accompagné par un professionnel de la cueillette sauvage, partez à l'assaut des goûts et de la garrigue et en plongeant au cœur d'un métier ancestral entre gestes précis, soleil brûlant et parfums enivrants. Les plantes se dévoileront sur une nouvelle forme grâce à une dégustation en pleine nature de tisane, de décoction et eau florale. Jeudi 28 mai, à Blandas, des panoramas spectaculaires sur le cirque de Navacelle et la vis. Au trésor plus discret du Saint-Alentour, une mosaïque de paysages et de milieux fait le cos du Blandas avec une pépite de nos régions. Lors de cette balade avec le Merlet, venez découvrir sa géologie et ses habitats non humains accompagnés par une animatrice nature. Le vendredi 29 mai, au Kélard, vivez une aventure familiale originale à la découverte du Vistre et de ses marais, joyeux naturel de la Camargue. En canoë collectif, accompagné par une animatrice, observez la faune locale et les paysages façonnés par l'eau. Enfin, le samedi 30 mai, à Vézénobre, huile essentielle, baume et sirop à base de plantes, comment sont-elles fabriquées? Après une balade aux alentours, Anissa, une productrice locale passionnée, vous fera visiter son exploitation et découvrir ses produits. Cette sortie est assez originale parce qu'il s'agit de partager une expérience autour des plantes avec le langage des signes. Donc, elle est réservée au public sourd et aux entendants signeurs. Et elle est animée par l'association Ponsigne. Toujours samedi 30 mai, à Saint-Étienne-de-l'Olme, partez pour une balade tranquille à travers des sentiers parfumés de la garrigue entre pierres sèches et capitelles, témoins du patrimoine cévenol. Découvrez une bergerie locale, rencontre avec les chèvres, observation des paysages façonnés par leur présence et dégustation du célèbre pélardon, fromage emblématique de la région. Et c'est animé par l'association Tête d'Ail. Toujours samedi 30 mai, à Roquemort, lors de l'édition 2026 du festival Un air en fête, partez à la découverte des plantes sauvages comestibles de la commune de Roquemort. Accompagné d'un botaniste, Guillaume Gomis, vous apprendrez à reconnaître ces espèces, à comprendre leur usage et à apporter un nouveau regard sur la richesse végétale qui nous entoure. C'est animé par l'association Culturaire. Ce sera aussi l'occasion de venir découvrir la Natmobile, le camion musée itinérant sur la garrigue du Gard. Toujours samedi 30 mai à Dourby, partagez une soirée conviviale sous les étoiles avec les associations Astropodes et Graines de Jade. Curieux ou passionnés, observez nébuleuses, galaxies et planètes tout en découvrant comment le changement climatique modifie déjà nos nuits étoilées. Toujours samedi 30 mai, parcourez les sentiers des Puèches jusqu'à l'exploitation cosmétique bio Cereza pour une immersion au cœur des plantes aromatiques sauvages et cultivées. Découvrez comment l'agriculture se diversifie et se réinvente, alliant résilience des cultures et bien-être sensoriel pour une expérience à la fois authentique et ressourçante. Et c'est avec l'association Les Têtes d'Ail. Voici donc toutes les dates proposées par le CPE du Gard, les associations membres et ses partenaires. Vous pouvez retrouver toutes ces informations sur le site cpeugard.fr.
3: Bonjour à tous, je suis Florence de l'Office de tourisme Destination Pays d'Uzès Pont du Gard et je vais vous partager les grands événements à venir. Du 29 au 31 mai, c'est la fête du pois chiche à Montaran. Définitivement ancrée dans le paysage des festivals du Gard, la fête du pois chiche est un événement culturel désormais incontournable pour les amateurs de musique et de spectacles vivants en général. Du 29 au 31 mai, c'est également la deuxième édition du Uzès Symphonic Gaming Festival. L'Uzès Symphonic Gaming Festival revient pour une deuxième édition ambitieuse et spectaculaire. Il propose une rencontre inédite entre émotion du jeu vidéo et puissance symphonique à travers trois journées de concerts, ciné-concerts et conférences. Le 30 mai, concert, troisième triptyque musical en usage à Bouquet. L'association vous propose le deuxième concert de la troisième édition de cette série qui réunit trois musiciens internationaux et trois artistes artisans créateurs cette saison. Le 30 et 31 mai, Balade d'art au jardin, quartier des Bourgades à Uzès. Balade d'art au jardin vous invite à visiter les magnifiques jardins dans un des plus beaux quartiers d'Uzès, les Bourgades, pour admirer les œuvres des nombreux artistes qui exposeront à cette occasion. Le 31 mai, triathlon monumental Nîmes-Pont du Gard. Un triathlon spectaculaire entre nature et patrimoine. Nager sous le pont du Gard, rouler vers Nîmes et courir entre les monuments historiques. Une expérience sportive inoubliable au cœur de l'histoire. Toujours le 31 mai, grand déballage de printemps à Uzès. Lors de ce grand déballage, la ville s'anime avec de nombreux exposants qui investissent les rues et places. Les artisans proposent leurs créations, les particuliers les objets dont ils ne se servent plus. L'ambiance est conviviale et festive. Tous ces événements et plus encore sont à retrouver sur le site internet www.uzes-pontdugard.com.
1: Merci à Florence ainsi qu'à Hélène Clavreuil pour toutes ces infos culture, nature et loisirs dans le Gard. Je terminerai en vous signalant une projection à Rousson ce mardi. Le film Les Enfants de la Résistance sera projeté à l'auditorium à partir de 20h30. C'est accessible dès 10 ans et les tarifs sont de 5 et 4 euros pour ce film d'aventure historique. C'est la fin de ce moment d'information locale sur Radio Intervalle. Merci de l'avoir suivi. Bonne fin de week-end à toutes et à tous et à très bientôt.
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1: Née en 1715 à Beaune, qui, comme tout le monde ne le sait pas forcément, se trouve dans le département de la Loire, à quelques kilomètres de Montbrison, Joseph-Marie Terret embrassa la carrière ecclésiastique. À 54 ans, nommé contrôleur général des finances, il s'attela à cette tâche difficile et se rendit vite impopulaire. Il y avait de quoi. Ayant recours à de nombreux expédients, multipliant les taxes, annonçant que l'impôt du 20e, qui frappait de 5% supplémentaires les revenus des Français et qui devait disparaître, serait prolongé de 10 ans encore, Terret se fit détester unanimement de tous les malheureux contribuables. L'un d'eux vint un jour, sans grand espoir, plaider sa cause directement au domicile du contrôleur des finances. Introduit dans un hall où d'autres plaignants, comme lui, patientent, leur dossier sous le bras, il avise un gros perroquet perché sur la rampe de l'escalier et qui ne cesse de crier d'une voix rauque « Au voleur ! Au voleur !» Et le malheureux visiteur de commenter, histoire de se consoler un peu, à la bonne heure, cet animal, on le voit, a l'habitude d'annoncer son maître.
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1: Pour ces prochaines minutes, nous ressortons pour vous les archives de Radio Intervalle.

0: Alors, on se trouve au foyer communal de Bagarre. Je suis Odile Bruguière, présidente du club photo de Bagarre depuis quelques années maintenant. Et voilà, aujourd'hui, on vous présente cette expo un peu exceptionnelle, puisque c'est pas notre expo annuelle. C'est un projet de longue haleine qu'on a appelé Bagarre au travail. Il s'agissait d'aller mettre en valeur les entreprises de Bagarre en présentant les portraits d'hommes et de femmes qui travaillent en entreprise.
1: Et nous sommes aussi avec
2: Michel Pigère, donc adhérent au club de Bagarre depuis 4-5 ans, pas plus.
1: Et vous avez participé à ce projet Bagarre au travail?
2: Oui, tout à fait. On a participé à aller faire des photos, des prises de vue sur place, sur leur lieu de travail. Ce qui m'a le plus marqué, c'était de rencontrer des gens qui sont heureux dans leur travail. Et surtout des gens passionnés par leur travail. C'est ce qui ressort de l'expo et de ce que les gens ressentent en voyant les photos.
0: On a fait une grande affiche par entreprise où il y a plusieurs photos sur l'affiche. Et puis des affiches plus individuelles. Juste une photo qu'on a fait un grand tirage sur 10 bons et que les entreprises ont pu acheter à ce moment-là.
3: Je m'appelle Clarielle Malotier et je suis membre du club depuis 6 ans à peu près. Ouais. Voilà, je suis même la secrétaire occasionnellement. J'ai été invitée par un membre du club et j'avais un appareil photo que je ne connaissais pas bien et c'est l'occasion de comprendre pourquoi on a une belle photo et comment faire quand la photo est un peu moins bonne pour l'améliorer la fois de prochaine. On s'aide les uns les autres, c'est une bonne ambiance, un petit groupe sympa.
4: Vous êtes en train de devenir artiste, hein, voilà. Elle n'ose pas vous le dire, mais c'est ça, voilà. Elle est passée de la photo souvenir à la photo à travers laquelle elle veut exprimer quelque chose. Voilà. À nous de le saisir aussi, les spectateurs, et à elle de mettre ce qu'il faut mettre en œuvre pour dire ce qu'elle a envie de dire. Parfois, ça passe par la technique.
3: On est tous dans ce cas-là,
4: voilà. Jean-Claude Arnaud. Je suis membre du club. J'ai toujours fréquenté des associations de toutes sortes. Ils sont toujours tournés vers l'image un peu, hein, quand même. Ce qu'il y a de très bien dans ce club photo, c'est que les gens partagent leur savoir-faire, leur expérience. Il n'y aas de jugement de valeur à l'emporte-pièce. Ça, c'est beau, ça, c'est pas beau. Personne ne détient la vérité. On essaie de construire ensemble. Hein, voilà. C'est ce qui est intéressant.
0: En général, on a toujours été bien accueillis. Avec le sourire, avec simplicité et sincérité. Et puis, ce que disait Michel, c'est vrai, les gens étaient très passionnés. On a trouvé que des gens amoureux de leur travail et passionnés par leur travail. Quoi, voilà. Et toutes sortes de métiers, puisqu'il y avait des commerçants, des artisans.
3: Des professions libérales.
0: Des professions libérales, des PME, plus ou moins importantes, puisque là-bas, il y a Faircor où il y a une ferronnerie où ils sont assez nombreux. Voilà. Et puis, des petites PME de 1 ou 2 salariés, mais tous passionnés, c'est vrai. C'est vrai que c'était une aventure parce qu'on ne savait pas trop où on allait quand on a démarré. Et puis, une découverte de cette diversité. On ne se doutait pas du tout qu'il y avait autant d'entreprises. Voilà. Et découverte du dynamisme aussi de ces entreprises parce qu'elles sont toutes tenues par des personnes assez jeunes. Et puis la rencontre après. Alors la rencontre là, c'était
3: cadeau.
0: Ouais, c'était cadeau. En général aussi l'ambiance, chaque fois l'ambiance à la blanchisserie, l'ambiance à la ferronnerie.
3: Il y a eu plusieurs rencontres aussi de préparation, de oui, ça s'est pas fait en un jour. Il y avait une prise de contact, puis il y avait des choses un petit peu réglementaires. Droit à l'image et compagnie. Ouais. Puis après, vous êtes retourné en montrant les images.
0: La deuxième étape, retourner, faire un tri de toutes les photos. Parce que quand on se trouve chez Dias ou chez Faircor avec des trucs spectaculaires comme ça, on prenait des photos beaucoup, beaucoup. Mais après, il fallait trier et les choisir, quoi. Voilà. Donc, ça a été un gros travail de tri. Et puis après, on retournait chez eux pour leur montrer notre tri, voilà, notre sélection. Il leur demandait s'ils voulaient bien en acheter. Voilà. Et il y en a pas mal qui ont répondu oui. Donc, ils vont partir avec un souvenir. Quand on démontera...
1: Malheureusement, déjà, oui.
0: Oui,
1: c'est court.
0: C'est un peu court, oui.
1: Il y a un coin nature.
0: Là, c'est le gîte du Mas des Passerelles.
1: Il y a un panneau réservé aux handicapés, là. Il y a un joli sentier.
0: C'est l'accès au gîte, oui. Et puis on a même le boulanger de Bagnères, qui est très connu à Bagnères.
1: Oh là là, et puis les éclairs au chocolat.
0: La jeune dame pâtissière, qui, c'est une jeune dame pâtissière qui travaille à la boulangerie de Bagnères, qui est passée tout à l'heure d'ailleurs.
1: La main à la pâte là, oui, voilà. On voit.
0: Et pareil, la main à la pâte aussi à la pizzeria, où le pizzaiolo est en train de, voilà, de travailler. Alors, une blanchisserie industrielle, bien sûr, qui nettoie les draps et des EHPAD et vêtements des aides-soignants des EHPAD. Voilà.
1: Ce sont les machines, là aussi, qui sont intéressantes, impressionnantes.
0: Les machines intéressantes, mais c'est un travail difficile, mais on a eu l'impression que ça se passait dans la bonne humeur.
1: Là, on voit, par exemple, deux dames devant une immense machine à laver ou un sèche-linge.
0: Alors, elles sortent le linge du sèche-linge, oui.
1: Et ça bavarde un peu, ça papote comme voilà. On a envie de faire hein, quand on travaille ensemble tout au long de la journée.
0: Bon, en général, on a trouvé là des jeunes au travail. Ils étaient plutôt jeunes. Hein. Ça, c'est Monsieur Brousse qui nous a fait les tirages des affiches. C'est lui qui a fait les tirages des affiches, voilà. Et c'est difficile à expliquer ce qu'il fait. Il fait des matrices pour imprimer après, plus tard, sur des cartons. Donc, il fabrique la matrice. Il ne fait pas l'impression, il fabrique la matrice. Voilà, c'est pour ça qu'il y a des découpages, des lettres.
1: Brousse Cliché, aussi implanté à Bagnères.
0: Oui.
1: Et jeune entrepreneur aussi.
0: Oui. Évidemment, la pharmacie.
1: La pharmacie, alors on a un mortier là.
0: Elle fait une préparation et on a photographié les mains. Et le lunetier aussi de Bagnères, voilà, qui fabrique les lunettes. Alors là, on a un menuisier aussi. Et là, on a un marchand de bois. Voilà, donc ça aussi, c'était une belle aventure. On est allé dans les bois avec lui pour prendre une photo de lui en train de tronçonner les bois et les amarrer à son tracteur pour les transporter. Voilà. Et là, c'est l'entreprise Dias Ferronnerie, donc ferronnerie, hein, donc des étincelles partout.
1: Ça, c'est beau.
0: On s'en est donné à cœur joie là, avec toutes ces étincelles de partout. Donc des soudeurs, des ponceurs, enfin voilà, une ferronnerie. C'était des photos plus spectaculaires, je veux dire.
4: Je vois, c'est une jeune fille.
0: Elle est là aussi.
1: Super.
0: C'est une jeune dame. Ce qui est un peu rare, non ?
1: Oui.
0: Ici. Voilà, des commerçants, concessionnaires auto, un bar, le seul bar de Bagnères.
1: Oui.
0: Voilà.
1: Il y avait le vigneron, les vendanges à la main.
0: Encore ce qui est un peu rare, il nous a conviés un dimanche matin pour faire, parce qu'il faisait la récolte de ses raisins à la même, voilà, avec sa famille et ses amis, c'était plus artisanal. Bon, là, c'est bien sûr le moulin à huile, voilà, pour la fabrication de l'huile d'olive.
1: Voilà. Là, c'est sur un fond d'olive en flou, là, comme des petits bonbons là, qui font décor en même temps. De A à Z, en fait, les olives qui arrivent, les cagettes et puis...
0: L'huile d'olive qui sort du tuyau.
1: Qui coule, oui. C'est assez récent, hein, cette entreprise-là qui s'est implantée, non ?
0: Je pense qu'il a refait son bâtiment, là. Voilà. Mais il y a un moment qu'il est ici, mais c'est Michel qui pourrait vous en parler, parce que moi, je n'y suis pas allée.
1: Bonjour.
5: Alors, je m'appelle Michel Roucher, et j'habite à Bagnères.
1: L'exposition Bagnères au travail est là devant l'entreprise...
5: Monsieur Clausel, c'est moi qui suis allé dans ce magasin-là, enfin, dans cet atelier pour faire les photos, le reportage. C'est assez remarquable parce qu'il y a un équipement ultra moderne, tout neuf, une entreprise qui tient de la place, des gens qui sont sympathiques, et puis je vous garantis, moi je porte mon huile à ce moulin, je porte mes olives à ce moulin, et l'huile est d'une qualité exceptionnelle. Voilà, je fais un peu la pub. je vais à ce moulin, moi, depuis une dizaine d'années, parce que j'ai des oliviers chez moi. Oui. Et cette huile est extraordinaire, parce que là on ne voit qu'une huile qui sort à peine filtrée. Sur ce bidon, vous voyez cette dame-là, qui est donc une des trois propriétaires, nous donne une huile qui est nickel. Monsieur Clausel m'a fait faire un tour et ces machines, on ne voit rien, ce sont que des meubles. Vous voyez, c'est que des meubles. Les olives rentrent, elles sont lavées, puis ensuite elles sont dirigées. Je pense que c'est cette machine-là qui va faire écraser la pulpe, et ensuite l'huile est centrifugée et filtrée. Voilà. Et là, vous avez les trois, les coactionnaires. Hein, voilà. Monsieur Clovel, sa sœur, son beau-frère. Entreprise familiale, s'il en est une. Très, très, très ancrée sur Bagarre depuis longtemps. Voilà. En même temps, ils sont agriculteurs. Ils produisent notamment du maraîchage.
1: Et oui, parce que l'huile d'olive, ça, ce n'est pas produit toute l'année.
5: Ben non, il y a une période entre, disons, fin septembre jusqu'au début janvier.
1: Merci pour cet échange.
5: Voilà, c'est bien. Merci pour ce reportage.

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Bonjour à tous les amateurs de jazz. Aujourd'hui, nous allons écouter un musicien à multiples facettes qui a très longtemps exercé ses talents au sein de la formation de Duke Ellington de 1940 à 1944, puis de 1945 à 1963, c'est-à-dire qu'il en a été un pilier. Ray Nance, 1913-1976, trompettiste, violoniste, chanteur, danseur, un pur Chicagoan, a commencé dans le métier en 1932. Et ses débuts de soliste à la trompette chez Ellington, les voici en 1941 dans Take the A Train.

Après être passé chez Earl Hines en 1937 et chez Horace Anderson de 38 à 40, il débute donc dans l'orchestre de Duke Ellington fin 1940. Le chef apprécie ses dons musicaux et les utilise en conséquence. Voici donc un de ses solos au violon, toujours en 1941, Sea Jam Blues.

1944-45, Renan se met en congé de l'orchestre Ellington pour diriger une petite formation qu'il abandonne en 46 pour revenir au Bercail. Nous sommes maintenant donc en 1946. Renan nous donne un aperçu de son talent de crooner dans Just Squeeze Me.

Un des morceaux favoris de l'orchestre de Duke Ellington, qui a été longtemps son indicatif, est la célèbre pièce qui a lancé son style jungle en 1927. Composé par le Duke et le trompettiste Bubber Miley, il a été revu en 1956 et adapté au style de Ray Nance. Voici donc le célèbre East St. Louis Tollhoo.

0: 1158, l'orchestre de Duke Ellington était invité au festival de jazz de Newport. Le chef a souhaité mettre en avant un de ses anciens, le trompettiste Shorty Baker. Ray Nance et son violon, les voici tous les deux présentés par le chef himself, Mr. Gentle, Mr. Cool.
1: We have a new album coming out. It's the new Newport album, that is the 1958 Newport series. And in it is a number featuring Ray Nance and Shorty Baker. Are we in order? Do we have a law?

Prélance a été durant toute sa carrière une attraction au bon sens du terme de l'orchestre de Duke Ellington. Ses interventions à la trompette, au violon, chanter, danser sont toujours pleines de swing et de fantaisie. Pour terminer, une dernière interprétation du célèbre indicatif Take the A-Train au violon, accompagné par le pianiste Roland Hanna, Take the A-Train.

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1: Bonne fête aux Sophie et aux Nadège. Bonjour à tous. Nous sommes le 25 mai, journée mondiale de l'Afrique, journée internationale des Djik, journée mondiale des enfants disparus, journée mondiale de la thyroïde, journée mondiale de la serviette. Mais comme j'ai découvert un gospel exotique très succinctement, quelques repères. 25 mai 1940, la bataille de Dunkerque débute sous le nom Opération Dynamo. Elle durera jusqu'au 4 juin et se soldera par une victoire de l'armée allemande contre les armées françaises et britanniques. 25 mai 1958, Charles de Gaulle est appelé à la présidence du Conseil par René Coty, alors président de la République. 1975, naissance de pasteur, chanteur normand, évangélique, Chris Duran, chanteur de gospel, notamment en brésilien. 25 mai 1977, sortie du premier volet de la saga de la guerre des étoiles de George Lucas, Star Wars. Dans l'ordre chronologique de l'histoire, ce premier opus est en réalité le quatrième. Gisèle dit que je suis un oiseau rare car je n'en ai toujours vu aucun.
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1: Surtout le 25 mai, c'est le Gospel Day aux îles Cook. Les habitants de ces îles sont très religieux, mais qui dit que la religion ne peut pas être amusante? Les jours de l'Évangile sont des jours fériés pour célébrer l'arrivée du christianisme. Les événements sont organisés par l'église chrétienne des îles Cook et les églises elles-mêmes se font concurrence pour offrir le meilleur spectacle. Les insulaires se déguisent, mettent en scène des pièces de théâtre ou nuku, chantent, dansent, jouent de la musique et s'amusent en général. Journée gospel à Palmerston. Palmerston ne compte que 58 habitants, mais chacun d'eux célèbre le jour de l'Évangile. Les choses commencent à 3h du matin, il y a un festin, de nombreuses prières et enfin le jour saint cède la place aux vacances.

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0: scolarité, donc accompagnement, performance de votre part pour des recherches et pour réorienter. D'autres domaines, la mobilité, c'est pas simple quand on peut pas se déplacer. Est-ce que d'ailleurs on n'a pas un emploi parce qu'on peut ne pas se déplacer? Est-ce que ça c'est une réalité?
1: Oui, souvent dans les entretiens d'embauche, les jeunes viennent me voir par la suite pour me dire bon, j'ai pas été pris parce que j'ai pas le permis. Donc en effet, la mobilité, on va dire que c'est un frein majeur pour l'emploi. En effet, c'est pour ça qu'on a l'auto-école solidaire à la mission locale qui permet aux jeunes d'accéder au permis et de passer le permis avec un tarif peut-être moins cher et donc en effet d'être suivi sur la mobilité et d'avoir le permis au plus vite. Voilà.
0: On gardera la santé peut-être pour un peu plus tard, mais est-ce qu'il y a d'autres domaines dans lesquels il faut aussi, comme cela, faire travailler votre cerveau, faire travailler votre équipe pour trouver des solutions? Je pense, pourquoi pas, à la difficulté de s'exprimer pour certains métiers. Chloé, quand on vient vous voir aussi, on a parlé de quelques freins, il y a aussi la motivation, elle est importante. Est-ce qu'on sait ce qu'on veut faire vraiment quand on a 16 ans, 17, 20 ans?
1: Alors c'est très compliqué de savoir ce qu'on souhaite faire quand on a cet âge-là, sachant que je suis la première à y être passée et quand j'avais 16 ans, je ne savais pas vraiment quoi faire. C'est vrai que je me mets à leur place et en effet, à cet âge-là, c'est très difficile. Donc on a des dispositifs sur ALES qui permettent aux jeunes de trouver aussi un projet professionnel.
0: Par exemple ?
1: On a l'école de la deuxième chance, on a la promo 16-18, on a aussi le projet pro, CRFP, Greta, enfin on a vraiment de nombreux dispositifs qui permettent aux jeunes de travailler leur projet professionnel, faire des stages et soit trouver une vocation, soit trouver un emploi, soit trouver leur secteur.
0: L'école de la deuxième chance, quelle belle expression et quelle poésie, c'est quoi ?
1: Alors c'est un centre en fait qui permet à des jeunes de faire des stages, de trouver leur projet, d'échanger avec des conseillers aussi sur place et ça leur permet de creuser, on va dire, leur projet. Et ils sont aussi accompagnés au contrat engagement jeune au sein de la mission locale, donc ils ont un peu un double accompagnement, ce qui permet d'avoir vraiment un maintien intensif sur leur parcours.
0: Chloé Jean, vous suivez combien de jeunes ici parce que vous êtes plusieurs conseillers et conseillères?
1: Je suis à peu près 80 jeunes. On a de nombreux jeunes en suivi qui sont soit en formation, donc qu'on voit moins. Et après, on a aussi des jeunes qui ont beaucoup plus besoin de nous.
0: Alors, suivre et accompagner, c'est quoi? C'est, on peut vous envoyer un SMS dans la semaine, ça se passe qu'au bureau ou c'est aussi hors de la vie du quotidien parce qu'il y a un problème dans la vie d'un jeune, parce qu'on peut imaginer la responsabilité?
1: J'ai des jeunes qui m'envoient des messages parce que des fois, ils rencontrent une difficulté, par exemple, comme la demande d'un colis alimentaire, où ils n'ont pas vraiment d'argent pour se payer à manger, donc que ce soit en CEJ aussi, parce que des fois, il y en a qui utilisent cette allocation pour payer leur loyer et des charges, mais ils n'ont plus assez pour se payer à manger, par exemple. Ou on m'envoie un message le jour J, je fais une demande de colis alimentaire, et le jeune peut être, par contre, accompagné pour y aller.
0: Alors, voilà. CEJ, c'est contrat d'engagement jeune?
1: Oui, tout à fait. Contrat d'engagement jeune, c'est un dispositif sur 6 mois qui permet d'accompagner les jeunes de manière intensive, donc 15 à 20 heures d'activité par semaine demandées par ce contrat. C'est des stages, de l'intérim, de l'emploi, de la formation. On demande vraiment un engagement du jeune.
0: Et on peut avoir un petit pécule, c'est jusqu'à 500 et quelques euros par mois. Mais là, vous touchez du doigt un autre problème. Vous parliez de colis alimentaires. On a 16, 20, 22 ans, on va chercher déjà des colis alimentaires. C'est quand même une précarité aussi. C'est-à-dire que ce petit pécule va permettre de vivre parce qu'on n'est peut-être plus chez ses parents, donc des situations délicates.
1: Exactement, c'est souvent lié aussi à des difficultés familiales, où le jeune voit lui-même très tôt. On est là pour épauler et le CEJ aussi. Mais en effet, cette allocation ne peut pas permettre en effet de combler tous leurs freins financiers. Donc des fois, en effet, le colis alimentaire est important pour eux.
0: Et pour eux, donc, cet accompagnement avec cet espace dans lequel vous travaillez avec d'autres personnes est essentiel parce que c'est un accompagnement à un âge vraiment où tout peut basculer.
1: Oui, tout à fait. C'est là où ils créent leur vie, ils créent leur avenir. Et nous, on est là pour les aider au mieux. On ne fait pas à leur place non plus parce qu'il faut les rendre autonomes et il faut qu'ils prennent entre leurs mains leur avenir. Ce n'est pas nous. Mais par contre, nous, on est vraiment là pour les épauler, les aider, leur donner des conseils, des solutions et des structures où aller pour les aider selon leurs soucis, leurs freins.
0: Merci Chloé Jean, conseillère en insertion sociale et professionnelle à la mission locale jeune ALES et pays Cévennes.
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Les prévisions météo pour ce lundi, tout d'abord pour le département du Gard où il va faire très chaud. Alors la journée la plus chaude cette semaine, ce sera mercredi, mais on en reparlera, 34 à 35 degrés même mercredi. Pour aujourd'hui, donc pour ce lundi, les températures qui vont atteindre les 33 degrés au cours de la journée, elles seront donc très chaudes l'après-midi, 7 degrés au-dessus des normes saisonnières. À Mende, en Lozère, on va avoir des températures qui vont atteindre les 28 degrés au plus beau de la journée, 11 le matin, avec des températures qui sont au-dessus des normes aussi pour 6 degrés. À Langogne, il fera beau. Des températures qui seront comprises entre 11 et 27 degrés, 7 degrés au-dessus des normes saisonnières pour l'après-midi. Quant aux prévisions météorologiques pour ce mardi, dans le département du Gard, il fera très beau, 34 degrés au plus beau de la journée, 14 le matin. Des températures donc chaudes puisque cela dépasse de 7 degrés les normes saisonnières. Pour le département de la Lozère, à Mende, ce mardi, il fera beau. Les températures atteindront les 29 degrés au cours de la journée. Plutôt, on se croirait plutôt en fin juin. 11 le matin. Pour Langogne, donc, il fera beau également. Température maximale 27 degrés l'après-midi, 6 degrés au-dessus des normes saisonnières.

0: 2 heures de plus ici à Paris, vous écoutez RFI. Et le journal sur Radio France Internationale, c'est Paul Loncin-Spinelli. Bonjour Paul.
1: Bonjour Vincent Dublange, bonjour à tous. À la une de cette édition, ce flou sur l'avancée réelle des négociations entre l'Iran et les États-Unis. Marco Rubio, le chef de la diplomatie américaine, déclare ce matin qu'un accord pourrait être trouvé ce lundi. Mais hier, Donald Trump, lui, a estimé que son pays ne devait pas se précipiter. Le président américain qui est pressé, y compris par son propre camp, pour trouver une issue durable au conflit au Moyen-Orient. L'annonce de la Maison-Blanche a pris tout le monde de court vendredi au sein des diasporas de pays africains. Les démarches pour obtenir la green card, précieux sésame pour résider aux États-Unis, devront désormais être réalisées depuis le pays d'origine. Une mesure aberrante, dénoncent des associations et des élus démocrates. Alors que le Hajj commence aujourd'hui, les Gazaouis sont de nouveau privés cette année de pèlerinage à la Mecque. Et puis une nouvelle rédaction éclot au sein de Radio France Internationale aujourd'hui. Rédaction en arménien, la langue arménienne. Arménienne devient la 18e de l'offre RFI. C'est un rétropédalage devenu classique chez Donald Trump, alors que le président américain avait promis la signature imminente d'un accord avec l'Iran samedi. Il a finalement écrit hier sur son réseau Truth Social que les États-Unis ne devaient pas se précipiter entre la réouverture possible du détroit d'Ormuz, l'abandon des stocks d'uranium enrichi de l'Iran et la levée des sanctions financières contre la République islamique. Les dossiers à débattre dans le cadre de ces négociations sont toujours nombreux, mais Donald Trump subit de plus en plus de pression, y compris dans son camp, pour prendre une décision rapide. Édouard Maille.
2: Donald Trump pris au piège, conclure un accord au plus vite et mettre fin à un conflit dénoncé par une partie de son électorat, sans pour autant passer pour celui qui capitule. Inclure ou pas la question nucléaire dans l'accord, existe-t-il une bonne solution ? Tout au long du week-end, l'opposition démocrate, mais aussi des élus républicains, se sont fait entendre, à l'image du sénateur Ted Cruz, qui craint des conditions trop favorables à l'Iran, ou de Roger Wicker, président de la commission des forces armées du Sénat. Celui-ci appelle le président à reprendre les frappes contre les structures militaires iraniennes. Sur CNN, le sénateur républicain Tom Tillis avertit qu'un accord avec l'Iran sans validation du Congrès serait condamné à l'échec.
3: Pete Hegseth et le département de la défense nous ont dit il y a environ 11 semaines qu'ils avaient anéanti les capacités de défense iraniennes et que ce n'était plus qu'une question de temps avant qu'on mette la main sur le matériel nucléaire. Et maintenant, on parle d'une position où on accepterait que ce matériel nucléaire reste en Iran. Quel est le sens de tout ça ?
2: Sur la question du dégel des avoirs iraniens exigés par Téhéran, là encore, les élus de son camp attendent au tournant à Donald Trump, qui n'a eu cesse de s'en prendre à Barack Obama sur ce même point lors de la signature de l'accord de 2015. Édouard Maille, Atlanta, RFI.
1: Et selon le secrétaire d'État américain, un accord avec l'Iran est toujours possible ce lundi. Marco Rubio, qui a répété que tout compromis trouvé avec Téhéran devra garantir le droit d'Israël à se défendre, notamment contre le Hezbollah. Hier, le chef du mouvement chiite libanais, Naïm Qassem, a une nouvelle fois appelé le gouvernement du Liban à refuser de négocier directement avec Israël. Et ce, alors qu'une nouvelle session de pourparlers est prévue en début de mois prochain à Washington. Les États-Unis, où obtenir la précieuse carte verte, est un parcours semé d'embûches de plus en plus nombreuses. Vendredi, la Maison-Blanche avait annoncé que désormais, pour obtenir la green card, synonyme de résidence permanente sur le sol américain, les candidats devront effectuer les démarches dans leur pays d'origine et non plus depuis les États-Unis, comme c'est souvent le cas en pratique. Charlotte Cosset, la décision a chamboulé les membres des diasporas africaines, notamment camerounaises.
4: En temps normal, ce long week-end férié aux États-Unis est propice aux réunions de famille et aux traditionnels barbecues, confie Sylvie Bello. Elle est à la tête d'une organisation de défense des droits des personnes d'origine africaine, le Cameroun American Council. Mais depuis les nouvelles annonces, son téléphone ne cesse de sonner.
5: Il y a beaucoup d'inquiétudes. Ce que les gens nous disent, c'est qu'ils ont suivi les règles, ils ont payé tous les frais, ils ont attendu. Et maintenant, on leur dit qu'ils doivent faire leurs valises et partir. Beaucoup se demandent, si je pars, est-ce qu'on me laissera revenir ? Parce qu'il ne faut pas oublier la situation en matière de visa pour de nombreux pays africains. Donc ils sont très perturbés par ce qui se passe.
4: Une mesure inquiétante, c'est M. Sylvie Bello qui met en avant l'exemple des milliers de militaires africains engagés dans l'armée américaine.
5: Beaucoup de nos soldats d'origine africaine ou camerounaise s'inquiètent parce que leurs conjoints ou leurs parents risquent d'être séparés d'eux pendant qu'ils sont en mission. J'ai reçu un appel ce week-end d'un jeune homme qui va rejoindre la garde nationale. Il doit partir pendant 4 jours et sera injoignable. Il me dit, je vais être absent et je vais laisser seul mon père handicapé. Je ne sais pas quoi faire. Est-ce qu'ils vont s'en prendre à lui pendant que je serai partie? C'est vraiment regrettable.
4: Plus d'un million de personnes avaient fait une demande de green card fin 2024. Selon les données officielles, plus de la moitié d'entre elles seraient déjà sur le sol américain.
1: Charlotte Cossé, les autorités de la RDC déploient leur riposte pour tenter de contenir la propagation d'Ebola. Le dernier bilan fait état de 220 morts probables parmi plus de 900 cas suspects. Les liaisons aériennes entre Kinshasa et Bunia, le principal foyer de l'épidémie, ont été suspendues. Mais la société civile de l'Itouri s'inquiète désormais des moyens de prévention pour les personnes déplacées. Selon le Bureau de coordination des affaires humanitaires de l'ONU, OCHA, Alexandra Branjon, la province enregistre en effet plus de 980 000 déplacés internes.
6: L'agglomération de Bounia accueille plus de 38 000 déplacés enregistrés sur 7 sites différents. Parmi les plus importants, Kigonze et l'ISP, les conditions de vie sont précaires, il n'y a pas assez d'eau et les sites sont surpeuplés, déplore Désiré Grodia Bapi, président du site Kigonze, qui accueille plus de 14 000 personnes.
7: Il y a beaucoup de gens, l'État se serrait les unes contre les autres, il y a ni les dispositifs de lavage des mains, il n'y a ni latrine, il y a même carasse à nous. Dans les sites où nous sommes, où il y a au-delà de 14 000 personnes, nous n'avons que 9 points d'eau. Ce n'est pas assez. Si l'épidémie arrivait au site, c'est vraiment dangereux. Et c'est qu'il n'y a aucun riposte. Les gens veulent même quitter le site, mais pour aller où?
6: Les déplacés n'ont pas les moyens d'acheter un masque ou du désinfectant, ajoute ce responsable, qui appelle les autorités et les humanitaires à fournir d'urgence du matériel de protection. Du côté du Bureau de coordination des affaires humanitaires, on reconnaît que même si des points d'eau sont présents dans chaque site, leur nombre était déjà insuffisant avant l'épidémie. Pour l'heure, ajoute OCHA, la sensibilisation sur les mesures barrières a commencé dans ces différents sites. Lavage de mains, distanciation sociale, en attendant les ressources financières pour compléter le dispositif de prévention des épidémies.
1: Alexandra Branjon, en prêtant serment devant la Cour constitutionnelle pour un mandat de 7 ans, Romuald Ouadani a officiellement été investi président du Bénin hier. De nombreuses personnalités de la scène politique béninoise s'étaient déplacées pour l'occasion, mais aussi une quinzaine de délégations étrangères, dont les représentants des 3 pays de l'Alliance des États du Sahel, Mali, Niger et Burkina Faso. La Mecque redevient le centre du monde musulman aujourd'hui pour le début du Hajj, le grand pèlerinage. A déjà attiré cette année plus d'1,5 million de musulmans en Arabie Saoudite. C'est un devoir religieux pour tous les fidèles qui en ont les moyens, sauf que les Palestiniens de Gaza, pour eux, cet espoir s'est éteint il y a près de 3 ans après le début de la guerre et donc des opérations militaires d'Israël. Certains Gazaouis qui avaient avancé des frais ont tout perdu, comme vous allez l'entendre dans ce reportage à Gaza de Rami Almerari et Ablajoun Haïdi.
8: À Gaza, comme partout sur la planète, le pèlerinage à la Mecque est le rêve de tout musulman pratiquant. Mohamed Attawil avait déjà 70 ans lorsqu'il pensait toucher à son but. En passant par une agence, il prépare le grand voyage et paye même une avance pour s'assurer de passer la frontière et prendre son vol direction l'Arabie Saoudite. Mais le déclenchement de la guerre et la fermeture du point de passage de Rafah ont mis fin brutalement à cet espoir.
9: J'ai aujourd'hui 73 ans et j'espère que Dieu me permettra de l'accomplir l'année prochaine. On pleure de ne pas avoir pu le faire. En ce qui concerne l'inscription et les frais, je n'ai toujours pas récupéré l'argent que j'avais payé. Ils ne cessent de me promettre de me les rembourser, mais rien n'a encore été fait. Ils m'ont demandé d'ouvrir un nouveau compte bancaire alors que j'en ai déjà un à la Houssin Bank.
8: Coincés cette année encore à Gaza, les habitants de l'enclave sont non seulement privés de pèlerinage, mais aussi de l'Aïd el-Kébir. La fête célébrée cette semaine sera elle aussi à nouveau marquée par les bombardements qui se poursuivent et la restriction persistante par Israël de l'aide humanitaire. Sur le marché local, le prix d'un mouton peut atteindre les 25 000 shekels, soit plus de 7 000 euros.
1: Abla Jounaidi avec Rami Al-Merari à Gaza. Français, espagnol, mandinquant, full day jusqu'à aujourd'hui. Radio France Internationale produisait du contenu en 17 langues. Et depuis ce matin, eh bien, la famille s'agrandit. La rédaction en arménien est inaugurée aujourd'hui dans nos locaux à Paris, à 2 semaines donc d'élections législatives dans ce pays de 3 millions d'habitants. Jean-Baptiste Brine est allé rencontrer les journalistes.
10: 10h, le point matinal de la nouvelle rédaction arménienne de RFI vient de commencer.

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1: Bonjour à toutes et à tous et bienvenue sur Radio Intervalle pour ce moment d'information locale. En ce lundi férié, voici quelques idées de sorties pour cette semaine. Sorties culture et loisirs avec l'Office de tourisme du ZES dans quelques instants à la fin de ce journal. Et pour commencer, des sorties nature et environnement avec le CPI du Gard, Hélène Clavreuil.
2: Bonjour, voici les sorties du CPE du Gard pour la mi-mai et la fin mai. Mardi 26 mai, à Laval-Pradel, entre vestiges industriels et merveilles géologiques, cette balade vous invite à explorer un territoire marqué par l'histoire et les enjeux actuels, découvrir les techniques de revégétalisation, observer les effets du réchauffement climatique et vivez une expérience riche en émotions et en découvertes qui laissera personne indifférent. C'est une sortie proposée par le Merlet. Mercredi 27 mai, à Saint-Christol-les-Alès, en imprimant les formes, les couleurs et les textures de la nature, grâce au cyanotype, vous découvrirez comment poser un regard plus éco-responsable sur le monde avec l'association Diptyque. Toujours mercredi 27 mai à Issirac, accompagné par un professionnel de la cueillette sauvage, partez à l'assaut des goûts et de la garrigue et en plongeant au cœur d'un métier ancestral entre gestes précis, soleil brûlant et parfums enivrants. Les plantes se dévoileront sur une nouvelle forme grâce à une dégustation en pleine nature de tisane, de décoction et eau florale. Jeudi 28 mai, à Blandas, des panoramas spectaculaires sur le cirque de Navacelles et la Vis, au trésor plus discret du Saint-Alentour, une mosaïque de paysages et de milieux fait le cos du Blandas avec une pépite de nos régions. Lors de cette balade avec le Merlet, venez découvrir sa géologie et ses habitats non humains accompagnés par une animatrice nature. Le vendredi 29 mai, au Kélar, vivez une aventure familiale originale à la découverte du Visre et de ses marais, joyeux naturel de la Camargue. En canoë collectif, accompagné par une animatrice, observez la faune locale et les paysages façonnés par l'eau. Enfin, le samedi 30 mai, à Vézénobre, huile essentielle, baume et sirop à base de plantes, comment sont-elles fabriquées? Après une balade aux alentours, Anissa, une productrice locale passionnée, vous fera visiter son exploitation et découvrir ses produits. Cette sortie est assez originale parce qu'il s'agit de partager une expérience autour des plantes avec le langage des signes. Donc, elle est réservée au public sourd et aux entendants signeurs. Et elle est animée par l'association Ponsigne. Toujours samedi 30 mai, à Saint-Étienne-de-l'Olme, partez pour une balade tranquille à travers des sentiers parfumés de la garrigue entre Pierre Sèche et Capitelle, témoin du patrimoine cévenol. Découvrez une bergerie locale, rencontre avec les chèvres, observation des paysages façonnés par leur présence et dégustation du célèbre Pélardon, fromage emblématique de la région. Et c'est animé par l'association Tête d'ail. Toujours samedi 30 mai, à Roquemort, lors de l'édition 2026 du festival Un air en fête, partez à la découverte des plantes sauvages comestibles de la commune de Roquemort. Accompagné d'un botaniste, Guillaume Gomis, vous apprendrez à reconnaître ces espèces, à comprendre leur usage et à apporter un nouveau regard sur la richesse végétale qui nous entoure. C'est animé par l'association Culturaire. Ce sera aussi l'occasion de venir découvrir la Natmobile, le camion muséo itinérant sur la garrigue du Gard. Toujours samedi 30 mai à Dourby, partagez une soirée conviviale sous les étoiles avec les associations Astropodes et Graines de Jade. Curieux ou passionnés, observez nébuleuses, galaxies et planètes tout en découvrant comment le changement climatique modifie déjà nos nuits étoilées. Toujours samedi 30 mai, parcourez les sentiers des Puèches jusqu'à l'exploitation cosmétique bio Cereza pour une immersion au cœur des plantes aromatiques sauvages et cultivées. Découvrez comment l'agriculture se diversifie et se réinvente, alliant résilience des cultures et bien-être sensoriel pour une expérience à la fois authentique et ressourçante. Et c'est avec l'association Les Têtes d'Ail. Voici donc toutes les dates proposées par le CPE du Gard, les associations membres et ses partenaires. Vous pouvez retrouver toutes ces informations sur le site cpeugard.fr.
3: Bonjour à tous, je suis Florence de l'Office de tourisme Destination Pays d'Uzès Pont du Gard et je vais vous partager les grands événements à venir. Du 29 au 31 mai, c'est la fête du pois chiche à Montaran. Définitivement ancrée dans le paysage des festivals du Gard, la fête du pois chiche est un événement culturel désormais incontournable pour les amateurs de musique et de spectacles vivants en général. Du 29 au 31 mai, c'est également la deuxième édition du Uzès Symphonic Gaming Festival. L'Uzès Symphonic Gaming Festival revient pour une deuxième édition ambitieuse et spectaculaire. Il propose une rencontre inédite entre émotion du jeu vidéo et puissance symphonique à travers trois journées de concerts, ciné-concerts et conférences. Le 30 mai, concert, troisième triptyque musical en usage à Bouquet. L'association vous propose le deuxième concert de la troisième édition de cette série qui réunit trois musiciens internationaux et trois artistes artisans créateurs cette saison. Le 30 et 31 mai, Balade d'art au jardin, quartier des Bourgades à Uzès. Balade d'art au jardin vous invite à visiter les magnifiques jardins dans un des plus beaux quartiers d'Uzès, les Bourgades, pour admirer les œuvres des nombreux artistes qui exposeront à cette occasion. Le 31 mai, triathlon monumental Nîmes-Pont du Gard. Un triathlon spectaculaire entre nature et patrimoine. Nager sous le pont du Gard, rouler vers Nîmes et courir entre les monuments historiques. Une expérience sportive inoubliable au cœur de l'histoire. Toujours le 31 mai, grand déballage de printemps à Uzès. Lors de ce grand déballage, la ville s'anime avec de nombreux exposants qui investissent les rues et places. Les artisans proposent leurs créations, les particuliers les objets dont ils ne se servent plus. L'ambiance est conviviale et festive. Tous ces événements et plus encore sont à retrouver sur le site internet www.uzes-pontdugard.com.
1: Merci à Florence ainsi qu'à Hélène Clavreuil pour toutes ces infos culture, nature et loisirs dans le Gard. Je terminerai en vous signalant une projection à Rousson ce mardi. Le film « Les enfants de la Résistance » sera projeté à l'auditorium à partir de 20h30. C'est accessible dès 10 ans et les tarifs sont de 5 et 4 euros pour ce film d'aventure historique. C'est la fin de ce moment d'information locale sur Radio Intervalle. Merci de l'avoir suivi. Bonne fin de week-end à toutes et à tous et à très bientôt.
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amis auditeurs, Gilles avec vous pour ces quelques instants et heureux de vous retrouver en compagnie de Johnny Thompson Singers. Et nous reprendrons l'album Wake Up Now, Levez-vous maintenant, avec dans un premier temps Feed Me Till I Want No More de Johnny Thompson, suivi de We Shall Meet, Nous Te Rencontrerons. Deux titres donc, bien sûr tirés de gospel. Nous reviendrons d'ailleurs à cet ouvrage de gospel et de Negro Spirituals en compagnie de Bruno Chenu et de son livre, tout simplement, le livre du Negro Spirituals. Après ces deux titres, Feed Me Till I Want No More, We Shall Meet.

20h, nous étions en compagnie des Johnny Thompson Singers, qui marquent d'une certaine manière l'histoire des Negro Spirituals et du gospel dans les années 60-70. Mais j'aimerais pouvoir, en compagnie de Bruno Chenu et son grand livre sur le gospel, revenir sur ces périodes importantes du gospel, la naissance en 1875 jusqu'on va dire en 1975, donc pratiquement un siècle. Et si nous jetons un regard d'ensemble sur un siècle d'interprétation des Spirituals, 1875-1975, nous découvrons une oscillation entre une interprétation d'abord religieuse et une interprétation d'abord sociale, entre une insistance sur le désespoir et une insistance sur l'espérance. Sur le premier versant se situent des hommes comme W.E.B. Dubois ou Howard Thurman. Sur le second, nous pouvons mentionner John Lee Wall et Miles Mark Fisher. Un certain équilibre entre ces deux lectures sera trouvé par James Cone en 1972, bien qu'il inscrive les chants noirs avant tout dans un projet global de libération, bien sûr, libération de l'esclavage. La première étude sérieuse des spirituals est celle de M. Dubois à la fin de son livre « Les âmes du peuple noir » en 1903, tout de même, c'est la date. Pour lui, la musique de la religion noire est cette mélodie rythmique plaintive aux modulations mineures touchantes qui, en dépit de la caricature et de la profanation, demeure l'expression la plus originale et la plus belle de la vie et du désir humain jamais née sur le sol américain. C'est fort tout de même. Jaillie des forêts africaines où son équivalent peut être entendu, elle a été adaptée, modifiée et renforcée par la tragique vie spirituelle, la sarolaf de l'esclave, jusqu'à ce que sous la contrainte de la loi et du fouet, elle devienne la seule vraie expression de la tristesse, du désespoir et de l'espérance d'un peuple. La seule expression évidemment de toute façon, puisqu'il n'avait pas d'autre possibilité pour s'exprimer que le chant, c'est la seule chose qui était autorisée. Je vous propose en tout cas une dernière interprétation, toujours avec les Johnny Thompson Singers. Nous écouterons Master, Teach Us How to Wait. Maître, apprends-nous comment attendre. C'est bien cela, je crois aussi, le gospel. Maître, montre-nous comment être patient dans cette vie d'esclavage, peut-être à une époque aussi.

Voilà, nous étions en compagnie des Johnny Thompson Singers et nous nous retrouvons, amis auditeurs, pour une prochaine émission, toujours consacrée au Negro Spiritual, si vous le voulez bien, fidèle à ce poste. Au revoir. 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

Bonjour à tous. Le Copassa vient acabar la saison. On avait fini par l'hiver. Et aujourd'hui, on va attaquer les mois. On va commencer par le mois de janvier, normalement. Le mois de janvier, on dit souvent janvier, mais on dit aussi génier. Et même en Cébène, on dit genouillé. Et il y a des gens qui s'appellent genouillés, peut-être parce qu'ils sont nés au mois de janvier. En général, on préfère un mois de janvier froid et même neigeux et peu pluvieux. Génier d'Aigo Tchitche, des plaisirs Tchitche, faille pas le paysan riche. Le mois de janvier qui chiche de pluie ne fait pas le paysan riche. Des géniers, la gelade faille bonne grenier grade. Donc si gèle en janvier, le grenier sera plein. Génier faille l'oupéka et Mars est inculpa. On accuse Mars qu'un janvier n'a pas été bon. Jour crissé, frais cousin. Quand les jours augmentent, il fait froid. Il fait très froid. Flou des géniers, vaille pas au panier. Fleur de janvier ne va pas au panier, on le dit surtout pour l'amandier. C'est calcunta qu'un génier a se mangé mita granier. Donc au mois de janvier, il faut que tu penses que tu as dépensé déjà la moitié du grenier. Per farir et l'oubouillet, calpa que plog un génier. Pour faire rire le bouvier, il ne faut pas qu'il pleuve en janvier. Bon, il y a quelquefois des proverbes qui se contredisent. Non, mais bon. Je rappelle un proverbe qu'on dit quelquefois, c'est vos dire et des mesorgues parlent d'autant. Donc, si tu veux dire des mensonges, parle du temps. Je l'ai encore dit ce matin à mon propriétaire. Génier serein, faille blas et fin. Si janvier est beau et sec, on aura du blé et du foin. Baudrier maille veille une loup dans une pargue qu'une homme en camise un génier. Il vaut mieux un loup dans un parc qu'un homme en chemise en janvier. C'est-à-dire qu'en janvier, il ne faut pas qu'il fasse trop beau. On dit à peu près la même chose en février. Néo des géniers enrichissent loup granier. Donc, s'il neige en janvier, on aura du grain, on aura des récoltes. Loup bonté des géniers trompe l'acier en février. Rappelons-nous 1956, où janvier avait été très beau, et à partir du 1er février, il a gelé et neigé. Pledge des géniers qui est dur, toute la nade s'endure. S'il pleut longtemps en janvier, il s'en ressent toute l'année. Génier, tant ou maille qui fait briller, garnisse ou bouille de l'eau granier. Donc janvier, aussi bien même plus que février, peut amener une bonne ou une mauvaise récolte. Génier amasse la souque, février la crème toute. Est-ce que janvier ramasse les souches et février les brûle toutes? Est-ce que le froid fait brûler à ce moment-là les souches par le gel, ou est-ce qu'il faut brûler à ce moment-là les souches mortes? Pledge des géniers carestiers, pluie de janvier, disette, neble, s'il y a du brouillard, mortelle maladie, maladie mortelle.

0: chat, le maître février. Février, c'est le plus court, le plus méchant, le plus court, le plus cattif. Mais ce mois de février est absolument désiré par les paysans et même la neige. Et on craint par-dessus tout un février trop beau. Février, le maille pichotou, le maille diable à tout. C'est le plus petit, mais c'est le plus méchant. Le frais de février remplit le grenier. Froid de février remplit le grenier. Néo de février, ça mit un fumier. Neige en février, c'est la moitié du fumier. La neige de février, faille le garbier. Ça remplit, ça fait le gerbier, c'est-à-dire que donne beaucoup de blé. Mais cette neige de février ne tient souvent pas. Neige de février, tient comme d'aigle dans un panier. Elle tient comme l'eau dans un panier. La neige de février s'en va comme un lébrier. Elle s'en va comme un lébrier. Bon miel, un loup, rien qu'une troupelle, qu'une messe de février trop belle. On l'a vu aussi pour janvier, mais on le dit également pour février. Le chaos de février faille la frais les Pâques. S'il fait trop beau en février, il peut faire froid à Pâques. C'est février, non février, toutes les messes de l'an à Aurège. S'il ne fait pas le temps voulu en février, eh bien, on aura du vent toute l'année. Quand février pleure, abri ou risse. Mais gare au brouillard. Tant de neige en février, tant de plaies en mai, ou tant de salades au mois de mai. Donc, s'il y a beaucoup de brouillard en février, on aura de la pluie en mai, ou du gel. Gare aussi au tonnerre. Tronc de février, tine au grenier. S'il fait du tonnerre, tu peux monter ta cuve au grenier, il n'y aura pas beaucoup de vin. De même, quand tronc en février, podes monter ton vaisselle au grenier. Tu peux monter ton gros tonneau au grenier. L'eau il tiendra 10 cuillères. Tu n'auras pas beaucoup d'huile, d'olive, bien sûr. La vache aura un geste là. Les vaches n'auront pas beaucoup de lait non plus. À propos de l'amandier, on a des proverbes un peu contradictoires. Pas des messes de février sans flou l'amélier, c'est-à-dire que l'amandier doit fleurir en février. Par contre, il est un des premiers à fleurir, mais il vaut mieux qu'il fleurisse en mars. Saint février fleurisse, la main liée, per la culie, prou d'un panier. Il y aura assez d'un panier pour cueillir les amandes. Mais c'est mars qui fleurira, prends ta sac, la clôturas. Mais si fleurit en mars, tu rempliras ton sac. Contradiction aussi, semble-t-il, pour l'eau et la pluie. Génier et février à gousse, font le paysan malheureux. Pourtant, avala plein février, qu'au apresta le granier. Donc, les deux proverbes se contredisent. Quelques conseils aux paysans. Messe des février, feuille tous amouriers, travaille la terre de tes mûriers. Qu'au vaut un bon saisier, celui qui veut un bon champ de pois chiches, les saisir, le défaire en février. On doit le faire en février. La civade de février implique bien le grenier. L'avoine de février remplit bien le grenier. Mais attention, almier de février, mier paillé, mier granier et le bacou tout entier. Donc au mois de février, tu as la moitié du foin, la moitié du grain, mais le jambon doit être tout entier encore. Toute la sagesse paysanne. Bon, et bien, pour ce qu'on avait pour, le coquevé attaquerait le mois de mars. Arriverait au coquevé.
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0: Bonjour, c'est le début d'RFI Matin. Ravi de vous retrouver en ce lundi 25 mai 2026. Une semaine qui démarre et des mesures restrictives renforcées pour faire face à Ebola en RDC. Et parmi ces mesures, la suspension des liaisons aériennes entre Bounia et Kinshasa. Décision critiquée, vous l'entendrez dans le journal de 7h30. Et dans une heure, on sera à Goma auprès des équipes de soins, évidemment très exposées. Bonjour Pierre Boudias.
2: Bonjour Andréane, bonjour à tous.
0: Pour l'heure, c'est l'Ukraine qui est à la une. Kiev constate les dégâts au lendemain d'une attaque russe massive.
2: Des centaines de drones, des dizaines de missiles se sont abattus sur la capitale Kiev dans la nuit de samedi à dimanche. Reportage dès le début de ce journal dans un quartier sinistré où notre correspondant a rencontré des habitants désemparés. De l'optimisme à la prudence dans les négociations américano-iraniennes. Après des espoirs de percée diplomatique, les belligérants temporisent ces dernières heures du côté de Téhéran. La question des avoirs gelés de l'avenir du Liban bloque toujours. C'est dans un contexte de conflit au Moyen-Orient que des millions de musulmans sont arrivés en Arabie Saoudite. Début ce lundi du pèlerinage du Hajj, moment fort de la religion musulmane. Et vous l'entendrez, la guerre n'a pas dissuadé les pèlerins de se rendre sur les lieux saints. Nous serons également au Bénin où le nouveau président Romuald Ouadiani a prêté serment hier. En Allemagne, 20 000 demandes en 24 heures. Les automobilistes se jettent sur les voitures électriques après le lancement d'une prime gouvernementale. Et on finira tout en poésie à Saint-Malo. La cité corsaire française fait la part belle au texte libanais.
0: Volodymyr Zelensky parle de folie russe. Emmanuel Macron de fuite en avant de Moscou.
2: Réaction hier à la pluie de missiles et de drones qui se sont abattus dimanche matin sur Kiev. Salve d'ampleur avec l'utilisation d'un engin hypersonique et avec un bilan humain lourd. 4 morts, des centaines de blessés. Parmi les quartiers visés, celui de Loukianivski dans le centre de la métropole. Si des installations militaires y sont installées, le centre commercial, le marché et de nombreux immeubles d'habitation y ont également été détruits. Sur place, les habitants ne cachent pas leur lassitude. C'est un reportage de Lucas Lazo.
3: Devant les ruines encore fumantes du numéro 26 de la rue Dertoir-Ivsaka, Yevgeny, 75 ans, un bandage blanc autour du crâne, se tient hagard face au va-et-vient des pelleteuses.
4: Le souffle m'a projeté. Je suis allé m'écraser contre une armoire et je me suis ouvert le front. Et là, tout est devenu noir. Il y avait de la poussière et une lueur rougeâtre. En fait, il y avait déjà un incendie et les flammes se mélangeaient à la poussière.
3: Yevgeny parvient à rejoindre l'abri souterrain. Les voisins lui pensent s'appeler dans l'urgence alors que les murs continuent de trembler au-dessus de leur tête. L'appartement, lui, n'existe plus, glisse le vieil homme. Il en avait hérité de ses parents. Son amie, Katia, francophone, est là depuis l'aube pour l'emmener à l'hôpital d'abord, puis le soutenir dans les démarches à entreprendre.
5: Il a eu la chambre de sa femme qui était décédée il y a, 6 ans, 7 ans. Il ne l'a jamais touchée. Et maintenant, la chambre est aussi toute détruite.
3: Dans un logement désormais inhabitable d'une rue parallèle, Irina bat l'événement la poussière.
6: Où pourrions-nous nous enfuir? Lorsque la guerre a commencé, nous ne sommes partis nulle part avec les enfants. Nous sommes restés dans les caves. Nous sommes restés parce que nous n'avions nulle part où déménager.
3: Irina, pas plus qu'au début de la guerre, n'a de solution, ni pour cette nuit, ni pour les suivantes. À Kiev, Lucas Lazo, RFI.
0: Difficile d'y voir clair ce matin, Pierre, sur l'état d'avancement des négociations américano-iraniennes.
2: Après un week-end de déclarations optimistes, Donald Trump a finalement temporisé hier. Le président américain a dit vouloir prendre son temps, remet le dossier nucléaire au centre de tout accord. L'Iran assurait pourtant que la question serait réglée ultérieurement. Siavosh Ghazi, on vous retrouve à Téhéran. Siavosh, côté iranien, on évoque également deux autres dossiers pour justifier ces blocages.
7: Selon les médias proches du pouvoir, les négociations dans la dernière ligne droite bloquent sur deux sujets, sur deux revirements américains, à la fois sur le déblocage des avoirs iraniens, mais aussi sur la situation au Liban. L'Iran affirme qu'il n'est pas question de céder sur ces deux lignes rouges, c'est-à-dire que les frappes israéliennes contre le Hezbollah et les populations chiites au Liban doivent cesser en même temps qu'en Iran, la fin des hostilités dans tous les fronts et également le déblocage d'une partie des avoirs iraniens. On parle de 12 milliards ou de 24 milliards de dollars qui doivent être débloqués. Donc ce sont des lignes rouges du pouvoir iranien et l'Iran ne cédera pas sur ces deux questions. C'est pour cela que les négociations traînent aujourd'hui. Et puis sur le détroit d'Ormuz, un responsable des gardiens de la révolution a affirmé que l'Iran ne reviendra pas à la situation hantée, c'est-à-dire que la réouverture du détroit d'Ormuz ne signifie pas qu'on revienne à la situation d'avant la guerre. L'Iran gardera le contrôle du détroit avec la perception de taxes pour le passage de chaque navire commercial.
2: Siavosh Ghazi à Téhéran pour RFI a noté que le secrétaire d'État américain assure qu'un accord est toujours possible ce lundi. Je ne m'avancerai pas trop là-dessus, tempère cependant Marco Rubio. Sur l'autre front de ce conflit, la campagne israélienne se poursuit au Liban. Deux personnes, dont un secouriste affilié au Hezbollah, ont été tuées hier dans des frappes israéliennes qui ont visé le sud du pays du Cèdre. L'armée israélienne annonce de son côté ce matin la mort d'un de ses soldats lors d'opérations sur place.
0: Et dans ce contexte, des centaines de milliers de musulmans du monde entier affluent en Arabie Saoudite.
2: Ils étaient 1 500 000 l'année dernière à venir accomplir le Hajj qui débute ce lundi, un pèlerinage qui fait partie des 5 piliers de l'islam. Et si cette année la guerre ne se trouve qu'à quelques centaines de kilomètres des lieux saints, si l'Arabie Saoudite a elle-même été touchée par des frappes, les fidèles étaient bien décidés à faire le déplacement. C'est ce qu'a pu constater Marius Roland auprès d'agents spécialisés dans les voyages vers la Mecque.
8: Des craintes, il y en a eu, oui, forcément. Surtout au début de la guerre, avoue la standardiste d'une agence de voyage spécialisée dans le Hajj. Certains vols ont été modifiés, de quoi faire un peu douter les professionnels comme les voyageurs. Quelques familles ont préféré annuler leur venue à la Mecque par sécurité, mais ça reste une minorité. Selon plusieurs agences à Paris, contactées par RFI, aucune véritable baisse des réservations, des billets d'avion, des hôtels, des forfaits. C'est même parfois le contraire, comme le rapporte un directeur d'agence. Il venait d'accompagner un dernier groupe à l'aéroport pour leur vol à destination de la Mecque.
9: En fait, les réservations ont augmenté. Bah, tant mieux pour nous, tant mieux pour les providers saoudiens. Tout le monde, ils ont la tête ailleurs, en Arabie Saoudite. Ils parlent ni de guerre, ni de rien du tout. Ils ont vidé leur tête. Ils ont que le hajj, le pèlerinage, comment on fait, les rites et tout ça. Ils pensent pas à désister ou à annuler ou... Ils foncent direct, je vais faire mon hajj et basta.
8: Bref, visiblement, les musulmans répondront présents à l'appel, quoi qu'il arrive au Proche-Orient, car le hajj, ça représente l'un des 5 piliers de l'islam. Ce pèlerinage doit être réalisé au moins une fois dans la vie d'un musulman.
2: Marius Roland, et le hajj commence donc ce lundi et se terminera vendredi prochain.
0: RFI 6h07 à Cotonou, un nouveau visage, Pierre, à la tête de l'État béninois.
2: Celui de Romuald Ouadani, élu le mois dernier, l'emblématique ministre de l'économie du pays, un poste qu'il a occupé pendant une dizaine d'années, a été investi hier à la présidence. Prestation de serment devant la Cour constitutionnelle pour un mandat de 7 ans. Parmi le parterre d'invités réunis au palais présidentiel, une quinzaine de délégations étrangères, dont les représentants des 3 pays de l'Alliance des États du Sahel, Mali, Burkina Faso et Niger. Le nouveau président a profité du moment pour livrer ses premiers mots à la nation. Sur place, Jean-Luc Aplogan.
10: Après avoir prêté serment devant les sages de respecter et de défendre la Constitution, Romuald Ouadani a ajouté l'engagement suivant.
11: Je prends aussi un engagement clair, celui d'être le garant de nos institutions, de l'état de droit et des libertés fondamentales.
10: Des mots qui résonnent particulièrement dans les rangs de l'opposition. Le président du Parti Les Démocrates a exprimé ses attentes. Si elles sont en partie économiques, elles portent surtout sur le bon fonctionnement de la démocratie. Nous renons à Tchadé.
12: Le président élu est le président de tout le monde. Ceux qui sont en exil comme ceux qui sont en prison en ce moment. Il a la responsabilité de renforcer la démocratie à travers les élections non exclusives.
10: De son côté, le président élu a tracé le cap de son programme, martelant que la croissance économique doit désormais se traduire concrètement dans le quotidien des Béninois. Romuald Ouadani.
11: Une croissance nationale n'a de sens que lorsqu'elle devient visible dans la vie ordinaire des populations. Lorsqu'une famille peut accéder à l'eau potable, à l'électricité, à un logement décent. Le développement du Bénin doit se vivre dans chaque composante de la cité et dans chaque territoire de la République.
10: Les Béninois nourrissent des attentes fortes. Romuald Ouadani, conscient, c'est le soir même de son investiture qu'il a publié son premier gouvernement. Jean-Luc Aplogan, Cotonou, RFI.
2: À l'actualité en Afrique, c'est également l'épidémie d'Ebola qui s'aggrave en RDC, désormais 904 cas suspects et 220 morts probablement dus au virus dans l'est du pays. Le gouvernement continue donc de durcir ses mesures. Les vols entre la capitale Kinshasa et la ville de Bounia, proche du foyer de propagation, sont suspendus. Reportage auprès des équipes médicales qui luttent contre le virus dans le journal de 8h.
0: Les prix des carburants flambent, les Allemands se jettent sur les voitures électriques.
2: Bien aidée par une nouvelle aide fédérale de 6 000 €, elle a été lancée la semaine dernière. Une mesure qui connaît un démarrage sur les chapeaux de roue. Les demandes se comptent déjà par dizaines de milliers. À Berlin, Nathalie Versieux.
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1: Et sur Intervalle, on vous souhaite un excellent lundi de Pentecôte, jour férié pour la plupart en tout cas, avec un ensoleillement magnifique, de quoi faire une très très belle journée. Lisa Dan pour la musique et puis d'un autre carte blanche, reportage à la mission locale jeune, on sera avec Chloé aujourd'hui.

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0: Trouver un emploi, n'est-ce pas aujourd'hui le défi des jeunes, des générations, et on parlera entre autres des 16 à 25 ans. Vous rencontrerez peut-être Chloé Jean. Elle est conseillère en insertion sociale et professionnelle. Elle œuvre ici à la mission locale jeune Alès Pays Cévennes depuis 3 ans. Chloé, bonjour.
1: Bonjour.
0: Merci d'être avec nous pendant ces quelques instants parce que vous allez nous parler des rencontres, du travail de collaboration ici à la mission locale, mais aussi de ce qui vous touche encore aujourd'hui, de cet accompagnement constant. Alors peut-être nous rappeler déjà, votre poste, c'est quoi ici ?
1: Alors moi, je suis conseillère en insertion sociale et professionnelle.
0: Alors quand vous avez dit ça, ce sont des beaux termes, mais ça veut dire qu'on vient vous voir, on vous rencontre, pourquoi ? C'est dans un parcours, c'est dans un cheminement, et qui vient vous voir ?
1: Alors, moi, j'ai des jeunes qui viennent me voir car ils n'ont pas d'emploi et en effet, ils recherchent leur projet professionnel ou déjà, ils ont une idée. Je reçois des jeunes aussi qui ont un projet professionnel clair et construit. Donc, en effet, moi, je suis là pour les accompagner, pour construire ce projet et leur démarche. En fait, on est là pour les aider, et pour trouver des solutions et enlever les freins pour accéder à l'emploi surtout.
0: Alors, ce n'est pas simple parce que lorsqu'on vient vous voir, c'est qu'on ne trouve pas tout seul un emploi, c'est que peut-être on a du mal à s'insérer, on a peut-être des problèmes dans notre parcours aussi scolaire. En général, il y a déjà un défi pour vous. Comment se passe le premier entretien ?
1: Alors, le premier entretien, déjà, le jeune est déjà passé par la case d'inscription au sein de la mission locale. Donc, moi, je les reçois pour faire le point avec eux, savoir qu'est-ce qu'ils souhaitent faire, connaître leur projet. Et en effet aussi, de connaître un petit peu les freins qu'ils ont. Par exemple, la mobilité ou des freins aussi au niveau de l'emploi, s'ils ont du mal à aller vers l'emploi, s'ils n'arrivent pas à avoir un entretien d'embauche, on va dire, convenable ou par rapport à la tenue professionnelle. On a plein de freins qui peuvent être liés à l'emploi. Donc, on travaille sur ça. Si c'est pour la mobilité, nous, la mission locale, on a une auto-école solidaire où on peut leur permettre d'avoir le permis et de faire ce processus-là. Et aussi les accompagner sur le stage, l'emploi, la formation. Voilà, on est vraiment là pour déjà enlever les freins, aussi au niveau de la santé. D'ailleurs, je suis en train d'y penser. Tous les freins et après les aider à accéder à l'emploi, à la formation ou la scolarité ou un service civique.
0: Parce que la société, c'est pas simple pour trouver un emploi déjà au départ. Quand on vient vous voir, j'imagine que vous faites pas un scan, mais en tout cas, il y a une discussion où, comme cela, établissez un état des lieux d'une certaine manière.
1: Tout à fait. Ben, on fait un diagnostic en fait.
0: Un diagnostic, comme pour une voiture.
1: Exactement, c'est ça. On fait le diagnostic et puis en fait, c'est des échanges. C'est ça qui est aussi la force de la mission locale, c'est qu'avec les jeunes, lors des entretiens, on va déjà lier un peu une certaine confiance entre le jeune et le conseiller. On va échanger sur un peu leur vie aussi. On est un peu le conseiller qui va entendre de nombreuses choses et qui va faire le point et qui va les aider, quoi.
0: Et ce qui est bien avec vous, c'est que vous n'avez pas 45 ans, vous êtes la maman de ceux qui sont là. Ben oui, c'est vrai. Ils ont entre 16 ans et 26 ans. Vous êtes dans cette zone d'âge, ce qui veut dire que vous pourriez être l'un ou l'une d'entre eux ou elles.
1: Ben, tout à fait, parce que moi j'ai 23 ans et du coup je suis des jeunes qui soit sont plus jeunes que moi, soit plus vieux que moi. Donc c'est vrai que c'est important de se dire que ça peut être une force. Parce que quand je suis face à quelqu'un qui a soit mon âge, soit qui est un peu plus âgé ou plus vieux, on peut avoir des échanges, on va dire, qui peuvent être constructifs. Parce qu'on peut donner aussi un peu des conseils. On peut se le permettre de donner des conseils, bien entendu, sur nous, notre parcours. Et aussi de leur donner la motivation qu'il faut parce qu'ils sont jeunes et on a plein de choses à découvrir en fait et plein de choses à voir et à travailler.
0: Alors ceux qui viennent vous voir sont dans un cheminement, hein. Ils viennent ici à la mission locale jeune, ils sont accompagnés, ils peuvent être aussi aidés financièrement, enfin, il y a tout un cheminement que vous allez accompagner, mais on va revenir aux freins ou aux difficultés, quelquefois la scolarité, vous avez parlé de la santé, de la mobilité, et chaque fois c'est des cas de figure différents. Est-ce que vous auriez quelques exemples donnés à ceux qui nous écoutent, par exemple pour la scolarité, parce qu'on arrive là, aucun diplôme, rien du tout, faut tout refaire, c'est 10 ans qui n'ont pas été réalisés, qui doivent être mis sur la table pour redémarrer. Comment ça se passe pour la scolarité ?
1: Alors, par exemple, pour la scolarité, on va avoir des jeunes qui vont avoir du mal, par exemple, déjà à s'inscrire sur Parcoursup, sur la plateforme qui permet aux jeunes d'accéder à l'université après le lycée ou autre. Donc ça, déjà, ça peut être une difficulté. Mais on a souvent des jeunes qui n'ont pas le bac. Là, l'idée, c'est de trouver des solutions, de voir, par exemple, comment accéder à une formation, je ne sais pas, d'agent immobilier. S'ils n'ont pas le bac, comment on fait ? Et on va vraiment travailler sur ça. Là, j'ai un exemple, j'ai un cas concret. J'ai une jeune qui n'avait pas passé le bac et qui souhaite travailler dans une librairie et faire bibliothécaire. Donc, en effet, comme je lui ai dit, le bac, c'est obligatoire pour aller après sur l'université et faire cette formation-là. Donc, elle a souhaité faire un DAEU. Le DAEU qui permet d'avoir le diplôme du bac, d'avoir le niveau bac. Voilà. Donc, c'est un diplôme qu'on passe sur un an, où on reprend les bases et les acquis qu'on a de base au lycée, et donc tout reprendre.
0: C'est pas parce qu'on n'a pas fait d'études, et votre président nous l'a signalé à plusieurs reprises, on peut avoir aussi de haut niveau scolaire, hein, et puis être aussi coincé, ça peut arriver.
1: Bien sûr, ben moi j'ai reçu un jeune aussi qui souhaitait travailler dans les laboratoires, et en effet on a juste refait le CV, c'est ce qui manquait, et il a trouvé son CDI directement après.
0: Voilà pour la scolarité, donc accompagnement, performance de votre part pour des recherches et pour réorienter. D'autres domaines, la mobilité, c'est pas simple quand on peut pas se déplacer. Est-ce que d'ailleurs on n'a pas un emploi parce qu'on peut ne pas se déplacer ? Est-ce que ça c'est une réalité ?
1: Oui, souvent dans les entretiens d'embauche, les jeunes viennent me voir par la suite pour me dire bon, j'ai pas été pris parce que j'ai pas le permis. Donc en effet, la mobilité, on va dire que c'est un frein majeur pour l'emploi. En effet, c'est pour ça qu'on a l'auto-école solidaire à la mission locale qui permet aux jeunes d'accéder au permis et de passer le permis avec un tarif peut-être moins cher et donc, en effet, d'être suivi sur la mobilité et d'avoir le permis au plus vite. Voilà.
0: On gardera la santé peut-être pour un peu plus tard, mais est-ce qu'il y a d'autres domaines dans lesquels il faut aussi, comme cela, faire travailler votre cerveau, faire travailler votre équipe pour trouver des solutions. Je pense, pourquoi pas, à la difficulté de s'exprimer pour certains métiers. Chloé, quand on vient vous voir aussi, on a parlé de quelques freins, il y a aussi la motivation, elle est importante. Est-ce qu'on sait ce qu'on veut faire vraiment quand on a 16 ans, 17, 20 ans ?
1: Alors c'est très compliqué de savoir ce qu'on souhaite faire quand on a cet âge-là, sachant que je suis la première à y être passée et quand j'avais 16 ans, je ne savais pas vraiment quoi faire. C'est vrai que je me mets à leur place et en effet, à cet âge-là, c'est très difficile. Donc on a des dispositifs sur ALES qui permettent aux jeunes de trouver aussi un projet professionnel.
0: Par exemple ?
1: On a l'école de la deuxième chance, on a la promo 16-18, on a aussi le projet pro, CRFP, Greta, enfin on a vraiment de nombreux dispositifs qui permettent aux jeunes de travailler leur projet professionnel, faire des stages et soit trouver une vocation, soit trouver un emploi, soit trouver leur secteur.
0: L'école de la deuxième chance, quelle belle expression et quelle poésie, c'est quoi ?
1: Alors c'est un centre en fait qui permet à des jeunes de faire des stages, de trouver leur projet, d'échanger avec des conseillers aussi sur place et ça leur permet de creuser, on va dire, leur projet. Et ils sont aussi accompagnés au contrat engagement jeune au sein de la mission locale, donc ils ont un peu un double accompagnement, ce qui permet d'avoir vraiment un maintien intensif sur leur parcours.
0: Chloé Jean, vous suivez combien de jeunes ici parce que vous êtes plusieurs conseillers et conseillères ?
1: Je suis à peu près 80 jeunes. On a de nombreux jeunes en suivi qui sont soit en formation, donc qu'on voit moins. Et après, on a aussi des jeunes qui ont beaucoup plus besoin de nous.
0: Alors, suivre et accompagner, c'est quoi ? C'est, on peut vous envoyer un SMS dans la semaine, ça se passe qu'au bureau ou c'est aussi hors de la vie du quotidien parce qu'il y a un problème dans la vie d'un jeune, parce qu'on peut imaginer la responsabilité ?
1: J'ai des jeunes qui m'envoient des messages parce que des fois, ils rencontrent une difficulté, hein, par exemple, comme la demande d'un colis alimentaire, où ils n'ont pas vraiment d'argent pour se payer à manger, donc que ce soit en CEJ aussi, hein, parce que des fois, il y en a qui utilisent cette allocation pour payer leur loyer et des charges, mais ils n'ont plus assez pour se payer à manger, par exemple. Ou on m'envoie un message le jour J, je fais une demande de colis alimentaire, et le jeune peut être, par contre, accompagné pour y aller.
0: Alors, voilà. CEJ, c'est contrat d'engagement jeune.
1: Oui, tout à fait. Contrat d'engagement jeune, c'est un dispositif sur 6 mois qui permet d'accompagner les jeunes de manière intensive, donc 15 à 20 heures d'activité par semaine demandées par ce contrat. C'est des stages, de l'intérim, de l'emploi, de la formation. On demande vraiment un engagement du jeune.
0: Et on peut avoir un petit pécule, hein, c'est jusqu'à 500 et quelques euros par mois. Mais là, vous touchez du doigt un autre problème. Vous parliez de colis alimentaires. On a 16, 20, 22 ans, on va chercher déjà des colis alimentaires. C'est quand même une précarité aussi. C'est-à-dire que ce petit pécule va permettre de vivre parce qu'on n'est peut-être plus chez ses parents, donc des situations délicates.
1: Exactement, c'est souvent lié aussi à des difficultés familiales, hein, voilà, où le jeune voit lui-même très tôt. On est là pour épauler et le CEJ aussi. Mais en effet, cette allocation ne peut pas permettre en effet, de combler tous leurs freins financiers. Donc des fois, en effet, le colis alimentaire est important pour eux.
0: Et pour eux, donc, cet accompagnement avec cet espace dans lequel vous travaillez avec d'autres personnes est essentiel parce que c'est un accompagnement à un âge vraiment où tout peut basculer.
1: Oui, tout à fait. Ben, c'est là où ils créent leur vie, quoi. Ils créent leur avenir et nous, on est là pour les aider au mieux. On ne fait pas à leur place non plus parce qu'il faut les rendre autonomes et il faut qu'ils prennent entre leurs mains leur avenir, hein. C'est pas nous. Mais par contre, nous, on est vraiment là pour les épauler, les aider, leur donner des conseils, des solutions et des structures où aller pour les aider selon leurs soucis, leurs freins.
0: Merci Chloé Jean, conseillère en insertion sociale et professionnelle à la mission locale jeune Alès et Pays Cévennes.
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0: voilà pour Irma, Christophe Maïdéo, le bonheur, et puis la petite minute pour chaque jour, bah c'est tous les jours évidemment, c'est dans 3 minutes.
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2: Personne ne peut envisager sa vie hors de ses relations avec les autres. Chacun sait devant Dieu que la communion avec son semblable est une exigence fondamentale. Nous voici donc multipliant les tentatives pour jeter des ponts vers les autres. Les premiers résultats sont souvent merveilleux. On entre dans un vrai contact humain. On n'est plus stupidement deux étrangers ou deux ennemis. Mais voici qu'on parle. Et on est bientôt deux hommes qui s'aperçoivent que ce à quoi ils tiennent le plus et le plus honnêtement les sépare profondément. Et on n'a plus envie d'être ensemble. Oubliez, dit-on, ce qui vous sépare. Mais peut-on oublier ce qu'on tient pour la vérité ? Faut-il oublier la vérité pour être ensemble ? Ou faut-il oublier d'être ensemble pour brandir la vérité ? Il n'y a pas de solution facile à ce problème et nous y sommes tous des apprentis. Mais notre maître d'apprentissage ne peut être que celui qui est à la fois et autant et la vérité et l'amour.

C'était Anthony Soto sur Intervalle en ce lundi. Volo tout de suite avec Jours Heureux et puis Estelle pour les infos locales. Ce sera aux alentours des 8h, moins le quart à 8h les infos avec RFI. Vous savez tout et un excellent lundi de Pentecôte, bien sûr.

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1: Bonjour à toutes et à tous et bienvenue sur Radio Intervalle pour ce moment d'information locale. En ce lundi férié, voici quelques idées de sorties pour cette semaine. Sorties culture et loisirs avec l'Office de tourisme du ZES dans quelques instants à la fin de ce journal. Et pour commencer, des sorties nature et environnement avec le CPIE du Gard, Hélène Clavreuil.
2: Bonjour, voici les sorties du CPE du Gard pour la mi-mai et la fin mai. Mardi 26 mai, à Laval-Pradel, entre vestiges industriels et merveilles géologiques, cette balade vous invite à explorer un territoire marqué par l'histoire et les enjeux actuels, découvrir les techniques de revégétalisation, observer les effets du réchauffement climatique et vivez une expérience riche en émotions et en découvertes qui laissera personne indifférent. C'est une sortie proposée par le Merlet. Mercredi 27 mai, à Saint-Christol-les-Alès, en imprimant les formes, les couleurs et les textures de la nature, grâce au cyanotype, vous découvrirez comment poser un regard plus éco-responsable sur le monde avec l'association Diptyque. Toujours mercredi 27 mai à Issirac, accompagné par un professionnel de la cueillette sauvage, partez à l'assaut des goûts et de la garrigue et en plongeant au cœur d'un métier ancestral entre gestes précis, soleil brûlant et parfums enivrants. Les plantes se dévoileront sur une nouvelle forme grâce à une dégustation en pleine nature de tisane, de décoction et eau florale. Jeudi 28 mai, à Blandas, des panoramas spectaculaires sur le cirque de Navacelles et la Vis. Au trésor plus discret du Saint-Alentour, une mosaïque de paysages et de milieux fait le cos du Blandas avec une pépite de nos régions. Lors de cette balade avec le Merlet, venez découvrir sa géologie et ses habitats non humains accompagnés par une animatrice nature. Le vendredi 29 mai, au Kélar, vivez une aventure familiale originale à la découverte du Visre et de ses marais, joyeux naturel de la Camargue. En canoë collectif, accompagné par une animatrice, observez la faune locale et les paysages façonnés par l'eau. Enfin, le samedi 30,

0: Anthemis à Vézénovre. Huile essentielle, baume et sirop à base de plantes, comment sont-elles fabriquées? Après une balade aux alentours, Anissa, une productrice locale passionnée, vous fera visiter son exploitation et découvrir ses produits. Cette sortie est assez originale parce qu'il s'agit de partager une expérience autour des plantes avec le langage des signes. Donc elle est réservée au public sourd et aux entendants signeurs. Et elle est animée par l'association Ponsigne. Toujours samedi 30 mai, à Saint-Étienne-de-l'Olme, partez pour une balade tranquille à travers des sentiers parfumés de la Garrigue, entre Pierres Sèches et Capitelle, témoin du patrimoine Cévenol. Découvrez une bergerie locale, rencontre avec les chèvres, observation des paysages façonnés par leur présence et dégustation du célèbre Pélardon, fromage emblématique de la région. Et c'est animé par l'association Tête d'Ail. Toujours samedi 30 mai à Roquemort. Lors de l'édition 2026 du festival Un air en fête, partez à la découverte des plantes sauvages comestibles de la commune de Roquemort. Accompagné d'un botaniste, Guillaume Gomis, vous apprendrez à reconnaître ces espèces, à comprendre leur usage et à apporter un nouveau regard sur la richesse végétale qui nous entoure. C'est animé par l'association Culturaire. Ce sera aussi l'occasion de venir découvrir la Natmobile, le camion musée itinérant sur la Garrigue du Gard. Toujours samedi 30 mai à Dourby, partagez une soirée conviviale sous les étoiles avec les associations Astropodes et Graines de Jade. Curieux ou passionnés, observez nébuleuses, galaxies et planètes tout en découvrant comment le changement climatique modifie déjà nos nuits étoilées. Toujours samedi 30 mai, parcourez les sentiers des Puèches jusqu'à l'exploitation cosmétique bio Cereça pour une immersion au cœur des plantes aromatiques sauvages et cultivées. Découvrez comment l'agriculture se diversifie et se réinvente, alliant résilience des cultures et bien-être sensoriel pour une expérience à la fois authentique et ressourçante. Et c'est avec l'association Les Têtes d'Ail. Voici donc toutes les dates proposées par le CPE du Gard, les associations membres et ses partenaires. Vous pouvez retrouver toutes ces informations sur le site cpeugard.fr.
1: Bonjour à tous, je suis Florence de l'Office de tourisme Destination Pays d'Uzès Pont du Gard et je vais vous partager les grands événements à venir. Du 29 au 31 mai, c'est la fête du pois chiche à Montaran. Définitivement ancrée dans le paysage des festivals du Gard, la fête du pois chiche est un événement culturel désormais incontournable pour les amateurs de musique et de spectacles vivants en général. Du 29 au 31 mai, c'est également la deuxième édition du Uzès Symphonic Gaming Festival. L'Uzès Symphonic Gaming Festival revient pour une deuxième édition ambitieuse et spectaculaire. Il propose une rencontre inédite entre émotion du jeu vidéo et puissance symphonique à travers trois journées de concerts, ciné-concerts et conférences. Le 30 mai, concert, troisième triptyque musical en usage à Bouquet. L'association vous propose le deuxième concert de la troisième édition de cette série qui réunit trois musiciens internationaux et trois artistes artisans créateurs cette saison. Le 30 et 31 mai, balade d'art au jardin, quartier des Bourgades à Uzès. Balade d'art au jardin vous invite à visiter les magnifiques jardins dans un des plus beaux quartiers d'Uzès, les Bourgades, pour admirer les œuvres des nombreux artistes qui exposeront à cette occasion. Le 31 mai, triathlon monumental Nîmes-Pont du Gard. Un triathlon spectaculaire entre nature et patrimoine. Nager sous le pont du Gard, rouler vers Nîmes et courir entre les monuments historiques. Une expérience sportive inoubliable au cœur de l'histoire. Toujours le 31 mai, grand déballage de printemps à Uzès. Lors de ce grand déballage, la ville s'anime avec de nombreux exposants qui investissent les rues et places. Les artisans proposent leurs créations, les particuliers les objets dont ils ne se servent plus. L'ambiance est conviviale et festive. Tous ces événements et plus encore sont à retrouver sur le site internet www.uzes-pontdugard.com.
2: Merci à Florence ainsi qu'à Hélène Clavreuil pour toutes ces infos culture, nature et loisirs dans le Gard. Je terminerai en vous signalant une projection à Rousson ce mardi. Le film Les Enfants de la Résistance sera projeté à l'auditorium à partir de 20h30. C'est accessible dès 10 ans et les tarifs sont de 5 et 4 euros pour ce film d'aventure historique. C'est la fin de ce moment d'information locale sur Radio Intervalle. Merci de l'avoir suivi. Bonne fin de week-end à toutes et à tous et à très bientôt.
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Les prévisions météo pour ce lundi, tout d'abord pour le département du Gard où il va faire très chaud. Alors la journée la plus chaude cette semaine, ce sera mercredi, mais on en reparlera, 34 à 35 degrés même mercredi. Pour aujourd'hui, donc pour ce lundi, les températures qui vont atteindre les 33 degrés au cours de la journée, elles seront donc très chaudes l'après-midi, 7 degrés au-dessus des normes saisonnières. À Mende, en Lozère, on va avoir des températures qui vont atteindre les 28 degrés au plus beau de la journée, 11 le matin, avec des températures qui sont au-dessus des normes aussi pour 6 degrés. À Langogne, il fera beau, des températures qui seront comprises entre 11 et 27 degrés, 7 degrés au-dessus des normes saisonnières pour l'après-midi. Quant aux prévisions météorologiques pour ce mardi, dans le département du Gard, il fera très beau, 34 degrés au plus beau de la journée, 14 le matin. Des températures donc chaudes puisque cela dépasse de 7 degrés les normes saisonnières. Pour le département de la Lozère, à Mende, ce mardi, il fera beau. Les températures atteindront les 29 degrés au cours de la journée. On se croirait plutôt en fin juin. 11 le matin. Pour Langogne, donc, il fera beau également. Température maximale 27 degrés l'après-midi, 6 degrés au-dessus des normes saisonnières.

Georges Brassens, la chanson pour l'Auvergnat Irma avec Love Me, et puis les infos, ce sera avec RFI. On retrouvera aussi le local et le magazine SICO à 8h15.

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0: L'heure du journal tout de suite. Bonjour Paul Nonsin-Spinelli.
2: Bonjour Andréane, bonjour à tous.
0: À la une, les soignants s'organisent en RDC pour combattre Ebola.
2: Un virus qui a fait 220 morts probables sur plus de 900 cas suspects selon un dernier bilan. Dans l'est du pays, à Goma, sous contrôle de l'AFCM23, une ONG américaine forme le personnel médical local à se protéger contre la maladie. Des organisations humanitaires plombées dans leur lutte contre l'épidémie par les coupes budgétaires décidées par Washington. Le chef de la diplomatie américaine parie ce matin sur un solide accord sur le point d'être conclu avec l'Iran. Marco Rubio assure que tout compromis acté avec Téhéran garantira le droit d'Israël à se défendre. La presse israélienne émet des doutes. Ce matin, nous sommes en direct de Jérusalem dans ce journal. Pékin veut devancer Washington dans la course à l'espace en vue de préparer une mission lunaire dans le futur. Trois astronautes chinois ont été envoyés en orbite hier. L'un d'entre eux va y rester pendant un an. Et puis en France, le chanteur Patrick Bruel, visé par de multiples accusations de violences sexuelles, ce qui provoque des réactions à tout niveau du spectre politique.
0: Le bilan d'Ebola gonfle encore en République démocratique du Congo.
2: Où près de 220 décès probables ont été recensés selon un dernier bilan sur un total de plus de 900 cas suspects. Dans l'est de la RDC, à Goma, ville contrôlée par l'AFC M23, un cas a été signalé. Le personnel de santé est formé sur place par une ONG pour combattre l'épidémie. International Medical Corps qui apprend notamment aux soignants à éviter de se contaminer. C'est un reportage signé Sidi Yansané avec nos correspondants dans la région.
3: Au centre d'isolement de l'hôpital CBC à Virunga, une dizaine d'agents de santé, parmi ceux affectés pour lutter contre l'épidémie, apprennent étape par étape les techniques de protection face à un cas suspect d'Ebola. Annie Kikoli, psychologue de l'hôpital, bénéficie de cette formation.
4: On pouvait porter seulement nos camisoles, les blouses blanches et peut-être nos masques et on s'est limité par là. Il y a d'autres équipements qu'on doit ajouter pour se protéger d'abord soi-même. Parce qu'avant de protéger les autres, je dois d'abord me protéger.
3: L'ONG International Medical Corps, qui forme ses prestataires, affirme que ces enseignements vont s'étendre dans des structures sanitaires de la ville afin d'inculquer au personnel soignant une bonne connaissance d'Ebola, comment traiter la maladie et prendre en charge les patients. Docteur Abdou Sebouchiché, conseiller santé senior chez International Medical Corps.
5: Parce que si le personnel soignant n'est pas suffisamment protégé, les services normaux qui ne sont pas liés à Ebola peuvent être affectés. S'il y a un médecin, par exemple, dans une structure de santé qui tombe malade d'Ebola, tous les autres collègues qui ont été en contact avec lui seront considérés comme des contacts. Ils seront mis en quarantaine et cette structure de santé sera impactée en termes de services réguliers.
3: Depuis la réapparition d'Ebola, au moins 4 prestataires de santé sont morts. Un autre a contracté le virus.
2: Et cette ONG qui œuvre dans l'est de la RDC, International Medical Corps, elle fait partie de ces organisations qui s'appuyaient encore jusqu'à récemment sur l'USAID, cette agence dissoute par Donald Trump au début de son mandat, alors que l'agence sanitaire de l'Union africaine estime, elle, à 300 millions de dollars le montant nécessaire pour lutter contre l'épidémie. Eh bien, d'anciens dirigeants de l'USAID que vous avez joint, Vincent Souriau, estiment que la nouvelle flambée d'Ebola aurait pu être détectée bien plus tôt sans les coupes drastiques décidées par l'administration Trump.
6: Jeremy Konendike est très pessimiste car l'épidémie actuelle d'Ebola lui rappelle celle qu'il a combattue avec les équipes de USAID au milieu des années 2010.
7: C'est sans doute l'épidémie d'Ebola la plus inquiétante que j'ai jamais vue. Je la placerai au niveau de l'énorme épidémie de 2014 en Afrique de l'Ouest en matière de risque sanitaire.
6: À l'époque, il dirigeait les antennes d'urgence de USAID qui avaient mis plus $1 milliard sur la table pour lutter contre la maladie et Jeremy Konendike en est persuadé. Aujourd'hui, si l'administration Trump n'avait pas détruit cette agence, l'épidémie aurait pu être détectée plus tôt.
7: Ça aurait été un coup de fil d'un directeur d'hôpital ou de labo disant qu'il voyait quelque chose d'inexpliqué ou l'appel d'un prestataire de clinique mobile qui nous aurait dit « on pense qu'on a affaire à une fièvre hémorragique virale ». Mais le gouvernement américain n'a pas été mis au courant parce qu'on ne parle plus à ces institutions.
6: Jeremy Konendike tacle aussi les annonces récentes de la diplomatie américaine qui s'engage à financer par le biais de l'ONU 50 cliniques anti-Ebola en RDC et en Ouganda. La Maison-Blanche, dit-il, n'a aucune idée des difficultés que cela implique et nous ne serons presque d'aucune aide sans travail de terrain. Vincent Souriau, Washington RFI.
0: Les interrogations persistent ce matin, Paul, sur le potentiel accord entre l'Iran et les États-Unis.
2: Et notamment sur le moment de son éventuelle signature. Nous pensions avoir des nouvelles hier soir, peut-être aujourd'hui, a estimé Marco Rubio ce matin. Pour le chef de la diplomatie américaine, ce qui est sur la table est assez solide à propos de l'ouverture du détroit d'Ormuz, toujours bloqué depuis la fin février.
0: En tout cas, Marco Rubio promet ce matin que tout accord avec l'Iran garantira la capacité d'Israël à se défendre.
2: Contre le Hezbollah, notamment, contre lequel l'armée israélienne dit opérer dans le sud du Liban. Michel Paul, bonjour, vous êtes le correspondant d'RFI à Jérusalem. Michel, ce matin, la presse israélienne fait quand même part de son anxiété et de son scepticisme à propos des garanties obtenues par le Premier ministre Benjamin Netanyahou de la part des États-Unis.
8: Oui, Haaretz, le journal de l'opposition, affiche clairement la couleur dans ses titres. Déception face à l'accord qui se dessine. Le quotidien souligne le décalage croissant entre la volonté américaine de clore le dossier et les exigences sécuritaires israéliennes. En coulisses, le climat est électrique. Israël exige le démantèlement complet des capacités nucléaires iraniennes avant toute levée de sanctions, craignant qu'un accord partiel ne soit, selon les termes de la presse, qu'un pansement laissant intacte la menace existentielle à moyen terme. De son côté, le quotidien Yedioth Ahronot met en lumière la fragilité de cette séquence diplomatique. Les analyses pointent du doigt une stratégie périlleuse. L'espoir américain d'un apaisement régional par le biais de cet accord se heurte à la réalité du terrain au Liban et au risque de voir Téhéran gagner du temps pour reconstituer ses forces. La catastrophe est déjà là, estime un chroniqueur. Un autre parle du silence inquiétant dans l'entourage du Premier ministre. En somme, ce matin, c'est le sentiment d'un partenaire israélien tenu à l'écart des derniers arbitrages qui domine les titres.
2: Merci Michel Paul en direct de Jérusalem pour RFI. Le conflit au Moyen-Orient qui ne freine pas les musulmans se rendant à La Mecque pour le grand pèlerinage, le Hajj, qui commence aujourd'hui. 1,5 million de fidèles sont actuellement dans la ville saoudienne pour accomplir cette obligation religieuse à réaliser au moins une fois dans sa vie pour tous les pratiquants qui en ont les moyens.
0: Ce bruit qui a retenti dans le désert de Gobi marque une nouvelle étape dans la course à la Lune.
2: Et vous avez peut-être reconnu le son du décollage d'une fusée, une fusée chinoise en l'occurrence. L'engin a en effet décollé dans le nord-ouest de la Chine hier avec à son bord trois taïkonautes chinois qui ont déjà rejoint l'équipage en place dans la station spatiale Tiangong. L'un d'entre eux doit même rester un an en orbite. Bonjour Cléa Broderst.
9: Bonjour Paul, bonjour à tous.
2: Correspondante permanente des RFI à Pékin. Cléa, il s'agit là d'un nouveau chapitre dans les ambitions lunaires chinoises face aux États-Unis.
9: Exactement, même on pourrait dire que cette mission marque un changement d'échelle pour le programme spatial chinois. L'objectif dépasse largement le symbole ou la prouesse technologique. Pour la première fois, la Chine veut faire rester, vous le disiez, un taïkonaute un an entier dans l'espace. Et jusqu'ici, les missions chinoises duraient environ 6 mois. L'enjeu, il est stratégique, c'est-à-dire comprendre les effets d'un séjour prolongé en microgravité, donc la perte osseuse, la fonte musculaire, la fatigue psychologique, les perturbations du sommeil ou encore l'exposition aux radiations avant de futures missions vers la Lune, voire plus loin. Car Pékin veut envoyer des humains sur le sol lunaire avant 2030, puis construire une base scientifique permanente d'ici 2035 en partenariat avec la Russie. La Chine teste déjà les équipements nécessaires à ces futures missions, notamment un nouveau vaisseau spatial destiné à remplacer progressivement les capsules Shenzhou. Face à elle, les États-Unis misent eux aussi sur un programme, ce Artemis, pour revenir sur la Lune. Une nouvelle course spatiale donc où Pékin cherche désormais à rivaliser avec Washington. Longtemps exclue de la station spatiale internationale par les États-Unis justement, eh bien la Chine a développé seule son propre programme orbital et entend désormais s'imposer comme une puissance incontournable de l'espace, Paul.
2: Cléa Broders, merci beaucoup, correspondante permanente d'RFI à Pékin. En Colombie, la campagne pour la présidentielle du 31 mai s'est achevée hier. Au dernier sondage avant le silence électoral, c'est Ivan Cepeda qui était en tête des intentions de vote. Le sénateur de gauche a organisé un important rassemblement à Barranquilla sur la mer des Caraïbes où il a promis d'approfondir les investissements dans le domaine social lancé par Gustavo Petro. Le dirigeant sort sortant est empêché de se représenter par la Constitution.
0: Le principal parti d'opposition turc, lui, a été secoué par une violente opération de police hier.
2: Les agents sont en effet entrés de force dans le siège du CHP à Ankara pour tenter d'en déloger son chef, Özgür Özel, qui avait été destitué jeudi par la justice, qui considère que son élection à la tête du Parti républicain du peuple en novembre 2023 était irrégulière. L'année suivante, c'est lui qui avait perdu.

0: Merci aux journalistes de RFI, vous êtes de retour sur Radio Intervalle.
1: Excellent, lundi de Pentecôte à toutes et à tous. Dans un petit instant, ce sera l'émission psychologique et on parle d'anticipation avec Clémentine. Et si c'était ça, c'est le titre de l'émission. Flavia Coelho, tout de suite. 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
1: Bonjour Clémentine.
2: Bonjour Fabrice.
1: Aujourd'hui, vu le sujet, il faudrait que je sache ce que vous allez dire à la fin, si j'étais capable d'anticiper, mais c'est pas exactement le cas. Enfin bon, c'est plutôt être devin, hein, ce dont je parle là. Mais vous l'aurez compris, chers auditeurs, nous allons parler aujourd'hui avec Clémentine d'anticipation. Est-ce que l'anticipation, c'est quelque chose qu'on peut véritablement mettre en œuvre dans notre vie, dites-nous?
2: Je pense que oui, dans une certaine part. Il y a un proverbe chinois qui dit que celui qui plante un arbre n'est pas celui qui profitera de son ombre. Il est intéressant, bien sûr, de faire des choses pour soi, et c'est vrai qu'aujourd'hui, on est dans un monde où beaucoup de gens, en tout cas, font les choses pour leur profit, pour leur bien-être, ce qui est important, ce qui est bien en soi. Mais peut-être que nous pouvons faire aussi un certain nombre de choses grâce à ce que nos prédécesseurs ont fait. Nous avons un certain confort parce que des gens avant nous ont créé des choses qui nous permettent aujourd'hui d'avoir ces temps libres et de faire un certain nombre de choses. Et je pense qu'aujourd'hui, il me semble, en tout cas, que nous ne sommes pas dans cette même capacité d'anticipation par rapport à nos enfants et nos petits-enfants. On pêche sans s'occuper de savoir si le poisson va pouvoir se reproduire. On pollue l'atmosphère. Il y a plein d'éléments comme ça qui nous montrent qu'on ne s'occupe pas tellement de ce qui va se passer plus tard. Les Indiens disaient, avant de faire quelque chose, pose-toi la question de savoir quelles vont en être les conséquences pour les 7 prochaines générations. Je pense qu'on en est bien loin, malheureusement. Maintenant, si on regarde à l'échelle mondiale des choses comme ça, des exemples, on en a à foison. On peut ramener ça, je pense, aussi à nous-mêmes, dans notre propre vie, par rapport à notre famille, par rapport à nos enfants, mais tout simplement par rapport à nous-mêmes. On peut peut-être aussi se poser la question de savoir qu'est-ce que nos actes, ou au contraire, nos non-actes, entraînent pour notre avenir, pour notre futur, pour notre destinée. C'est aussi important de savoir anticiper la conséquence de nos choix. Alors, toujours dans une certaine part, parce qu'il y a toujours aussi des inconnus. On n'est pas devin, comme vous l'avez si bien dit en début.
1: Mais pourtant, on est invité à prévoir.
2: Et on dit que savoir gouverner, c'est savoir prévoir, savoir anticiper. C'est être dans la conscience, au moment où l'on fait un choix, de qu'est-ce qui me pousse à faire ce choix. Si je le fais et que je me projette dans le futur, ayant réalisé ce choix, c'est ça qui est important, peut-être se projeter dans le futur. Imaginez qu'on a atteint cet objectif, qu'est-ce qui va en découler? Quels vont en être les effets? Qu'est-ce qui risque de se passer? Alors peut-être qu'on n'a pas la capacité à envisager tout ce qui peut se passer. On a quand même la possibilité d'envisager un certain nombre de choses, ce qui peut nous permettre d'anticiper des effets qui pourraient être négatifs. Et je pense qu'il est important de prendre conscience que les choix que nous faisons aujourd'hui, que les décisions, les actes que nous posons, les paroles que nous disons ont des conséquences. Et que ce n'est pas simplement un moment dans le présent. Tous les choix que nous faisons, les décisions que nous prenons ou que nous ne prenons pas, ce que nous disons ou ne disons pas, chaque chose a un effet sur le présent, bien sûr, mais également sur le futur et entraîne, un peu comme un aiguillage, une direction de vie. Anticiper les conséquences est important parce que c'est créateur de notre destinée.
1: Comment réussir justement à avoir l'anticipation juste parce qu'on ne sait pas ce qui va se passer dans l'avenir?
2: Il me semble que nous avons quelque part dans notre tête à la fois notre passé, mais peut-être aussi une partie de notre futur. Et si l'on sait faire le vide en soi et puis traverser le temps qui est purement intellectuel, mais traverser ce temps et se projeter dans le futur comme si on avait déjà atteint l'objectif, notre inconscient va envoyer des réponses, ne serait-ce que par des mouvements, des sensations, qui vont nous permettre de dire « mais là, il y a quelque chose qui ne va pas ». Et à ce moment-là, on peut se poser la question « et qu'est-ce qui ne va pas ? Qu'est-ce qui peut être négatif ?» Et le fait de se poser la question peut attirer effectivement des effets que l'on n'avait pas précédemment vus et qui vont nous faire réfléchir ou appréhender les choses un peu différemment.
1: C'est aussi une invitation à ne pas penser qu'à soi.
2: C'est aussi une invitation, effectivement, à penser gagnant-gagnante. Quand je fais des choix, il faut que je sois gagnante, bien sûr, mais que mon entourage le soit aussi et que l'environnement le soit. Et puis, ça invite aussi à laisser une place aux rêves, parce que je crois beaucoup aux rêves et je pense que les rêves sont faits pour être réalisés. Hervé Desbois qui a dit que ceux que l'on appelait autrefois des rêveurs sont aujourd'hui les bâtisseurs. Et notre monde est créé aussi par les rêveurs.
1: Nous allons continuer de rêver alors, Clémentine. Je vous remercie. À la prochaine fois.

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Voilà pour cette musique celtique avec Paddy's Lamentation. Didier Soustrac tout de suite et puis Estelle pour les infos locales. On partira à Uzès.

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1: Bonjour à toutes et à tous et bienvenue sur Radio Intervalle pour ce moment d'information locale. En ce lundi férié, voici quelques idées de sorties pour cette semaine. Sortie culture et loisirs avec l'Office de tourisme du ZES dans quelques instants à la fin de ce journal. Et pour commencer, des sorties nature et environnement avec le CPIE du Gard, Hélène Clavreuil.
2: Bonjour, voici les sorties du CPIE du Gard pour la mi-mai et la fin mai. Mardi 26 mai, à Laval-Pradel, entre vestiges industriels et merveilles géologiques, cette balade vous invite à explorer un territoire marqué par l'histoire et les enjeux actuels, découvrir les techniques de revégétalisation, observer les effets du réchauffement climatique et vivre une expérience riche en émotions et en découvertes qui laissera personne indifférent. C'est une sortie proposée par le Merlet. Mercredi 27 mai, à Saint-Christol-les-Alès, en imprimant les formes, les couleurs et les textures de la nature, grâce au cyanotype, vous découvrirez comment poser un regard plus éco-responsable sur le monde avec l'association Diptyque. Toujours mercredi 27 mai à Issirac, accompagné par un professionnel de la cueillette sauvage, partez à l'assaut des goûts et de la garrigue et en plongeant au cœur d'un métier ancestral entre gestes précis, soleil brûlant et parfums enivrants. Les plantes se dévoileront sur une nouvelle forme grâce à une dégustation en pleine nature de tisane, de décoction et eau florale. Jeudi 28 mai, à Blandas, des panoramas spectaculaires sur le cirque de Navacelle et la Vis, au trésor plus discret du Saint-Alentour, une mosaïque de paysages et de milieux fait le cos du Blandas avec une pépite de nos régions. Lors de cette balade avec le Merlet, venez découvrir sa géologie et ses habitats non humains accompagnés par une animatrice nature. Le vendredi 29 mai, au Kélard, vivez une aventure familiale originale à la découverte du Vistre et de ses marais, joyeux naturel de la Camargue. En canoë collectif, accompagné par une animatrice, observez la faune locale et les paysages façonnés par l'eau. Enfin, le samedi 30 mai, à Vézénobre, huile essentielle, baume et sirop à base de plantes, comment sont-elles fabriquées? Après une balade aux alentours d'Anissa, une productrice locale passionnée vous fera visiter son exploitation et découvrir ses produits. Cette sortie est assez originale parce qu'il s'agit de partager une expérience autour des plantes avec le langage des signes. Donc, elle est réservée au public sourd et aux entendants signeurs. Et elle est animée par l'association Ponsigne. Toujours samedi 30 mai, à Saint-Étienne-de-l'Olme, partez pour une balade tranquille à travers des sentiers parfumés de la garrigue entre pierres sèches et capitelles, témoins du patrimoine cévenol. Découvrez une bergerie locale, rencontre avec les chèvres, observation des paysages façonnés par leur présence et dégustation du célèbre Pélardon, fromage emblématique de la région. Et c'est animé par l'association Tête d'Ail. Toujours samedi 30 mai, à Roquemort, lors de l'édition 2026 du festival Un air en fête, partez à la découverte des plantes sauvages comestibles de la commune de Roquemort. Accompagné d'un botaniste, Guillaume Gomis, vous apprendrez à reconnaître ces espèces, à comprendre leur usage et à apporter un nouveau regard sur la richesse végétale qui nous entoure. C'est animé par l'association Culturaire. Ce sera aussi l'occasion de venir découvrir la Natmobile, le camion musée itinérant sur la garrigue du Gard. Toujours samedi 30 mai à Dourby, partagez une soirée conviviale sous les étoiles avec les associations Astropodes et Graines de Jade. Curieux ou passionnés, observez nébuleuses, galaxies et planètes tout en découvrant comment le changement climatique modifie déjà nos nuits étoilées. Toujours samedi 30 mai, parcourez les sentiers des pièges jusqu'à l'exploitation cosmétique bio Cereza pour une immersion au cœur des plantes aromatiques sauvages et cultivées. Découvrez comment l'agriculture se diversifie et se réinvente, alliant résilience des cultures et bien-être sensoriel pour une expérience à la fois authentique et ressourçante. Et c'est avec l'association Les Têtes d'Ail. Voici donc toutes les dates proposées par le CPE du Gard, les associations membres et ses partenaires. Vous pouvez retrouver toutes ces informations sur le site cpeugard.fr.
3: Bonjour à tous, je suis Florence de l'Office de Tourisme Destination Pays d'Uzès Pont du Gard et je vais vous partager les grands événements à venir. Du 29 au 31 mai, c'est la fête du pois chiche à Montaran. Définitivement ancrée dans le paysage des festivals du Gard, la fête du pois chiche est un événement culturel désormais incontournable pour les amateurs de musique et de spectacles vivants en général. Du 29 au 31 mai, c'est également la deuxième édition du Uzès Symphonic Gaming Festival. L'Uzès Symphonic Gaming Festival revient pour une deuxième édition ambitieuse et spectaculaire. Il propose une rencontre inédite entre émotion du jeu vidéo et puissance symphonique à travers trois journées de concerts, ciné-concerts et conférences. Le 30 mai, concert, troisième triptyque musical en usage à Bouquet. L'association vous propose le deuxième concert de la troisième édition de cette série qui réunit trois musiciens internationaux et trois artistes artisans créateurs cette saison. Le 30 et 31 mai, Balade d'art au jardin, quartier des Bourgades à Uzès. Balade d'art au jardin vous invite à visiter les magnifiques jardins dans un des plus beaux quartiers d'Uzès, les Bourgades, pour admirer les œuvres des nombreux artistes qui exposeront à cette occasion. Le 31 mai, triathlon monumental Nîmes-Pont du Gard. Un triathlon spectaculaire entre nature et patrimoine. Nager sous le pont du Gard, rouler vers Nîmes et courir entre les monuments historiques. Une expérience sportive inoubliable au cœur de l'histoire. Toujours le 31 mai, grand déballage de printemps à Uzès. Lors de ce grand déballage, la ville s'anime avec de nombreux exposants qui investissent les rues et places. Les artisans proposent leurs créations, les particuliers les objets dont ils ne se servent plus. L'ambiance est conviviale et festive. Tous ces événements et plus encore sont à retrouver sur le site internet www.uzès-pontdugard.com.
1: Merci à Florence ainsi qu'à Hélène Clavreuil pour toutes ces infos culture, nature et loisirs dans le Gard. Je terminerai en vous signalant une projection à Rousson ce mardi. Le film Les Enfants de la Résistance sera projeté à l'auditorium à partir de 20h30. C'est accessible dès 10 ans et les tarifs sont de 5 et 4 euros pour ce film d'aventure historique. C'est la fin de ce moment d'information locale sur Radio Intervalle. Merci de l'avoir suivi. Bonne fin de week-end à toutes et à tous et à très bientôt.
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Les prévisions météo pour ce lundi, tout d'abord pour le département du Gard où il va faire très chaud. Alors la journée la plus chaude cette semaine, ce sera mercredi, mais on en reparlera, 34 à 35 degrés même mercredi. Pour aujourd'hui, donc pour ce lundi, les températures qui vont atteindre les 33 degrés au cours de la journée, elles seront donc très chaudes l'après-midi, 7 degrés au-dessus des normes saisonnières. À Mende, en Lozère, on va avoir des températures qui vont atteindre les 28 degrés au plus beau de la journée, 11 le matin, avec des températures qui sont au-dessus des normes aussi pour 6 degrés. À Langogne, il fera beau. Des températures qui seront comprises entre 11 et 27 degrés, 7 degrés au-dessus des normes saisonnières pour l'après-midi. Quant aux prévisions météorologiques pour ce mardi, dans le département du Gard, il fera très beau, 34 degrés au plus beau de la journée, 14 le matin. Des températures donc chaudes puisque cela dépasse de 7 degrés les normes saisonnières. Pour le département de la Lozère, à Mende, ce mardi, il fera beau. Les températures atteindront les 29 degrés au cours de la journée. Plutôt, on se croirait plutôt en fin juin. 11 le matin. Pour Langogne, donc, il fera beau également. Température maximale 27 degrés l'après-midi, 6 degrés au-dessus des normes saisonnières.

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1: Aujourd'hui, le mot nouveau. Nouveau jour, nouvelle émission et nouveau mot. Corinne, bonjour.
2: Bonjour Gilles.
1: Alors, vous avez justement choisi ce mot d'ailleurs, le mot nouveau. Un mot qui intéresse toujours la curiosité de tout un chacun parce que nous aimons toujours ce qui est nouveau, ce qui est neuf.
2: On aime bien écouter les nouvelles aussi.
1: Oui, les nouvelles, oui, tout à fait.
2: Même si elles ne sont pas toujours réjouissantes, je pense que ça vient d'une sorte de curiosité fondamentale et puis on s'intéresse à ce qui nous entoure.
1: C'est vrai quand même qu'il y a ce phénomène dans à tout âge d'ailleurs, on aime ce qui est nouveau, on n'aime pas trop le train-train, le quotidien, au bout d'un moment ça fatigue, ça épuise d'ailleurs, on dit que même l'amour se tue à force de quotidien, à force d'habitude.
2: On a besoin, je pense, d'un équilibre entre les deux, parce que du perpétuellement nouveau, c'est aussi insécurisant, on ne sait plus où on en est, on ne peut plus prendre aucune habitude. Non, on a besoin de certains repères, qui sont des sortes de choses permanentes, solides, mais une fois qu'on a nos bases, on peut s'aventurer sur des nouveautés, des choses qui nous surprennent, qui nous font nous poser des questions ou qui nous intéressent.
1: Alors, selon les personnalités, bien sûr, il y a des personnes qui aiment ce qui est nouveau. Il y en a d'autres qui préfèrent rester un peu dans leur territoire.
2: Oui, on en connaît tous. On connaît tous les deux genres.
1: Les deux genres. Ouais.
2: Et puis, je pense que beaucoup, et sûrement la majorité, sont un peu entre les deux, en voulant...
1: Alors, est-ce que Corinne, on joue pas, je coupe un peu la parole là, non? Ça va aller? C'est pas nouveau non plus, c'est souvent. Corinne, est-ce que, en fait, aujourd'hui, même l'information ne joue pas un peu là-dessus pour nous faire croire qu'il y a toujours quelque chose de nouveau dans le marketing? Il faut aussi toujours inventer des nouveaux produits qui sont en fait les mêmes qu'avant. On change la couleur et puis voilà, il y a un nouveau sous le soleil.
2: Il y a un côté surenchère qui peut être effectivement illusoire parce que fondamentalement, ça change moins. Il y a plus de choses constantes que de choses si révolutionnaires et si nouvelles.
1: D'ailleurs, un philosophe disait, il n'y a rien de nouveau sous le soleil.
2: C'est même un philosophe biblique, puisque c'est dans le livre qui s'appelle l'Ecclésiaste. Et oui, c'est un refrain qui revient comme ça, il n'y a rien de nouveau sous le soleil. C'est pas totalement juste, en tout cas par exemple au niveau technologique.
1: Oui.
2: Il y a plein de nouveautés tout le temps. Enfin,
1: au niveau
2: fréquemment,
1: humain, ça change pas beaucoup.
2: Mais au niveau relations humaines, ce qui se passe dans nos cœurs, dans nos pensées, je crois que de génération en génération, les gens vivent à peu près les mêmes émotions, les mêmes encouragements, découragements, etc.
1: Je lisais dernièrement un rapport sur le développement durable. Vous savez, toutes ces grandes conférences qui avaient eu lieu à Rio, à Kyoto, etc., sur ce développement important pour le monde. Et on se rend compte que le bilan, c'est qu'il n'y a rien de nouveau. Les riches restent riches, les pauvres restent pauvres, les injustices sont toujours présentes.
2: Oui, il y a parfois des nouveautés dans les pays qui sont riches ou qui le deviennent. Ça peut un peu changer. Mais les disproportions entre les uns et les autres, ça, il n'y a rien de nouveau, en effet.

0: à ce mot nouveau pour nous en sortir quelque chose de neuf au travers du texte de la Bible.
1: Oui, alors il y a un certain nombre de passages où apparaît ce mot. Je vais en lire un, j'en ai choisi un que je trouve extrêmement beau. Et je vais le lire tout de suite parce que c'est plus facile de commenter après qu'avant. Ce sont des paroles où Dieu parle dans le livre du prophète Ézéchiel, au chapitre 36 et au verset 26. Dieu dit « Je vous donnerai un cœur nouveau, je mettrai en vous un esprit nouveau, j'enlèverai votre cœur de pierre et je vous donnerai un cœur de chair, je mettrai en vous mon esprit, ainsi

0: je vous rendrai capable d'obéir à mes lois, de respecter et de faire ce que je vous ai commandé. » Voyez, il y a deux choses nouvelles qui sont promises ou annoncées par Dieu. Un cœur nouveau, un esprit nouveau. Donc, voyez, il y a de la place pour la nouveauté. Et c'est exprimé comme quelque chose de très, très, très positif, très important, fondamental même dans nos cheminements personnels. Dieu nous promet, nous propose de changer, d'avoir devant nous quelque chose de neuf, de nouveau.
1: Alors, qu'est-ce que ce nouveau? Parce que vous savez, Lénine aussi, en 1917, avait proposé un homme nouveau, une nouvelle révolution, un homme qui aimerait l'autre, qui partagerait, etc. C'était la naissance du communisme, hein, enfin avec le marxisme. Et puis l'homme nouveau, ben, il n'a pas donné grand-chose dans le XXe siècle. Alors, de quoi parle-t-on quand on parle de ce nouveau cœur, ce nouvel esprit dans la Bible?
0: Alors, il y a l'explication dans les versets eux-mêmes, puisque ce cœur nouveau et cet esprit nouveau doivent nous donner la capacité d'obéir à Dieu. Parce que le grand problème de l'homme, dans la Bible, le grand problème dénoncé à tout moment, c'est que l'homme n'est pas correctement soumis à Dieu, il lui désobéit, et il est insoumis à Dieu. Alors, c'est un problème.
1: Est-ce qu'on peut simplement se limiter à l'insoumission à Dieu ou l'insoumission aux lois de la vie, à la vie en général?
0: Eh bien,
1: cet
0: là,
1: aspect rebelle,
0: l'autre.
1: Cet aspect destructeur, même personnel d'ailleurs, l'autre, de lui-même.
0: De l'autre et de... Oui, et tout cela, mais tout cela est inclus dans le fait de désobéir à Dieu. Désobéir à Dieu, ce n'est pas seulement religieux. Désobéir à Dieu, à chaque fois que je fais du tort à quelqu'un,
1: ou à moi-même,
0: quelle que soit la personne, importante ou pas importante, je suis en train de désobéir à Dieu. Voilà le problème général de l'humanité. Et quand Dieu propose un esprit nouveau, c'est-à-dire, je dirais, une sorte d'état d'esprit nouveau, et un cœur nouveau, une intelligence complètement renouvelée, c'est justement pour que cela change et qu'on soit soucieux de l'autre, du bien de l'autre, ce qui est, pour Dieu, faire sa volonté.

0: cœur nouveau, un esprit nouveau, un nouveau testament aussi dans la Bible.
1: Oui, c'est donc la deuxième partie de la Bible. Oui, je vous dis, on aime bien la nouveauté dans la Bible. Mais nouveauté au sens pas forcément de révolutionnaire, mais de renouvellement de choses qui ont pourtant été dites et enseignées depuis le début d'une certaine manière. On pourrait dire que dans la Bible, les prophètes successifs de génération en génération disent tous la même chose. Bon, plus ou moins, avec chacun avec ses propres mots, mais il y a une sorte de rabâchage permanent de vérités qu'on a toujours besoin d'entendre parce qu'on est toujours rebelle à les entendre. Et il y a donc du nouveau sans que ce soit du jamais entendu. C'est un renouvellement de choses déjà dites. Et ce qu'on appelle le Nouveau Testament dans la Bible, je dirais que dans un certain sens, il est une nouvelle proclamation d'un message déjà donné par Dieu depuis des siècles et des siècles. Et le Nouveau Testament contient principalement l'expression du message de Jésus dans les évangiles et dans les lettres des tout premiers chrétiens, des tout premiers apôtres du christianisme. Donc, nouveau message, oui, nouvelle alliance entre Dieu et les hommes, mais en fait, dans ce sens-là, il n'y a rien de nouveau sous le soleil, il s'agit bien de cette même alliance, de cette même relation entre Dieu et les hommes, toujours abîmée par les hommes, toujours renouvelée par Dieu. En tout cas, Dieu propose sans cesse à nouveau de recommencer, de reprendre les choses. Et dans ce mot « nouveau » que nous avons choisi aujourd'hui, j'aime beaucoup cette idée que, eh bien, il y a devant nous, j'allais dire chaque jour, une nouvelle page pour notre vie. Ça ne veut pas dire qu'on ne fera plus jamais d'erreurs, mais on a la possibilité de tourner la page de nos erreurs pour attaquer une nouvelle page, dans une nouvelle disposition, dans une nouvelle volonté de recommencer et de faire mieux qu'avant,

0: notre nouveau cœur, nouvel esprit pour tourner une nouvelle page. Je crois qu'on a quand même fait pas mal d'approches multiples avec différents angles. Corinne, il est aussi parlé d'un objectif principal, c'est cette nouvelle création, nouvelle Jérusalem dans la Bible.
1: Voilà, alors c'est le dernier livre de la Bible qui utilise le mot « nouveau » en l'appliquant à d'autres choses. Nouvelle terre, nouveaux cieux, nouveau ciel, nouvelle Jérusalem. Tout cela pour évoquer plutôt, un monde nouveau et futur, une vie nouvelle et éternelle, qui est le cadeau, en quelque sorte, que Dieu prépare pour les hommes. Et voilà, alors là, par contre, ce sera la nouveauté absolue. Et en même temps, une sorte de renouvellement.
0: Il n'y a rien de nouveau sous le soleil, mais il y aura quelque chose de nouveau dans le ciel, en tout cas.
1: Oui, ça sera nouveau, et en même temps, ça sera aussi une restauration de quelque chose de déjà vu, la création originelle de Dieu, qui était, selon la description biblique, qui était parfaite, qui était totalement bonne, saine, belle. Donc ce nouveau ciel et cette nouvelle terre promis dans l'Apocalypse en particulier, c'est pas si nouveau que ça. Ça a déjà existé, mais ça a été terriblement abîmé, terriblement détruit, à un tel point qu'on reconnaît à peine ce que Dieu a fait. Mais il promet que ce sera pleinement renouvelé, pleinement beau à nouveau, pleinement bon, et que la vie y sera abondante et éternelle.
0: Merci Corinne, nous avons découvert le mot « nouveau » en votre compagnie. À bientôt pour une nouvelle émission.
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The Can Children's Choir avec Showers of Blessing, Blessing, donc douche de bénédiction, voilà, c'est quand même plus clair. Gaëtan Roussel tout de suite avec les belles choses, et puis on retrouve notre carte blanche, ce sera avec Chloé. Chloé, elle fait partie de l'équipe de la mission locale jeune à Alès, et c'est notre carte blanche donc spécifique autour des jeunes, de l'insertion, mais aussi des parents et de cette structure à Alès.

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0: Trouver un emploi, n'est-ce pas aujourd'hui le défi des jeunes, des générations, et on parlera entre autres des 16 à 25 ans. Vous rencontrerez peut-être Chloé Jean. Elle est conseillère en insertion sociale et professionnelle. Elle œuvre ici à la mission locale jeune Alès Pays Cévennes depuis 3 ans. Chloé, bonjour.
1: Bonjour.
0: Merci d'être avec nous pendant ces quelques instants parce que vous allez nous parler des rencontres, du travail de collaboration ici à la mission locale, mais aussi de ce qui vous touche encore aujourd'hui, de cet accompagnement constant. Alors peut-être nous rappeler déjà, votre poste, c'est quoi ici ?
1: Alors moi, je suis conseillère en insertion sociale et professionnelle.
0: Alors quand vous avez dit ça, ce sont des beaux termes, mais ça veut dire qu'on vient vous voir, on vous rencontre, pourquoi ? C'est dans un parcours, c'est dans un cheminement, et qui vient vous voir ?
1: Alors moi j'ai des jeunes qui viennent me voir car ils n'ont pas d'emploi et en effet ils recherchent leur projet professionnel ou déjà ils ont une idée. Je reçois des jeunes aussi qui ont un projet professionnel clair et construit. Donc en effet moi je suis là pour les accompagner, pour construire ce projet et leur démarche. En fait on est là pour les aider, pour trouver des solutions et enlever les freins pour accéder à l'emploi surtout.
0: Alors ce n'est pas simple parce que lorsqu'on vient vous voir, c'est qu'on ne trouve pas tout seul un emploi, c'est peut-être on a du mal à s'insérer, on a peut-être des problèmes dans notre parcours aussi scolaire. En général, il y a déjà un défi pour vous. Comment se passe le premier entretien ?
1: Alors le premier entretien, déjà le jeune est déjà passé par la case d'inscription au sein de la mission locale. Donc moi je les reçois pour faire le point avec eux, savoir qu'est-ce qu'ils souhaitent faire, connaître leur projet. Et en effet aussi de connaître un petit peu les freins qu'ils ont, par exemple la mobilité ou des freins aussi au niveau de l'emploi, s'ils ont du mal à aller vers l'emploi, s'ils n'arrivent pas à avoir un entretien d'embauche, on va dire, convenable ou par rapport à la tenue professionnelle. On a plein de freins qui peuvent être liés à l'emploi. Donc on travaille sur ça. Si c'est pour la mobilité, nous, la mission locale, on a une auto-école solidaire où on peut leur permettre d'avoir le permis et de faire ce processus-là. Et aussi les accompagner sur le stage, l'emploi, la formation. Voilà, on est vraiment là pour déjà enlever les freins, aussi au niveau de la santé. D'ailleurs, je suis en train d'y penser. Tous les freins et après les aider à accéder à l'emploi, la formation ou la scolarité ou un service civique.
0: Parce que la société, c'est pas simple pour trouver un emploi déjà au départ. Quand on vient vous voir, j'imagine que vous faites pas un scan, mais en tout cas, il y a une discussion où vous, comme cela, établissez un état des lieux d'une certaine manière.
1: Tout à fait. Ben, on fait un diagnostic en fait.
0: Un diagnostic, comme pour une voiture.
1: Exactement, c'est ça. On fait le diagnostic et puis en fait, c'est des échanges. C'est ça qui est aussi la force de la mission locale, c'est qu'avec les jeunes, lors des entretiens, on va déjà lier un peu une certaine confiance entre le jeune et le conseiller. On va échanger sur un peu leur vie aussi. On est un peu le conseiller qui va entendre de nombreuses choses et qui va faire le point et qui va les aider, quoi.
0: Ce qui est bien avec vous, c'est que vous n'avez pas 45 ans, vous êtes la maman de ceux qui sont là. Mais oui, c'est vrai. Ils ont entre 16 ans et 26 ans. Vous êtes dans cette zone d'âge, ce qui veut dire que vous pourriez être l'un ou l'une d'entre eux ou elles.
1: Tout à fait, parce que moi j'ai 23 ans et du coup je suis des jeunes qui soit sont plus jeunes que moi, soit plus vieux que moi. Donc c'est vrai que c'est important de se dire que ça peut être une force. Parce que quand je suis face à quelqu'un qui a soit mon âge, soit qui est un peu plus âgé ou plus vieux, on peut avoir des échanges, on va dire, qui peuvent être constructifs. Parce qu'on peut donner aussi un peu des conseils. On peut se le permettre de donner des conseils, bien entendu, sur nous, notre parcours. Et aussi de leur donner la motivation qu'il faut parce qu'ils sont jeunes et on a plein de choses à découvrir en fait et plein de choses à voir et à travailler.
0: Alors ceux qui viennent vous voir sont dans un cheminement, hein. Ils viennent ici à la mission locale jeune, ils sont accompagnés, ils peuvent être aussi aidés financièrement, enfin, il y a tout un cheminement que vous allez accompagner, mais on va revenir aux freins ou aux difficultés, quelquefois la scolarité, vous avez parlé de la santé, de la mobilité, et chaque fois c'est des cas de figure différents. Est-ce que vous auriez quelques exemples donnés à ceux qui nous écoutent, par exemple pour la scolarité, parce qu'on arrive là, aucun diplôme, rien du tout, faut tout refaire, c'est 10 ans qui n'ont pas été réalisés, qui doivent être mis sur la table pour redémarrer. Comment ça se passe pour la scolarité ?
1: Alors, par exemple, pour la scolarité, on va avoir des jeunes qui vont avoir du mal, par exemple, déjà à s'inscrire sur Parcoursup, sur la plateforme qui permet aux jeunes d'accéder à l'université après le lycée ou autre. Donc ça, déjà, ça peut être une difficulté. Mais on a souvent des jeunes qui n'ont pas le bac. Là, l'idée, c'est de trouver des solutions, de voir, par exemple, comment accéder à une formation, je ne sais pas, d'agent immobilier. S'ils n'ont pas le bac, comment on fait ? Et on va vraiment travailler sur ça. Là, j'ai un exemple, j'ai un cas concret. J'ai une jeune qui n'avait pas passé le bac et qui souhaite travailler dans une librairie et faire bibliothécaire. Donc, en effet, comme je lui ai dit, ben, le bac, c'est obligatoire pour aller après sur l'université et faire cette formation-là. Donc, elle a souhaité faire un DAEU. Le DAEU qui permet d'avoir le diplôme du bac, d'avoir le niveau bac. Voilà. Donc, c'est un diplôme qu'on passe sur un an, où on reprend les bases et les acquis qu'on a de base au lycée, et donc tout reprendre.
0: C'est pas parce qu'on n'a pas fait d'études, et votre président nous l'a signalé à plusieurs reprises, on peut avoir aussi de haut niveau scolaire, hein, et puis être aussi coincé, ça peut arriver.
1: Bien sûr, ben moi j'ai reçu un jeune aussi qui souhaitait travailler dans les laboratoires, et en effet on a juste refait le CV, c'est ce qui manquait, et il a trouvé son CDI directement après.
0: Voilà pour la scolarité, donc accompagnement, performance de votre part pour des recherches et pour réorienter. D'autres domaines, la mobilité, c'est pas simple quand on peut pas se déplacer. Est-ce que d'ailleurs on n'a pas un emploi parce qu'on peut ne pas se déplacer ? Est-ce que ça c'est une réalité ?
1: Oui, souvent dans les entretiens d'embauche, les jeunes viennent me voir par la suite pour me dire bon, j'ai pas été pris parce que j'ai pas le permis. Donc en effet, la mobilité, on va dire que c'est un frein majeur pour l'emploi. En effet, c'est pour ça qu'on a l'auto-école solidaire à la mission locale qui permet aux jeunes d'accéder au permis et de passer le permis avec un tarif peut-être moins cher et donc en effet d'être suivi sur la mobilité et d'avoir le permis au plus vite. Voilà.
0: On gardera la santé peut-être pour un peu plus tard, mais est-ce qu'il y a d'autres domaines dans lesquels il faut aussi, comme cela, faire travailler votre cerveau, faire travailler votre équipe pour trouver des solutions. Je pense, pourquoi pas, à la difficulté de s'exprimer pour certains métiers. Chloé, quand on vient vous voir aussi, on a parlé de quelques freins, il y a aussi la motivation, elle est importante. Est-ce qu'on sait ce qu'on veut faire vraiment quand on a 16 ans, 17, 20 ans ?
1: Alors c'est très compliqué de savoir ce qu'on souhaite faire quand on a cet âge-là, sachant que je suis la première à y être passée et quand j'avais 16 ans, je ne savais pas vraiment quoi faire. C'est vrai que je me mets à leur place et en effet, à cet âge-là, c'est très difficile. Donc on a des dispositifs sur ALES qui permettent aux jeunes de trouver aussi un projet professionnel.
0: Par exemple ?
1: On a l'école de la deuxième chance, on a la promo 16-18, on a aussi le projet pro, CRFP, Greta, enfin on a vraiment de nombreux dispositifs qui permettent aux jeunes de travailler leur projet professionnel, faire des stages et soit trouver une vocation, soit trouver un emploi, soit trouver leur secteur.
0: L'école de la deuxième chance, quelle belle expression et quelle poésie, c'est quoi ?
1: Alors c'est un centre en fait qui permet à des jeunes de faire des stages, de trouver leur projet, d'échanger avec des conseillers aussi sur place et ça leur permet de creuser, on va dire, leur projet. Et ils sont aussi accompagnés au contrat engagement jeune au sein de la mission locale, donc ils ont un peu un double accompagnement, ce qui permet d'avoir vraiment un maintien intensif sur leur parcours.
0: Chloé Jean, vous suivez combien de jeunes ici parce que vous êtes plusieurs conseillers et conseillères ?
1: Je suis à peu près 80 jeunes. On a de nombreux jeunes en suivi qui sont soit en formation, donc qu'on voit moins. Et après, on a aussi des jeunes qui ont beaucoup plus besoin de nous.
0: Alors, suivre et accompagner, c'est quoi ? C'est, on peut vous envoyer un SMS dans la semaine, ça se passe qu'au bureau ou c'est aussi hors de la vie du quotidien parce qu'il y a un problème dans la vie d'un jeune, parce qu'on peut imaginer la responsabilité ?
1: J'ai des jeunes qui m'envoient des messages parce que des fois, ils rencontrent une difficulté, hein, par exemple comme la demande d'un colis alimentaire, où ils n'ont pas vraiment d'argent pour se payer à manger, donc que ce soit en CEJ aussi, hein, parce que des fois, il y en a qui utilisent cette allocation pour payer leur loyer et des charges, mais ils n'ont plus assez pour se payer à manger, par exemple. Ou on m'envoie un message le jour J, je fais une demande de colis alimentaire, et le jeune peut être, par contre, accompagné pour y aller.
0: Alors, voilà. CEJ, c'est contrat d'engagement jeune.
1: Oui, tout à fait. Contrat d'engagement jeune, c'est un dispositif sur 6 mois qui permet d'accompagner les jeunes de manière intensive, donc 15 à 20 heures d'activité par semaine demandées par ce contrat. C'est des stages, de l'intérim, de l'emploi, de la formation. On demande vraiment un engagement du jeune.
0: Et on peut avoir un petit pécule, hein, c'est jusqu'à 500 et quelques euros par mois. Mais là, vous touchez du doigt un autre problème. Vous parliez de colis alimentaires. On a 16, 20, 22 ans, on va chercher déjà des colis alimentaires. C'est quand même une précarité aussi. C'est-à-dire que ce petit pécule va permettre de vivre parce qu'on n'est peut-être plus chez ses parents, donc des situations délicates.
1: Exactement, c'est souvent lié aussi à des difficultés familiales, hein, voilà, où le jeune voit lui-même très tôt. On est là pour épauler et le CEJ aussi. Mais en effet, cette allocation ne peut pas permettre en effet de combler tous leurs freins financiers. Donc des fois, en effet, le colis alimentaire est important pour eux.
0: Et pour eux, donc, cet accompagnement avec cet espace dans lequel vous travaillez avec d'autres personnes est essentiel parce que c'est un accompagnement à un âge vraiment où tout peut basculer.
1: Oui, tout à fait. Ben, c'est là où ils créent leur vie, quoi. Ils créent leur avenir. Et nous, on est là pour les aider au mieux. On ne fait pas à leur place non plus, parce qu'il faut les rendre autonomes et il faut qu'ils prennent entre leurs mains leur avenir. Hein. Ce n'est pas nous. Mais par contre, nous, on est vraiment là pour les épauler, les aider, leur donner des conseils, des solutions et des structures où aller pour les aider selon leurs soucis, leurs freins.
0: Merci Chloé Jean, conseillère en insertion sociale et professionnelle à la mission locale jeune à l'Est et pays Cévennes.
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100 ans de plus, Francis Cabrel, Lily Allen tout de suite, et puis on partira avec Émilie Aflorac pour le magazine économique Relance, pardon, donc reprise d'entreprise. Bon, un lundi de Pentecôte, c'est plutôt tranquille, mais pourquoi pas, ça peut donner des idées.

suis Émilie Valma, l'animatrice du dispositif Relance Octave sur les Cévennes lausériennes à Florac. Relance Octave est un service gratuit mis en place par les chambres de commerce et de l'industrie, chambres des métiers d'artisanat et chambres de l'agriculture du Gard et de la Lozère, afin de faciliter la transmission des entreprises et accompagner à la fois les personnes qui souhaitent transmettre leur activité et les personnes qui ont un projet de reprise. Je vais vous présenter une de nos offres d'entreprise à reprendre en ce moment, en Sud-Lozère. En hôtellerie, annonce L0455. À reprendre au sein d'un charmant village très fréquenté en période estivale, un hôtel saisonnier. Cet hôtel, situé dans les gorges du Tarn, dispose de 19 chambres. Cela représente une capacité d'accueil de 46 personnes. Les chambres se trouvent au deuxième et troisième étage. Le premier étage permet de loger le personnel saisonnier. Il sert également de buanderie ou d'espace de stockage. Cet étage peut être aménagé par le nouvel exploitant pour créer son propre logement au sein de l'hôtel. Au rez-de-chaussée, nous trouvons un coin réception, une salle de restaurant accueillant 80 couverts et une cuisine équipée. La clientèle venant séjourner dans cet établissement sont des touristes et des sportifs. Il n'y a pas de salariés à reprendre. La vente de ce bien comprend l'ensemble, c'est-à-dire le fonds de commerce et les murs, pour un total de 440 000 euros. C'était l'annonce L0455. Si vous êtes intéressé par une de ces offres, contactez Relance à l'antenne de Florac au 04 66 45 53 87 ou par mail à l'adresse florac@relanceceven.fr. N'hésitez pas également à consulter l'ensemble de nos offres sur notre site internet www.relanceceven.fr. Enfin, si vous avez un projet de cession de votre activité ou de reprise d'une entreprise commerciale ou artisanale ou d'une exploitation agricole, nous sommes là pour vous accompagner. Passez-nous voir à Florac. Nous sommes situés à la zone d'activité de Saint-Julien-du-Court dans les locaux de la Chambre d'agriculture. Sinon, vous pouvez nous appeler au 04 66 45 53 87.

Bonjour à toutes. Le Copassa avait acabé la saison. On avait fini par l'hiver. Et aujourd'hui, on va attaquer les mois. On va commencer par le mois de janvier, normalement. Le mois de janvier, on dit souvent janvier, mais on dit aussi génier. Et même en Cébène, on dit genouillé. Et il y a des gens qui s'appellent genouillés. Genouillés, peut-être parce qu'ils sont nés au mois de janvier. En général, on préfère un mois de janvier froid et même neigeux et peu pluvieux. Génie d'Aigo Tchitche, des plaisirs Tchitche, faille pas le paysan riche. Le mois de janvier qui chiche de pluie ne fait pas le paysan riche. Des géniers, la gelade faille bonne grenier grade. Donc si gèle en janvier, le grenier sera plein. Génier faille le péca et Mars est inculpa. On accuse Mars qu'un janvier n'a pas été bon. Jour crissé, frais cousin. Quand les jours augmentent, il fait froid. Il fait très froid. Flou des géniers, va pas au panier. Fleur de janvier ne va pas au panier. On le dit surtout pour l'amandier. T'es calcunta qu'un génier a se mangé mita granier. Donc au mois de janvier, il faut que tu penses que tu as dépensé déjà la moitié du grenier. Per farir et loubouiller, calpac et plog ingénier. Pour faire rire le bouvier, il ne faut pas qu'il pleuve en janvier. Bon, il y a quelquefois des proverbes qui se contredisent. Non, mais bon. Je rappelle un proverbe qu'on dit quelquefois. C'est vos dire et des mesorgues parlent d'autant. Donc, si tu veux dire des mensonges, parle du temps. Je l'ai encore dit ce matin à mon propriétaire. Génie serein, faille blat et fin. Si janvier est beau et sec, on aura du blé et du foin. Baudrier maille veille une loup, dans une pargue qu'une homme en camise un génie. Il vaut mieux un loup dans un parc qu'un homme en chemise en janvier. C'est-à-dire qu'en janvier, il ne faut pas qu'il fasse trop beau. On dit à peu près la même chose en février. Néo des géniers enrichissent le granier. Donc, s'il neige en janvier, on aura du grain, on aura des récoltes. Le bonté des géniers trompe l'acier en février. Rappelons-nous 1956, où janvier avait été très beau, et à partir du 1er février, il a gelé et neigé. Pledge des géniers qui est dur, toute la nade s'endure. S'il pleut longtemps en janvier, il s'en ressent toute l'année. Génier, tant ou maille que février, garnissent ou bouille de l'eau granier. Donc janvier, aussi bien même plus que février, peut amener une bonne ou une mauvaise récolte. Génier amasse la soucre, février la crème toute. Est-ce que janvier ramasse les souches et février les brûle toutes? Est-ce que le froid fait brûler à ce moment-là les souches par le gel, ou est-ce qu'il faut brûler à ce moment-là les souches mortes? Pledge des géniers carestier. Pluie de janvier, disette. Neble, s'il y a du brouillard, mortelle maladie, maladie mortelle.

un Angoumensa, le mois de février. Février, c'est le plus court, le plus méchant, le plus court, le plus cultif. Mais ce mois de février est absolument désiré par les paysans et même la neige. Et on craint par-dessus tout un février trop beau. Février, le mois Pichotou, le mois Biablatou, c'est le plus petit mais c'est le plus méchant. Le frais de février remplit le grenier. Froid de février remplit le grenier. Néo de février, ça mita fumier. Neige en février, c'est la moitié du fumier. La neige de février, faille le garbier. Ça remplit, ça fait le gerbier, c'est-à-dire que donne beaucoup de blé. Mais cette neige de février ne tient souvent pas. Neige de février, tient comme d'aigle dans un panier. Elle tient comme l'eau dans un panier. La neige de février s'en va comme un lévrier. Elle s'en va comme un lévrier. Bon miel, un loup, n'est qu'une troupelle, qu'une messe de février trop belle. On l'a vu aussi pour janvier, mais on le dit également pour février. Le chaos de février faille la frais les Pâques. S'il fait trop beau en février, il peut faire froid à Pâques. C'est février, non février, toutes les messes de l'an à Aurège. S'il ne fait pas le temps voulu en février, eh bien, on aura du vent toute l'année. Quand février pleure, abrive risse. Mais gare au brouillard. Tant de neige en février, tant de pluie en mai, ou tant de gelade au mois de mai. Donc, s'il y a beaucoup de brouillard en février, on aura de la pluie en mai ou du gel. Gare aussi au tonnerre. Tron de février, tine au grenier. S'il fait du tonnerre, tu peux monter ta cuve au grenier, il n'y aura pas beaucoup de vin. De même, quand trône en février, podes monter ton vaisselle au grenier. Tu peux monter ton gros tonneau au grenier. L'or il tiendra 10 cuillères. Tu n'auras pas beaucoup d'huile, d'olive, bien sûr. Les vaches auront juste de là. Les vaches n'auront pas beaucoup de lait non plus. À propos de l'amandier, on a des proverbes un peu contradictoires. Pas des messes de février sans flou d'amélier, c'est-à-dire que l'amandier doit fleurir en février. Par contre, il est un des premiers à fleurir, mais il vaut mieux qu'il fleurisse en mars. Sans février fleurisse l'amélier, per la culie, prou d'un panier, il y aura

0: Mouriez, travaille la terre de tes mûriers. Qu'au vaut un bon saisier, celui qui veut un bon champ de pois chiches, les saisir, l'eau de faire en février, on doit le faire en février. La civade de février implique bien le grenier. L'avoine de février remplit bien le grenier. Mais attention, à le miel de février, mieux paillé, mieux granier et le bacou tout entier. Donc au mois de février, tu as la moitié du foin, la moitié du grain, mais le jambon doit être tout entier encore. Toute la sagesse paysanne. Bon, et bien, parce que c'est qu'on avait un peu, le coquébé attaquerait le mois de mars. Arriverait au coquébé.
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1: Bonjour à tous. Alors aujourd'hui, je vais vous parler de swing. Donc le swing, en anglais, est un terme qui veut dire balancement. Le swing est en fait un élément du jazz qui se rapporte surtout à son interprétation et qui désigne la période des grands orchestres de jazz dans les années 30. Donc dans le jazz classique, et ce d'un point de vue technique, le swing consiste à substituer systématiquement à toute formule rythmique binaire une formule ternaire dite balancée. Alors si je vous parle du swing, c'est surtout pour vous parler d'un groupe parisien de 7 musiciens. Il s'agit des Pink Turtles. C'était un groupe qui s'était tout d'abord formé en

1969 et qui a été vite dissous pour se reformer 40 ans plus tard. Donc en 2007, ils ont sorti un album chez Frémo et Associés. Il s'agit de Pop in Swing. Donc dans cet opus, ils revisitent de manière assez originale des grands standards de la pop et du rock. Donc ils revisitent des tubes d'ACDC, de Supertramp, de Lou Reed, de Queen ou même Michael Jackson. Et tout ça en version swing. Alors, ils sont 7 musiciens, je vais les citer un peu pour leur rendre hommage. Donc, Patrick Bacqueville, qui est au trombone, Christophe Daveau, que l'on retrouve à la guitare, Michel Bonnet, à la trompette, Pierre Louica, au sax, Jean-Marc Montand, au piano, Laurent Vanet, à la contrebasse, et Stéphane Roger, à la batterie. Alors, j'ai décidé de vous faire écouter la chanson qui ouvre l'album. Il s'agit de How Deep Is Your Love, du groupe austro-britannique de pop et de disco des années 70, les Bee Gees. Donc c'est une chanson qui a été écrite en 1977 par les trois frères pour la bande originale du film américain La Fièvre du Samedi Soir de John Badham, qui est, ceci dit en passant, un film qui a été le principal vecteur de la diffusion internationale de la musique et de la mode disco. Donc je vous laisse écouter cette interprétation d'How Deep Is Your Love.

0: C'était donc le groupe Pink Turtle et leur interprétation d'une des chansons du groupe des Bee Gees. Moi, je vous dis à bientôt pour une autre chronique. Au revoir.
1: C'était Histoire de chansons. Et nous étions avec Alexandra de la médiathèque de Saint-Christol-les-Alès.
2: Merci Alexandra, on vous retrouve demain tout simplement. François Bernheim pour la musique dans un instant. Et puis magazine santé consacré au rire et au fou rire surtout. Et ça, ça fait du bien quand même. Enfin, c'est ce qu'on va entendre peut-être au niveau de la santé. C'est dans un instant. À 10h, Estelle pour les infos locales, les prévisions météo. Et le coin classique, ce sera avec Daniel à partir de 10h10.
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1: Bonjour à tous. Les effets positifs du rire sont bien documentés. Pourtant, dans de très rares cas, un fou rire intense peut aussi mettre l'organisme à rude épreuve. L'expression « mourir de rire » n'est donc pas totalement dénuée de fondement médical. Rire sollicite en premier le diaphragme, accélère la respiration et augmente le rythme cardiaque. Chez une personne en bonne santé, ces réactions restent sans danger. Mais chez certains patients fragilisés, elles peuvent entraîner des complications parfois graves. Dans une revue publiée en 2013 par le British Medical Journal, deux pharmacologues britanniques ont recensé les effets bénéfiques, mais aussi les complications potentielles et méconnues du rire. Les chercheurs évoquent notamment des crises d'asthme, des syncopes ou encore des troubles du rythme cardiaque déclenchés par un rire incontrôlable. Chez les personnes atteintes de narcolepsie, un fou rire peut provoquer une cataplexie, une perte brutale du tonus musculaire, pouvant entraîner une chute. Des publications médicales ont également rapporté des cas exceptionnels de détresse respiratoire ou d'accidents cardiovasculaires après un fou rire. Le premier cas documenté de syncope induite par le rire remonte à 1997 lorsqu'un patient de 62 ans souffrant d'hypertension et de troubles cardiaques s'est évanoui à plusieurs reprises après avoir éclaté de rire devant la série Seinfeld. Ce phénomène, surnommé depuis le syncope de Seinfeld, provoque généralement une courte perte de connaissance avant un retour rapide à la normale. Pour autant, les spécialistes se veulent rassurants. Ces situations demeurent extrêmement rares et surviennent presque toujours sur un terrain médical spécifique avec des pathologies sous-jacentes déjà existantes. Les bénéfices du rire dépassent largement ces risques. En somme, mieux vaut continuer à rire, sans oublier pour autant que même les réactions les plus naturelles peuvent parfois révéler certaines fragilités du corps humain.

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2: Bonjour à toutes et à tous et bienvenue sur Radio Intervalle pour ce moment d'information locale. En ce lundi férié, voici quelques idées de sorties pour cette semaine. Sorties culture et loisirs avec l'Office de tourisme du ZES dans quelques instants à la fin de ce journal. Et pour commencer, des sorties nature et environnement avec le CPI du Gard, Hélène Clavreuil.
3: Bonjour, voici les sorties du CPE du Gard pour la mi-mai et la fin mai. Mardi 26 mai, à Laval-Pradel, entre vestiges industriels et merveilles géologiques, cette balade vous invite à explorer un territoire marqué par l'histoire et les enjeux actuels, découvrir les techniques de revégétalisation, observer les effets du réchauffement climatique et vivez une expérience riche en émotions et en découvertes qui laissera personne indifférent. C'est une sortie proposée par le Merlet. Mercredi 27 mai, à Saint-Christol-les-Alès, en imprimant les formes, les couleurs et les textures de la nature, grâce au cyanotype, vous découvrirez comment poser un regard plus éco-responsable sur le monde avec l'association Diptyque. Toujours mercredi 27 mai à Issirac, accompagné par un professionnel de la cueillette sauvage, partez à l'assaut des goûts et de la garrigue et en plongeant au cœur d'un métier ancestral entre gestes précis, soleil brûlant et parfums enivrants. Les plantes se dévoileront sur une nouvelle forme grâce à une dégustation en pleine nature de tisane, de décoction et eau florale. Jeudi 28 mai, à Blandas, des panoramas spectaculaires sur le cirque de Navacelles et la Vis, au trésor plus discret du Saint-Alentour, une mosaïque de paysages et de milieux fait le cos du Blandas avec une pépite de nos régions. Lors de cette balade avec le Merlet, venez découvrir sa géologie et ses habitats non humains accompagnés par une animatrice nature. Le vendredi 29 mai, au Kélar, vivez une aventure familiale originale à la découverte du Visre et de ses marais, joyeux naturel de la Camargue. En canoë collectif, accompagné par une animatrice, observez la faune locale et les paysages façonnés par l'eau. Enfin, le samedi 30 mai, à Vézénobre, huile essentielle, baume et sirop à base de plantes, comment sont-elles fabriquées? Après une balade aux alentours, Anissa, une productrice locale passionnée, vous fera visiter son exploitation et découvrir ses produits. Cette sortie est assez originale parce qu'il s'agit de partager une expérience autour des plantes avec le langage des signes. Donc, elle est réservée au public sourd et aux entendants signeurs. Et elle est animée par l'association Ponsigne. Toujours samedi 30 mai, à Saint-Étienne-de-l'Olme, partez pour une balade tranquille à travers des sentiers parfumés de la garrigue entre Pierre Sèche et Capitelle, témoin du patrimoine cévenol. Découvrez une bergerie locale, rencontre avec les chèvres, observation des paysages façonnés par leur présence et dégustation du célèbre Pélardon, fromage emblématique de la région. Et c'est animé par l'association Tête d'ail. Toujours samedi 30 mai, à Roquemort, lors de l'édition 2026 du festival Un air en fête, partez à la découverte des plantes sauvages comestibles de la commune de Roquemort. Accompagné d'un botaniste, Guillaume Gomis, vous apprendrez à reconnaître ces espèces, à comprendre leur usage et à apporter un nouveau regard sur la richesse végétale qui nous entoure. C'est animé par l'association Culturaire. Ce sera aussi l'occasion de venir découvrir la Natmobile, le camion musée itinérant sur la garrigue du Gard. Toujours samedi 30 mai à Dourby, partagez une soirée conviviale sous les étoiles avec les associations Astropodes et Graines de Jade. Curieux ou passionnés, observez nébuleuses, galaxies et planètes tout en découvrant comment le changement climatique modifie déjà nos nuits étoilées. Toujours samedi 30 mai, parcourez les sentiers des Puèches jusqu'à l'exploitation cosmétique bio Cereza pour une immersion au cœur des plantes aromatiques sauvages et cultivées. Découvrez comment l'agriculture se diversifie et se réinvente, alliant résilience des cultures et bien-être sensoriel pour une expérience à la fois authentique et ressourçante. Et c'est avec l'association Les Têtes d'Ail. Voici donc toutes les dates proposées par le CPE du Gard, les associations membres et ses partenaires. Vous pouvez retrouver toutes ces informations sur le site cpeugard.fr.
4: Bonjour à tous, je suis Florence de l'Office de Tourisme Destination Pays d'Uzès Pont du Gard et je vais vous partager les grands événements à venir. Du 29 au 31 mai, c'est la fête du pois chiche à Montaran. Définitivement ancrée dans le paysage des festivals du Gard, la fête du pois chiche est un événement culturel désormais incontournable pour les amateurs de musique et de spectacles vivants en général. Du 29 au 31 mai, c'est également la deuxième édition du Uzès Symphonic Gaming Festival. L'Uzès Symphonic Gaming Festival revient pour une deuxième édition ambitieuse et spectaculaire. Il propose une rencontre inédite entre émotion du jeu vidéo et puissance symphonique à travers trois journées de concerts, ciné-concerts et conférences. Le 30 mai, concert, troisième triptyque musical en usage à Bouquet. L'association vous propose le deuxième concert de la troisième édition de cette série qui réunit trois musiciens internationaux et trois artistes artisans créateurs cette saison. Le 30 et 31 mai, balade d'art au jardin, quartier des Bourgades à Uzès. Balade d'art au jardin vous invite à visiter les magnifiques jardins dans un des plus beaux quartiers d'Uzès, les Bourgades, pour admirer les œuvres des nombreux artistes qui exposeront à cette occasion. Le 31 mai, triathlon monumental Nîmes-Pont du Gard. Un triathlon spectaculaire entre nature et patrimoine. Nager sous le pont du Gard, rouler vers Nîmes et courir entre les monuments historiques. Une expérience sportive inoubliable au cœur de l'histoire. Toujours le 31 mai, grand déballage de printemps à Uzès. Lors de ce grand déballage, la ville s'anime avec de nombreux exposants qui investissent les rues et places. Les artisans proposent leurs créations, les particuliers les objets dont ils ne se servent plus. L'ambiance est conviviale et festive. Tous ces événements et plus encore sont à retrouver sur le site internet www.uzes-pontdugard.com.
2: Merci à Florence ainsi qu'à Hélène Clavreuil pour toutes ces infos culture, nature et loisirs dans le Gard. Je terminerai en vous signalant une projection à Rousson ce mardi. Le film Les Enfants de la Résistance sera projeté à l'auditorium à partir de 20h30. C'est accessible dès 10 ans et les tarifs sont de 5 et 4 euros pour ce film d'aventure historique. C'est la fin de ce moment d'information locale sur Radio Intervalle. Merci de l'avoir suivi. Bonne fin de week-end à toutes et à tous et à très bientôt.
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Les prévisions météo pour ce lundi, tout d'abord pour le département du Gard où il va faire très chaud. Alors la journée la plus chaude cette semaine, ce sera mercredi, mais on en reparlera, 34 à 35 degrés même mercredi. Pour aujourd'hui, donc pour ce lundi, les températures qui vont atteindre les 33 degrés au cours de la journée, elles seront donc très chaudes l'après-midi, 7 degrés au-dessus des normes saisonnières. À Mende, en Lozère, on va avoir des températures qui vont atteindre les 28 degrés au plus beau de la journée, 11 le matin, avec des températures qui sont au-dessus des normes aussi pour 6 degrés. À Langogne, il fera beau, des températures qui seront comprises entre 11 et 27 degrés, 7 degrés au-dessus des normes saisonnières pour l'après-midi. Quant aux prévisions météorologiques pour ce mardi, dans le département du Gard, il fera très beau, 34 degrés au plus beau de la journée, 14 le matin. Des températures donc chaudes puisque cela dépasse de 7 degrés les normes saisonnières. Pour le département de la Lozère, à Mende, ce mardi, il fera beau. Les températures atteindront les 29 degrés au cours de la journée. Plutôt, on se croirait plutôt en fin juin. 11 le matin. Pour Langogne, donc, il fera beau également. Température maximale 27 degrés l'après-midi, 6 degrés au-dessus des normes saisonnières.

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Dans une de nos émissions précédentes, amis auditeurs, nous avons pu entendre Renaud Capuçon et Vadim Reping au violon pour des extraits divers. Aujourd'hui, nous allons retrouver Vadim Reping et ses amis. Il s'agit de Boris Berezovsky, Ralph Gotony, Anton Barajowski et Robbie Lakatos. Un point commun entre tous, ce sont de jeunes interprètes passionnés de musique. Nous entendrons pour commencer ce coin classique une œuvre de Debussy, une sonate pour violon et piano en sol mineur avec Vadim Reping au violon et Boris Berezovsky au piano.

Après cette œuvre de Claude Debussy interprétée par Vadim Repping au violon et Boris Berezovsky au piano, nous avons entendre un grand duo pour violon et piano, toujours en La majeure de Franz Schubert. Et puis nous terminerons par Maurice Ravel. Mais pour l'instant, pour cette deuxième partie, Franz Schubert, grand duo pour violon et piano en La majeure D574.

Amis auditeurs, nous venons d'entendre le grand duo pour violon et piano en la majeure D574 de Franz Schubert, avec toujours Vadim Repping au violon, mais cette fois-ci il était accompagné de Ralph Gottoni. Nous allons poursuivre avec deux œuvres beaucoup plus courtes. Il s'agit d'une sonate pour violon et piano de Maurice Ravel et de Grigora Dinecu, Aura 10 mars, les deux interprétées par l'ensemble de ces jeunes musiciens. Extrait de ce disque Vadim Repping au Louvre, nous entendrons Boris Berezovsky, Ralph Gottoni au piano, Anton Baranowski au violon et enfin Krobi Lakatos au violon.

Et bien, fin de notre coin classique, amis auditeurs, nous avons entendu des extraits d'un disque qui s'appelle Vadim Repin au Louvre. Il est accompagné de ses amis Boris Berezovsky au piano, Ralph Cotoni piano, Anton Barachowski au violon, et enfin l'orchestre de Roby Lakatos qui était également au violon. Le titre de ce disque, Vadim Repin au Louvre, aux éditions Erato. Et c'était le coin classique.

Ganja, tout de suite Liane Folly ou encore Phil Collins, ça c'est pour la musique. Jazz en vrac comme chaque lundi et aussi le lundi de Pentecôte, bah oui, voilà, c'est ça, c'est pas férié pour le jazz, avec Fletcher Anderson pour l'invité d'honneur entre guillemets, en tout cas la thématique. Pour la suite, les infos locales, c'est aux alentours des 11h40. On partira en office de tourisme ce matin, les prévisions météo à midi moins 10, et si c'était ça, c'est notre magazine SICO, on parlera de la responsabilité, et à midi les infos avec RFI, vous savez tout ce qui nous attend.

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Bonjour à tous les amateurs de jazz pour une émission de Jazz en Vrac qui va vous faire retrouver celui qui est considéré comme le pionnier des big bands de la swing era. Fletcher Henderson, 1897-1952, pianiste depuis l'âge de 6 ans, venu à New York en 1920 pour poursuivre des études de chimie, se retrouve bien vite derrière un clavier pour accompagner la chanteuse Ethel Waters et bien d'autres, dont Bessie Smith ou Ma Rainey. Il fonde un premier grand orchestre en 1924 pour jouer au Roseland Ballroom de New York, et le voici en 1925, Sugarfoot Stomp.

Comme vous pouvez le constater, ce morceau provenant des marching bands de la Nouvelle-Orléans échappe à la tradition car le chef, très bon orchestrateur, s'est tiré parti de la tradition tout en organisant parfaitement l'exécution qui devient tout à fait inhabituelle. Cela va se retrouver dans le morceau suivant de la même époque, Fit Getty Fit.

formation de Fletcher Henderson effectue de nombreuses tournées aux États-Unis en se fixant parfois au Roseland Ballroom ou à l'Apollo Théâtre de New York, à Chicago et dans les villes californiennes. Il développe ses conceptions d'un jazz écrit tout en laissant du champ aux musiciens. Il sera en cela le prédécesseur d'Ellington, Basie et autres. Un classique de Fats Waller en 1932, Honeysuckle Rose.

En plus de la direction d'orchestre, Fletcher Anderson fait un énorme travail d'orchestration accompagné d'un autre grand du jazz, Don Redman, qui dirige à cette époque-là les McInnes Cotton Pickers, le Casa Loma Orchestra, les frères Dorsey, Benny Goodman bénéficient de leurs travaux. Voici une autre adaptation d'un standard, King Porter Stomp.

En 1939, Fletcher Henderson est le pianiste de Goodman, mais il est rapidement repris par le virus de la direction d'orchestre et reforme plusieurs big bands successifs. Il les présente dans les lieux qu'il a déjà connus auparavant, Roseland en 1941, Apollo en 1943, Chicago et la côte ouest de 1944 à 1947. Un morceau de mars 1934, Harlem Madness.

Fletcher Henderson n'a pas été un grand soliste, mais son sens musical et sa technique lui ont permis d'être un très bon accompagnateur et un grand orchestrateur avec son compère Don Redman. Il est à l'origine du style qu'on appelle swing et qui a inspiré plus ou moins tous les big bands. En 1934, Memphis Blues.

Fletcher Henderson a toujours su s'entourer d'interprètes de valeur, dont le premier fut Louis Armstrong, qui eut une influence considérable dans le premier orchestre et que nous avons entendu dans Sugar Foot Stomp, en compagnie de Coleman Hawkins et de Don Redman. Pour terminer, deux morceaux de 1941, successivement Let's Go Home, I Like My Sugar Sweet.

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1: Bonjour à toutes et à tous et bienvenue sur Radio Intervalle pour ce moment d'information locale. En ce lundi férié, voici quelques idées de sorties pour cette semaine. Sorties culture et loisirs avec l'Office de tourisme du ZES dans quelques instants à la fin de ce journal. Et pour commencer, des sorties nature et environnement avec le CPI du Gard, Hélène Clavreuil.
2: Bonjour, voici les sorties du CPE du Gard pour la mi-mai et la fin mai. Mardi 26 mai, à Laval-Pradel, entre vestiges industriels et merveilles géologiques, cette balade vous invite à explorer un territoire marqué par l'histoire et les enjeux actuels, découvrir les techniques de revégétalisation, observer les effets du réchauffement climatique et vivre une expérience riche en émotions et en découvertes qui laissera personne indifférent. C'est une sortie proposée par le Merlet. Mercredi 27 mai, à Saint-Christol-les-Alès, en imprimant les formes, les couleurs et les textures de la nature, grâce au cyanotype, vous découvrirez comment poser un regard plus éco-responsable sur le monde avec l'association Diptyque. Toujours mercredi 27 mai à Issirac, accompagné par un professionnel de la cueillette sauvage, partez à l'assaut des goûts et de la garrigue et en plongeant au cœur d'un métier ancestral entre gestes précis, soleil brûlant et parfums enivrants. Les plantes se dévoileront sur une nouvelle forme grâce à une dégustation en pleine nature de tisane, de décoction et eau florale. Jeudi 28 mai, à Blandas, des panoramas spectaculaires sur le cirque de Navacelles et la Vis, au trésor plus discret du centre alentour, une mosaïque de paysages et de milieux fait le cos du Blandas avec une pépite de nos régions. Lors de cette balade avec le Merlet, venez découvrir sa géologie et ses habitats non humains accompagnés par une animatrice nature. Le vendredi 29 mai, au Kélar, vivez une aventure familiale originale à la découverte du Vistre et de ses marais, joyeux naturel de la Camargue. En canoë collectif, accompagné par une animatrice, observez la faune locale et les paysages façonnés par l'eau. Enfin, le samedi 30 mai, à Vézénobre, huile essentielle, baume et sirop à base de plantes, comment sont-elles fabriquées? Après une balade aux alentours, Anissa, une productrice locale passionnée, vous fera visiter son exploitation et découvrir ses produits. Cette sortie est assez originale parce qu'il s'agit de partager une expérience autour des plantes avec le langage des signes. Donc, elle est réservée au public sourd et aux entendants signeurs. Et elle est animée par l'association Ponsigne. Toujours samedi 30 mai, à Saint-Étienne-de-l'Olme, partez pour une balade tranquille à travers des sentiers parfumés de la garrigue entre Pierre Sèche et Capitelle, témoin du patrimoine cévenol. Découvrez une bergerie locale, rencontre avec les chèvres, observation des paysages façonnés par leur présence et dégustation du célèbre Pélardon, fromage emblématique de la région. Et c'est animé par l'association Tête d'Ail. Toujours samedi 30 mai, à Roquemort, lors de l'édition 2026 du festival Un air en fête, partez à la découverte des plantes sauvages comestibles de la commune de Roquemort. Accompagné d'un botaniste, Guillaume Gomis, vous apprendrez à reconnaître ces espèces, à comprendre leur usage et à apporter un nouveau regard sur la richesse végétale qui nous entoure. C'est animé par l'association Culturaire. Ce sera aussi l'occasion de venir découvrir la Natmobile, le camion musée itinérant sur la garrigue du Gard. Toujours samedi 30 mai à Dourby, partagez une soirée conviviale sous les étoiles avec les associations Astropodes et Graines de Jade. Curieux ou passionnés, observez nébuleuses, galaxies et planètes tout en découvrant comment le changement climatique modifie déjà nos nuits étoilées. Toujours samedi 30 mai, parcourez les sentiers des Puèches jusqu'à l'exploitation cosmétique bio Cereza pour une immersion au cœur des plantes aromatiques sauvages et cultivées. Découvrez comment l'agriculture se diversifie et se réinvente, alliant résilience des cultures et bien-être sensoriel pour une expérience à la fois authentique et ressourçante. Et c'est avec l'association les têtes d'ail. Voici donc toutes les dates proposées par le CPE du Gard, les associations membres et ses partenaires. Vous pouvez retrouver toutes ces informations sur le site cpeugard.fr.
3: Bonjour à tous, je suis Florence de l'Office de tourisme Destination Pays d'Uzès Pont du Gard et je vais vous partager les grands événements à venir. Du 29 au 31 mai, c'est la fête du pois chiche à Montaran. Définitivement ancrée dans le paysage des festivals du Gard, la fête du pois chiche est un événement culturel désormais incontournable pour les amateurs de musique et de spectacles vivants en général. Du 29 au 31 mai, c'est également la deuxième édition du Uzès Symphonic Gaming Festival. L'Uzès Symphonic Gaming Festival revient pour une deuxième édition ambitieuse et spectaculaire. Il propose une rencontre inédite entre émotion du jeu vidéo et puissance symphonique à travers trois journées de concerts, ciné-concerts et conférences. Le 30 mai, concert, troisième triptyque musical en usage à Bouquet. L'association vous propose le deuxième concert de la troisième édition de cette série qui réunit trois musiciens internationaux et trois artistes artisans créateurs cette saison. Le 30 et 31 mai, Balade d'art au jardin, quartier des Bourgades à Uzès. Balade d'art au jardin vous invite à visiter les magnifiques jardins dans un des plus beaux quartiers d'Uzès, les Bourgades, pour admirer les œuvres des nombreux artistes qui exposeront à cette occasion. Le 31 mai, triathlon monumental Nîmes-Pont du Gard. Un triathlon spectaculaire entre nature et patrimoine. Nager sous le pont du Gard, rouler vers Nîmes et courir entre les monuments historiques. Une expérience sportive inoubliable au cœur de l'histoire. Toujours le 31 mai, grand déballage de printemps à Uzès. Lors de ce grand déballage, la ville s'anime avec de nombreux exposants qui investissent les rues et places. Les artisans proposent leurs créations, les particuliers les objets dont ils ne se servent plus. L'ambiance est conviviale et festive. Tous ces événements et plus encore sont à retrouver sur le site internet www.uzes-pontdugard.com.
1: Merci à Florence ainsi qu'à Hélène Clavreuil pour toutes ces infos culture, nature et loisirs dans le Gard. Je terminerai en vous signalant une projection à Rousseau.

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1: Les prévisions météo pour ce lundi, tout d'abord pour le département du Gard où il va faire très chaud. Alors la journée la plus chaude cette semaine, ce sera mercredi, mais on en reparlera, 34 à 35 degrés même mercredi. Pour aujourd'hui, donc pour ce lundi, les températures qui vont atteindre les 33 degrés au cours de la journée, elles seront donc très chaudes l'après-midi, 7 degrés au-dessus des normes saisonnières. À Mende, en Lozère, on va avoir des températures qui vont atteindre les 28 degrés au plus beau de la journée, 11 le matin, avec des températures qui sont au-dessus des normes aussi pour 6 degrés. À Langogne, il fera beau. Des températures qui seront comprises entre 11 et 27 degrés, 7 degrés au-dessus des normes saisonnières pour l'après-midi. Quant aux prévisions météorologiques pour ce mardi, dans le département du Gard, il fera très beau, 34 degrés au plus beau de la journée, 14 le matin. Des températures donc chaudes puisque cela dépasse de 7 degrés les normes saisonnières. Pour le département de la Lozère, à Mende, ce mardi, il fera beau. Les températures atteindront les 29 degrés au cours de la journée. Plutôt, on se croirait plutôt en fin juin. 11 le matin. Pour Langogne, donc, il fera beau également. Température maximale 27 degrés l'après-midi, 6 degrés au-dessus des normes saisonnières.

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0: dernier jour du reste de ma vie, Étienne Dao, l'une des plus belles chansons qu'il a écrites. La responsabilité, c'est tout de suite en psycho. Ensuite, eh bien, à midi, les infos avec Radio France Internationale. Je vous souhaite un excellent lundi de Pentecôte.
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2: Bonjour Clémentine.
3: Bonjour Fabrice.
2: Aujourd'hui, vous voulez nous dire, semble-t-il, que nous sommes responsables. Je trouve ça intéressant d'être responsable, mais ça dépend des moments. Et puis finalement, si les autres le sont à ma place, c'est pas si mal que ça, non ? Ça me permet de me sentir tranquille de mon côté. Qu'en pensez-vous ?
3: Si on dit que tout ça, c'est formidable, que ça a été bien réussi, que c'est super, ça a été bien organisé.
2: Ah là, c'est grâce à moi.
3: Vous n'êtes pas responsable.
2: Si, on est bien
3: d'accord. C'est vrai qu'on entend beaucoup de gens dire que c'est la faute à la société, que c'est la faute au patron, que c'est la faute à l'école, c'est la faute à la DAS, c'est la faute à l'éducation nationale, c'est la faute au temps, hein. C'est la faute au temps, les deux temps, le temps qui fait dans le ciel et le temps, la montre.
2: Oui, si ça ne va pas, c'est à cause du temps.
3: Il pleut encore une journée de gâchée. La pluie nous a gâché la journée.
2: Pour les paysans, s'il fait trop beau, tout se dessèche et à nouveau... Mmh.
3: Donc effectivement, c'est pratique, c'est confortable. Et on trouve très, très facilement des responsables à tous les maux qui nous arrivent. C'est un grand classique, je crois. Il n'empêche que si on prend conscience que si on n'est pas responsable, ça veut dire qu'on n'a pas de pouvoir non plus. Parce que si c'est la faute au gouvernement, je ne peux pas le changer moi toute seule. Si c'est la faute à la météo, je ne peux pas changer la météo. Si c'est la faute à l'éducation nationale, je ne peux pas changer l'éducation nationale. Donc finalement, je ne suis pas responsable, mais je n'ai pas de pouvoir. Et ça, ça me convient personnellement. J'aime mieux m'attribuer une part de responsabilité, en tout cas pour ce qui m'incombe, et dire que là, je suis responsable, parce que si je suis responsable... Je me donne aussi un peu de pouvoir. Je peux changer ce dont je suis responsable. Et je crois que les deux ne sont pas dissociables. Si j'ai du pouvoir, j'ai des responsabilités. Et si j'ai des responsabilités, c'est que quelque part, j'ai aussi du pouvoir. Trop souvent, on détache un peu les deux. Sauf quand ça marche bien. Où là, effectivement, on a les deux. Confucius disait que ce n'était pas la mauvaise herbe qui étouffait le bon grain. C'était la négligence du cultivateur. Et je crois que c'est un petit peu ça. C'est peut-être prendre conscience que s'attribuer cette part de responsabilité, c'est peut-être quelque part rentrer dans sa dignité d'humain, d'homme, dans un devenir, dans le fait d'être créateur de quelque chose, de participer à ce monde, d'être actif. Si je n'ai pas de pouvoir, je ne peux pas avoir ça. Qu'en pensez-vous, Fabrice ?
2: Je repensais à cette formule qui a eu cours il y a quelques années en arrière. On veut bien être responsable, mais pas coupable. Je pense que c'est quand on nous fait des reproches, justement, qu'on souhaite, en fait, ne plus être responsable du tout. C'est la faute de quelqu'un d'autre. Mmh. Assez vieux comme le monde.
3: Quelle est la différence entre responsable et coupable ? À partir du moment où on se dit responsable, on assume pleinement la responsabilité. Alors la culpabilité, elle est à plusieurs niveaux. On est coupable quand on a fait ou pas fait ce que l'on devait. Mais si on est au-dessus de cette personne et qu'on est son chef, on est, en tout cas dans notre société, censé avoir la responsabilité de cela. On doit être au courant, on doit savoir ce qui se passe. Et donc on porte une partie de la culpabilité, peut-être pas la même que celui qui a fait ou pas fait, parce qu'on ne peut pas non plus... être derrière le dos de tout le monde, mais on doit assumer en tant que chef.
2: J'ai l'impression aussi que le fait de ne pas assumer, justement, nous rend mou, alors que d'être responsable dynamise, même si ce n'est pas forcément évident tous les jours.
3: Oui, je crois qu'à partir du moment où on tient les rênes, où on assume cette responsabilité, où on tient les rênes, je crois qu'on décuple son énergie. Alors que quand on lâche les rênes, effectivement, on s'endort sur notre monture et on se laisse brinque-baller par la vie. Et je crois que réaliser sa vie, c'est peut-être se tromper de temps en temps, c'est faire des erreurs, mais c'est en tout cas être actif, être créateur, être partie prenante de sa vie. Ça me paraît important. Certains disent, dans certains courants, je suis le premier responsable de ce qui m'arrive. Je suis le premier à me mettre en jeu. La façon, ne serait-ce que la façon dont je prends les événements, c'est de ma responsabilité. Sartre disait, je crois, on n'est pas responsable de la tête que l'on a, mais on est responsable de la gueule que l'on fait. C'est un petit peu ça. Je crois qu'il est important, il me semble en tout cas, qu'il est important de rester connecté à cette énergie qui fait avancer les humains, qui fait avancer la Terre, qui fait avancer notre société.
2: Ce qui signifie qu'au final, on est tous responsables de ce qui se passe ici-bas.
3: Et peut-être prendre conscience que quand on dit « la société est », on ne peut pas, c'est la société de consommation, la société, elle n'existe pas. La société, c'est rien. La société, c'est chacun d'entre nous. Et on est tous un petit, une petite parcelle de la société. Et si chaque petite parcelle décide que de changer, la société, elle change.
2: Donc je vais choisir d'être responsable de mon sourire. Merci Clémentine.
3: Merci Fabrice.

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1: Merci de rester à l'écoute de RFI. Il est midi à Paris, 10h en temps universel. Le journal avec vous, Gilles Moreau. Gilles, bonjour.
2: Bonjour Caroline Paré, bonjour à tous. Dans l'actualité, un vent d'optimisme entre Américains et Iraniens. Un accord serait à portée de main pour mettre fin à la guerre au Moyen-Orient. Accord dont Israël redoute d'être tenu à l'écart, nous dira dans un instant Michel Paul. Dans ce journal aussi, un rassemblement de l'opposition turque qui a dit sa colère. La police anti-émeute a pris d'assaut hier à Ankara le siège du principal parti d'opposition. En France, une vague de chaleur jamais vue pour la saison frappe le pays et pour la communauté scientifique, elle était prévisible. Nous verrons aussi que la motorisation électrique des véhicules concerne tous les constructeurs, y compris Ferrari. La marque au cheval se lance à son tour. Vers un accord États-Unis-Iran pour mettre fin à la guerre au Moyen-Orient. En tout cas, les deux camps envoient des signaux positifs, tout en écartant l'idée d'un accord imminent. Téhéran fait état ce matin de progrès dans les négociations en cours. Côté américain, le secrétaire d'État en visite en Inde a évoqué les chances de conclure un accord solide. Pour Marco Rubio, la réouverture du détroit d'Ormuz est en bonne voie, de même que la possibilité d'ouvrir des négociations sur le nucléaire iranien. À noter que sur le premier point, l'Iran fait une concession. Il n'est plus question d'imposer aux navires marchands de vrais péages, mais seulement des frais pour services de navigation. Du point de vue israélien, maintenant, la presse du jour exprime un scepticisme et une anxiété palpable quant aux garanties obtenues par le Premier ministre Benjamin Netanyahou. Revue de presse avec notre correspondant Michel Paul.
3: Haaretz, le journal de l'opposition, affiche clairement la couleur dans ses titres. Déception face à l'accord qui se dessine. Le quotidien souligne le décalage croissant entre la volonté américaine de clore le dossier et les exigences sécuritaires israéliennes. En coulisses, le climat est électrique. Israël exige le démantèlement complet des capacités nucléaires iraniennes avant toute levée de sanctions, craignant qu'un accord partiel ne soit, selon les termes de la presse, qu'un pansement laissant intacte la menace existentielle à moyen terme. Et de son côté, le quotidien Yediot Aharonot met en lumière la fragilité de cette séquence diplomatique. Les analyses pointent du doigt une stratégie périlleuse. L'espoir américain d'un apaisement régional par le biais de cet accord se heurte à la réalité du terrain au Liban et au risque de voir Téhéran gagner du temps pour reconstituer ses forces. La catastrophe est déjà là, estime un chroniqueur. Un autre parle du silence inquiétant dans l'entourage du Premier ministre. En somme, ce matin, c'est le sentiment d'un partenaire israélien tenu à l'écart des derniers arbitrages qui domine les titres. Michel Paul, Jérusalem, RFI.
2: Malgré la trêve en cours, l'armée israélienne a demandé ce matin l'évacuation de 10 villages dans le sud du Liban, en prévision d'attaque contre le Hezbollah. Dans le même temps, et alors que des pourparlers entre les deux pays doivent reprendre cette semaine à Washington, le président libanais a défendu sa décision de négocier avec Israël. Il a aussi réaffirmé que son exigence d'un retrait total du sud du Liban n'était pas négociable. En ce début de semaine, un certain optimisme prévaut, avec pour conséquence un peu moins de tension sur le marché du pétrole. Ce matin en Europe, le baril de Brent de la mer du Nord, la référence mondiale, est repassé sous la barre des 100 dollars pour la première fois depuis deux semaines. Sur toutes ces questions, les diplomaties pakistanaises et chinoises restent très actives. Le président Xi Jinping a reçu ce matin à Pékin le premier ministre pakistanais, dont le pays est le principal médiateur dans les négociations entre l'Iran et les États-Unis. On revient maintenant sur la violente opération de police lancée hier en Turquie contre le CHP, le principal parti d'opposition. Les agents sont entrés de force dans son siège à Ankara pour en déloger le chef Özgür Özel. Hier soir, des milliers de partisans sont venus soutenir leur leader devant le Parlement. Reportage d'Anne Handlauer.
4: Depuis le siège du CHP dont il a été délogé jusqu'aux portes du Parlement, à pied et sous la pluie, ils ont suivi Özgür Özel. Pour ces militants, il reste leur dirigeant, le leader de l'opposition. Peu importe que la justice, c'est-à-dire selon eux le président Erdogan, ait remis à sa place Kemal Kılıçdaroğlu, l'ancien chef du parti, candidat malheureux à la présidentielle de juin 2023. Özgür Özel réclame un congrès du CHP sous 40 jours. Osman applaudit en agitant un drapeau turc.
5: Hey Kılıçdaroğlu, organise ce ce congrès et vois ce qui se passe. Tu auras zéro voix, zéro. Ce parti ne veut pas de toi. Et même si le parti se divise, la base du CHP, elle, ne se divisera pas. Les voix ne se diviseront pas.
4: Pour ces militants, cette opération contre le CHP, tout comme l'arrestation l'an dernier des Krem Imamoglu, candidat du parti à la prochaine présidentielle, ont le même objectif, empêcher l'opposition de battre Tayyip Erdogan. Mais Sevgi, au CHP depuis plus de 30 ans, veut y croire.
6: Pour l'instant, notre parti est sous tutelle. Le président essaye de gagner par des voies judiciaires les élections qu'il va perdre dans les urnes. Car oui, on va gagner, c'est sûr, et la justice ne pourra pas l'empêcher.
4: Le prochain scrutin est prévu dans 2 ans, mais dans les rangs du pouvoir comme de l'opposition, on s'attend à des élections anticipées dès l'année prochaine. Anne-Laure Ankara, RFI.
2: En Russie, 2 personnes ont été tuées ce matin dans les régions de Belgorod et de Bryansk, frontalière de l'Ukraine. L'Ukraine a frappé la Russie en représailles aux bombardements qui ont fait de nombreuses victimes dans la nuit de samedi à dimanche, notamment à Kiev. Plus d'un million de musulmans seront au rendez-vous cette année. Le Hajj, grand pèlerinage traditionnel, commence à La Mecque en Arabie Saoudite. La ville sainte de l'islam connaît des températures qui pourraient grimper jusqu'à 47 degrés Celsius. La France est elle aussi touchée par une vague de chaleur exceptionnelle pour la saison. Pour Météo France, elle doit atteindre son paroxysme ces jours-ci. Un dôme de chaleur empêche la chaleur de s'échapper. Elle bloque la formation de nuages, ce qui entraîne des températures exceptionnellement élevé. Le phénomène est scruté de près par les scientifiques français, dont certains sont en colère devant l'inaction des politiques face au dérèglement climatique. C'est un sujet d'Aurore Lartigue et de Juliette Pietraszewski.
7: Un goût de réchauffé et d'impuissance par la récurrence. Voilà les mots du climatologue et directeur de recherche au CNRS, Christophe Cassou. Le scientifique s'est exprimé ce week-end sur ses réseaux, en plein milieu de cet épisode de chaleur inédit pour un mois de mai en France.
8: Ce qui menace aujourd'hui, en fait, c'est la hiatus entre les preuves scientifiques que l'on a portées sur le fait que les risques liés à ces vagues de chaleur allaient augmenter et les actions politiques actuelles qui visent à ralentir cette transformation écologique.
7: Ce scientifique dénonce, selon ses mots, des acteurs politiques de la destruction qui s'expriment en ce moment à l'Assemblée nationale lors de la loi agricole ou encore des attaques contre l'ADEME, l'Agence française de la transition écologique. Kevin Jean, lui, est épidémiologiste spécialiste des liens entre le changement climatique et la santé. Il partage ses inquiétudes.
9: Beaucoup d'amertume face à ces alertes qui seront répétées encore une fois. Personne n'est surpris de la situation. Cet épisode de chaleur, et il survient à un moment où d'un côté Santé publique France, qui est l'agence en charge de gérer et de surveiller les canicules, voit ses missions être mises en question. Les efforts climatiques se sont attaqués de toutes parts. On fait le contraire de tout ce qu'il faudrait faire d'un point de vue politique.
7: Et la communauté scientifique le répète, il faut agir sur la cause du dérèglement climatique en réduisant les émissions de gaz à effet de serre pour notamment freiner l'aggravation des vagues de chaleur.
2: Allez, maintenant, n'ayons pas peur des mots. C'est un événement à portée mondiale que connaît ce lundi le monde de l'automobile. Ferrari, le mythique constructeur italien de voitures de luxe et de course, se lance dans l'électrique. Il présente aujourd'hui sa toute première voiture 100% électrique. Stéphane Geneste, bonjour.
10: Bonjour Gilles.
2: Loin d'être anecdotique, eh bien la nouvelle dépasse le simple lancement d'une voiture. Hein. Pour le secteur, c'est une vraie révolution.
10: Oui, Ferrari, c'est une voiture rouge rutilante, un cheval cabré sur le bas du capot. Et surtout, c'est ça. Ce rugissement du moteur, c'est tout le défi de la marque italienne aujourd'hui, réussir à vendre une Ferrari sans ce son. Car acheter une voiture de luxe, c'est acheter une émotion, un imaginaire, un patrimoine. Mais la voiture électrique bouleverse tous ces codes. Elle est plus silencieuse, plus lourde, plus technologique. Résultat, les constructeurs investissent massivement pour recréer ces sensations. L'autre enjeu réside dans le prix. Le premier modèle électrique de Ferrari devrait coûter autour de 550 000 euros. Il s'agit là d'une manière de rappeler que dans le luxe, le prix fait partie du produit. Reste enfin une grande inconnue, la valeur dans le temps. Une Ferrari de 1985 fait encore rêver aujourd'hui. Est-ce qu'une Ferrari électrique de 2026 va faire encore rêver en 2045? C'est toute la question. Car avec ce lancement, Ferrari ne teste pas seulement une voiture, elle teste l'avenir du luxe automobile.
2: Merci Stéphane Geneste du service économie. 2 mots de sport avant de conclure. D'abord le tennis à Roland Garros, actuellement la suite du premier tour. Et puis Las Vegas qui vient d'accueillir les Enhanced Games, compétition controversée où le dopage est autorisé et encadré. À noter qu'un seul exploit est à relever à Las Vegas. Le grec Christian Kloumoumef, eh bien, il a nagé de le 50 mètres nage libre en 20 secondes 81 centièmes, soit plus vite que le record du monde. Merci d'écouter RFI, il est bientôt midi 10 ici à Paris, 2h de moins en temps universel. L'information revient à 13h, mais tout de suite 8 milliards de voisins en compagnie d'Emmanuel Bastide.

0: Merci aux journalistes de RFI, vous êtes de retour sur Radio Intervalle.
1: Et sur Intervalle, il est 12h10 en ce lundi de Pentecôte que je vous souhaite agréable. En fait, il fait beau en plus, donc c'est le moment des barbecues ou des pique-niques. Et puis, pour la suite de notre programmation, on parlera local dans un instant avec Estelle pour les infos locales. Notre carte blanche, on ira à la MLJ, Mission Locale Jeune, d'Alès avec Chloé, une jeune intervenante de cette structure qui nous parlera de l'accompagnement auprès des jeunes. Ils sont 4000 à être suivis quand même sur le bassin alésien. Alors, c'est Alès 7, hein, et ce sera l'occasion de les entendre cet après-midi.

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1: Bonjour à toutes et à tous et bienvenue sur Radio Intervalle pour ce moment d'information locale. En ce lundi férié, voici quelques idées de sorties pour cette semaine. Sorties culture et loisirs avec l'Office de tourisme du ZES dans quelques instants à la fin de ce journal. Et pour commencer, des sorties nature et environnement avec le CPI du Gard, Hélène Clavreuil.
2: Bonjour, voici les sorties du CPE du Gard pour la mi-mai et la fin mai. Mardi 26 mai, à Laval-Pradel, entre vestiges industriels et merveilles géologiques, cette balade vous invite à explorer un territoire marqué par l'histoire et les enjeux actuels, découvrir les techniques de revégétalisation, observer les effets du réchauffement climatique et vivez une expérience riche en émotions et en découvertes qui laissera personne indifférent. C'est une sortie proposée par le Merlet. Mercredi 27 mai, à Saint-Christol-les-Alès, en imprimant les formes, les couleurs et les textures de la nature, grâce au cyanotype, vous découvrirez comment poser un regard plus éco-responsable sur le monde avec l'association Diptyque. Toujours mercredi 27 mai à Issirac, accompagné par un professionnel de la cueillette sauvage, partez à l'assaut des goûts et de la garrigue et en plongeant au cœur d'un métier ancestral entre gestes précis, soleil brûlant et parfums enivrants. Les plantes se dévoileront sur une nouvelle forme grâce à une dégustation en pleine nature de tisane, de décoction et eau florale. Jeudi 28 mai, à Blandas, des panoramas spectaculaires sur le cirque de Navacelles et la vis. Au trésor plus discret du Saint-Alentour, une mosaïque de paysages et de milieux fait le cos du Blandas avec une pépite de nos régions. Lors de cette balade avec le Merlet, venez découvrir sa géologie et ses habitats non humains accompagnés par une animatrice nature. Le vendredi 29 mai, au Kélar, vivez une aventure familiale originale à la découverte du Vistre et de ses marais, joyeux naturel de la Camargue. En canoë collectif, accompagné par une animatrice, observez la faune locale et les paysages façonnés par l'eau. Enfin, le samedi 30 mai, à Vézénobre, huile essentielle, baume et sirop à base de plantes, comment sont-elles fabriquées? Après une balade aux alentours, Anissa, une productrice locale passionnée, vous fera visiter son exploitation et découvrir ses produits. Cette sortie est assez originale parce qu'il s'agit de partager une expérience autour des plantes avec le langage des signes. Donc elle est réservée au public sourd et aux entendants signeurs. Et elle est animée par l'association Ponsigne. Toujours samedi 30 mai, à Saint-Étienne-de-l'Olme, partez pour une balade tranquille à travers des sentiers parfumés de la garrigue entre Pierre Sèche et Capitelle, témoin du patrimoine cévenol. Découvrez une bergerie locale, rencontre avec les chèvres, observation des paysages façonnés par leur présence et dégustation du célèbre Pélardon, fromage emblématique de la région. Et c'est animé par l'association Tête d'ail. Toujours samedi 30 mai, à Roquemort, lors de l'édition 2026 du festival Un air en fête, partez à la découverte des plantes sauvages comestibles de la commune de Roquemort. Accompagné d'un botaniste, Guillaume Gomis, vous apprendrez à reconnaître ces espèces, à comprendre leur usage et à apporter un nouveau regard sur la richesse végétale qui nous entoure. C'est animé par l'association Culturaire. Ce sera aussi l'occasion de venir découvrir la Natmobile, le camion musée itinérant sur la garrigue du Gard. Toujours samedi 30 mai à Dourby. Partagez une soirée conviviale sous les étoiles avec les associations Astropodes et Graines de Jade. Curieux ou passionnés, observez nébuleuses, galaxies et planètes tout en découvrant comment le changement climatique modifie déjà nos nuits étoilées. Toujours samedi 30 mai, parcourez les sentiers des Puèches jusqu'à l'exploitation cosmétique bio Cereza pour une immersion au cœur des plantes aromatiques sauvages et cultivées. Découvrez comment l'agriculture se diversifie et se réinvente, alliant résilience des cultures et bien-être sensoriel pour une expérience à la fois authentique et ressourçante. Et c'est avec l'association les têtes d'ail. Voici donc toutes les dates proposées par le CPE du Gard, les associations membres et ses partenaires. Vous pouvez retrouver toutes ces informations sur le site cpeugard.fr.
3: Bonjour à tous, je suis Florence de l'Office de tourisme Destination Pays d'Uzès Pont du Gard et je vais vous partager les grands événements à venir. Du 29 au 31 mai, c'est la fête du pois chiche à Montaran. Définitivement ancrée dans le paysage des festivals du Gard, la fête du pois chiche est un événement culturel désormais incontournable pour les amateurs de musique et de spectacles vivants en général. Du 29 au 31 mai, c'est également la deuxième édition du Uzès Symphonic Gaming Festival. L'Uzès Symphonic Gaming Festival revient pour une deuxième édition ambitieuse et spectaculaire. Il propose une rencontre inédite entre émotion du jeu vidéo et puissance symphonique à travers trois journées de concerts, ciné-concerts et conférences. Le 30 mai, concert, troisième triptyque musical en usage à Bouquet. L'association vous propose le deuxième concert de la troisième édition de cette série qui réunit trois musiciens internationaux et trois artistes artisans créateurs cette saison. Le 30 et 31 mai, Balade d'art au jardin, quartier des Bourgades à Uzès. Balade d'art au jardin vous invite à visiter les magnifiques jardins dans un des plus beaux quartiers d'Uzès, les Bourgades, pour admirer les œuvres des nombreux artistes qui exposeront à cette occasion. Le 31 mai, triathlon monumental Nîmes-Pont du Gard. Un triathlon spectaculaire entre nature et patrimoine. Nager sous le pont du Gard, rouler vers Nîmes et courir entre les monuments historiques. Une expérience sportive inoubliable au cœur de l'histoire. Toujours le 31 mai, grand déballage de printemps à Uzès. Lors de ce grand déballage, la ville s'anime avec de nombreux exposants qui investissent les rues et places. Les artisans proposent leurs créations, les particuliers les objets dont ils ne se servent plus. L'ambiance est conviviale et festive. Tous ces événements et plus encore sont à retrouver sur le site internet www.uzes-pontdugard.com.
1: Merci à Florence ainsi qu'à Hélène Clavreuil pour toutes ces infos culture, nature et loisirs dans le Gard. Je terminerai en vous signalant une projection à Rousson ce mardi. Le film « Les enfants de la résistance » sera projeté à l'auditorium à partir de 20h30. C'est accessible dès 10 ans et les tarifs sont de 5 et 4 euros pour ce film d'aventure historique. C'est la fin de ce moment d'information locale sur Radio Intervalle. Merci de l'avoir suivi. Bonne fin de week-end à toutes et à tous et à très bientôt.
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0: Trouver un emploi, n'est-ce pas aujourd'hui le défi des jeunes, des générations, et on parlera entre autres des 16 à 25 ans. Vous rencontrerez peut-être Chloé Jean. Elle est conseillère en insertion sociale et professionnelle. Elle œuvre ici à la mission locale jeune Alès Pays Cévennes depuis 3 ans. Chloé, bonjour.
1: Bonjour.
0: Merci d'être avec nous pendant ces quelques instants parce que vous allez nous parler des rencontres, du travail de collaboration ici à la mission locale, mais aussi de ce qui vous touche encore aujourd'hui, de cet accompagnement constant. Alors peut-être nous rappeler déjà, votre poste, c'est quoi ici ?
1: Alors moi, je suis conseillère en insertion sociale et professionnelle.
0: Alors quand vous avez dit ça, ce sont des beaux termes, mais ça veut dire qu'on vient vous voir, on vous rencontre, pourquoi ? C'est dans un parcours, c'est dans un cheminement, et qui vient vous voir ?
1: Alors, moi, j'ai des jeunes qui viennent me voir car ils n'ont pas d'emploi et en effet, ils recherchent leur projet professionnel ou déjà, ils ont une idée. Je reçois des jeunes aussi qui ont un projet professionnel clair et construit. Donc, en effet, moi, je suis là pour les accompagner, pour construire ce projet et leur démarche. En fait, on est là pour les aider, et pour trouver des solutions et enlever les freins pour accéder à l'emploi surtout.
0: Alors, ce n'est pas simple parce que lorsqu'on vient vous voir, c'est qu'on ne trouve pas tout seul un emploi, c'est que peut-être on a du mal à s'insérer, on a peut-être des problèmes dans notre parcours aussi scolaire. En général, il y a déjà un défi pour vous. Comment se passe le premier entretien ?
1: Alors, le premier entretien, déjà, le jeune est déjà passé par la case d'inscription au sein de la mission locale. Donc, moi, je les reçois pour faire le point avec eux, savoir qu'est-ce qu'ils souhaitent faire, connaître leur projet. Et en effet aussi, de connaître un petit peu les freins qu'ils ont. Par exemple, la mobilité ou des freins aussi au niveau de l'emploi. S'ils ont du mal à aller vers l'emploi, s'ils n'arrivent pas à avoir un entretien d'embauche, on va dire, convenable ou par rapport à la tenue professionnelle. On a plein de freins qui peuvent être liés à l'emploi. Donc, on travaille sur ça. Si c'est pour la mobilité, nous, la mission locale, on a une auto-école solidaire où on peut leur permettre d'avoir le permis et de faire ce processus-là. Et aussi les accompagner sur le stage, l'emploi, la formation. Voilà, on est vraiment là pour déjà enlever les freins, aussi au niveau de la santé. D'ailleurs, je suis en train d'y penser. Tous les freins et après les aider à accéder à l'emploi, à la formation ou la scolarité ou un service civique.
0: Parce que la société, c'est pas simple pour trouver un emploi déjà au départ. Quand on vient vous voir, j'imagine que vous faites pas un scan, mais en tout cas, il y a une discussion où, comme cela, établissez un état des lieux d'une certaine manière.
1: Tout à fait. Ben, on fait un diagnostic, en fait.
0: Un diagnostic, comme pour une voiture.
1: Exactement, c'est ça. On fait le diagnostic et puis, en fait, c'est des échanges. C'est ça qui est aussi la force de la mission locale, c'est qu'avec les jeunes, lors des entretiens, on va déjà lier un peu une certaine confiance entre le jeune et le conseiller. On va échanger sur un peu leur vie aussi. On est un peu le conseiller qui va entendre de nombreuses choses et qui va faire le point et qui va les aider, quoi.
0: Et ce qui est bien avec vous, c'est que vous n'avez pas 45 ans, vous êtes la maman de ceux qui sont là. Mais oui, c'est vrai. Ils ont entre 16 ans et 26 ans. Vous êtes dans cette zone d'âge, ce qui veut dire que vous pourriez être l'un ou l'une d'entre eux ou elles.
1: Tout à fait, parce que moi j'ai 23 ans et du coup je suis des jeunes qui soit sont plus jeunes que moi, soit plus vieux que moi. Donc c'est vrai que c'est important de se dire que ça peut être une force. Parce que quand je suis face à quelqu'un qui a soit mon âge, soit qui est un peu plus âgé ou plus vieux, on peut avoir des échanges, on va dire, qui peuvent être constructifs. Parce qu'on peut donner aussi un peu des conseils. On peut se le permettre de donner des conseils, bien entendu, sur nous, notre parcours. Et aussi de leur donner la motivation qu'il faut parce qu'ils sont jeunes et on a plein de choses à découvrir en fait et plein de choses à voir et à travailler.
0: Alors ceux qui viennent vous voir sont dans un cheminement, hein. Ils viennent ici à la mission locale jeune, ils sont accompagnés, ils peuvent être aussi aidés financièrement, il y a tout un cheminement que vous allez accompagner, mais on va revenir aux freins ou aux difficultés, quelquefois la scolarité, vous avez parlé de la santé, de la mobilité, et chaque fois c'est des cas de figure différents. Est-ce que vous auriez quelques exemples donnés à ceux qui nous écoutent, par exemple pour la scolarité, parce qu'on arrive là, aucun diplôme, rien du tout, il faut tout refaire, c'est 10 ans qui n'ont pas été réalisés, qui doivent être mis sur la table pour redémarrer. Comment ça se passe pour la scolarité ?
1: Alors, par exemple, pour la scolarité, on va avoir des jeunes qui vont avoir du mal, par exemple, déjà à s'inscrire sur Parcoursup, sur la plateforme qui permet aux jeunes d'accéder à l'université après le lycée ou autre. Donc ça, déjà, ça peut être une difficulté. Mais on a souvent des jeunes qui n'ont pas le bac. Là, l'idée, c'est de trouver des solutions, de voir, par exemple, comment accéder à une formation, je ne sais pas, d'agent immobilier. S'ils n'ont pas le bac, comment on fait ? Et on va vraiment travailler sur ça. Là, j'ai un exemple, j'ai un cas concret. J'ai une jeune qui n'avait pas passé le bac et qui souhaite travailler dans une librairie et faire bibliothécaire. Donc, en effet, comme je lui ai dit, le bac, c'est obligatoire pour aller après sur l'université et faire cette formation-là. Donc, elle a souhaité faire un DAEU. Le DAEU qui permet d'avoir le diplôme du bac, d'avoir le niveau bac. Voilà. Donc, c'est un diplôme qu'on passe sur un an, où on reprend les bases et les acquis qu'on a de base au lycée, et donc tout reprendre.
0: C'est pas parce qu'on n'a pas fait d'études, et votre président nous l'a signalé à plusieurs reprises, on peut avoir aussi de haut niveau scolaire, hein, et puis être aussi coincé, ça peut arriver.
1: Bien sûr, ben moi j'ai reçu un jeune aussi qui souhaitait travailler dans les laboratoires, et en effet on a juste refait le CV, c'est ce qui manquait, et il a trouvé son CDI directement après.
0: Voilà pour la scolarité, donc accompagnement, performance de votre part pour des recherches et pour réorienter. D'autres domaines, la mobilité, c'est pas simple quand on peut pas se déplacer. Est-ce que d'ailleurs on n'a pas un emploi parce qu'on peut ne pas se déplacer ? Est-ce que ça c'est une réalité ?
1: Oui, souvent dans les entretiens d'embauche, les jeunes viennent me voir par la suite pour me dire bon, j'ai pas été pris parce que j'ai pas le permis. Donc en effet, la mobilité, on va dire que c'est un frein majeur pour l'emploi. En effet, c'est pour ça qu'on a l'auto-école solidaire à la mission locale qui permet aux jeunes d'accéder au permis et de passer le permis avec un tarif peut-être moins cher et donc, en effet, d'être suivi sur la mobilité et d'avoir le permis au plus vite. Voilà.
0: On gardera la santé peut-être pour un peu plus tard, mais est-ce qu'il y a d'autres domaines dans lesquels il faut aussi, comme cela, faire travailler votre cerveau, faire travailler votre équipe pour trouver des solutions. Je pense, pourquoi pas, à la difficulté de s'exprimer pour certains métiers. Chloé, quand on vient vous voir aussi, on a parlé de quelques freins, il y a aussi la motivation, elle est importante. Est-ce qu'on sait ce qu'on veut faire vraiment quand on a 16 ans, 17, 20 ans ?
1: Alors c'est très compliqué de savoir ce qu'on souhaite faire quand on a cet âge-là, sachant que je suis la première à y être passée et quand j'avais 16 ans, je ne savais pas vraiment quoi faire. C'est vrai que je me mets à leur place et en effet, à cet âge-là, c'est très difficile. Donc on a des dispositifs sur ALES qui permettent aux jeunes de trouver aussi un projet professionnel.
0: Par exemple ?
1: On a l'école de la deuxième chance, on a la promo 16-18, on a aussi le projet pro, CRFP, Greta, enfin on a vraiment de nombreux dispositifs qui permettent aux jeunes de travailler leur projet professionnel, faire des stages et soit trouver une vocation, soit trouver un emploi, soit trouver leur secteur.
0: L'école de la deuxième chance, quelle belle expression et quelle poésie, c'est quoi ?
1: Alors c'est un centre en fait qui permet à des jeunes de faire des stages, de trouver leur projet, d'échanger avec des conseillers aussi sur place et ça leur permet de creuser, on va dire, leur projet. Et ils sont aussi accompagnés au contrat engagement jeune au sein de la mission locale, donc ils ont un peu un double accompagnement, ce qui permet d'avoir vraiment un maintien intensif sur leur parcours.
0: Chloé Jean, vous suivez combien de jeunes ici parce que vous êtes plusieurs conseillers et conseillères ?
1: Je suis à peu près 80 jeunes. On a de nombreux jeunes en suivi qui sont soit en formation, donc qu'on voit moins. Et après, on a aussi des jeunes qui ont beaucoup plus besoin de nous.
0: Alors, suivre et accompagner, c'est quoi ? C'est, on peut vous envoyer un SMS dans la semaine, ça se passe qu'au bureau ou c'est aussi hors de la vie du quotidien parce qu'il y a un problème dans la vie d'un jeune, parce qu'on peut imaginer la responsabilité ?
1: J'ai des jeunes qui m'envoient des messages parce que des fois, ils rencontrent une difficulté, hein, par exemple, comme la demande d'un colis alimentaire, où ils n'ont pas vraiment d'argent pour se payer à manger, donc que ce soit en CEJ aussi, hein, parce que des fois, il y en a qui utilisent cette allocation pour payer leur loyer et des charges, mais ils n'ont plus assez pour se payer à manger, par exemple. Ou on m'envoie un message le jour J, je fais une demande de colis alimentaire, et le jeune peut être, par contre, accompagné pour y aller.
0: Alors, voilà. CEJ, c'est contrat d'engagement jeune.
1: Oui, tout à fait. Contrat d'engagement jeune, c'est un dispositif sur 6 mois qui permet d'accompagner les jeunes de manière intensive, donc 15 à 20 heures d'activité par semaine demandées par ce contrat. C'est des stages, de l'intérim, de l'emploi, de la formation. On demande vraiment un engagement du jeune.
0: Et on peut avoir un petit pécule, hein, c'est jusqu'à 500 et quelques euros par mois. Mais là, vous touchez du doigt un autre problème. Vous parliez de colis alimentaires. On a 16, 20, 22 ans, on va chercher déjà des colis alimentaires. C'est quand même une précarité aussi. C'est-à-dire que ce petit pécule va permettre de vivre parce qu'on n'est peut-être plus chez ses parents, donc des situations délicates.
1: Exactement, c'est souvent lié aussi à des difficultés familiales, hein, voilà, où le jeune voit lui-même très tôt. On est là pour épauler et le CEJ aussi. Mais en effet, cette allocation ne peut pas permettre en effet de combler tous leurs freins financiers. Donc des fois, en effet, le colis alimentaire est important pour eux.
0: Et pour eux, donc, cet accompagnement avec cet espace dans lequel vous travaillez avec d'autres personnes est essentiel parce que c'est un accompagnement à un âge vraiment où tout peut basculer.
1: Oui, tout à fait. Ben, c'est là où ils créent leur vie, quoi. Ils créent leur avenir. Et nous, on est là pour les aider au mieux. On ne fait pas à leur place non plus, parce qu'il faut les rendre autonomes et il faut qu'ils prennent entre leurs mains leur avenir. Hein. Ce n'est pas nous. Mais par contre, nous, on est vraiment là pour les épauler, les aider, leur donner des conseils, des solutions et des structures où aller pour les aider selon leurs soucis, leurs freins.
0: Merci Chloé Jean, conseillère en insertion sociale et professionnelle à la mission locale jeune à l'Est et pays Cévennes.
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0: Marie-Laure Munier du dispositif Relance. Relance est un dispositif interconsulaire porté par les chambres de commerce, de métiers et d'agriculture. Le but, c'est de mettre en relation des chefs d'entreprise qui souhaitent arrêter leur activité, qui souhaitent partir à la retraite ou autre, et des gens qui souhaitent s'installer en Cévennes et en Margeride Est. Le but, c'est de les renseigner sur des entreprises, de leur expliquer un petit peu comment on vit sur ce territoire, pour ensuite pouvoir les accompagner jusqu'à leur installation. Alors, modification des annonces N0322. Annonce N0322, garage, boutique artisanale à reprendre. Dans les Cévennes nosériennes, sur le GR70 et à proximité de station de ski et de station thermale, un garage réparation et entretien toute marque de 250 m² et une boutique de souvenirs de produits locaux d'environ 60 m² sont à reprendre. Réserve de 40 m², bureau 25 m², terrain arrière 610 m². Possibilité d'extension du bâtiment. Parking communal, les deux affaires sont accolées et complémentaires. La boutique fonctionne avec le passage des touristes, des randonneurs, le garage avec une clientèle locale et fidèle. Pas de salariés à reprendre, potentiel de développement, vente de véhicules d'occasion. Affaires rentables, existant depuis 1983, idéal pour un couple. Entreprise saine. Les conditions de mise à disposition sont la vente du fonds de commerce, 150 000 euros, et la vente des murs, 195 000 euros. Plus le stock au moment de la vente. C'était l'annonce N0322.
1: Pour toute information complémentaire, vous pouvez contacter l'antenne de Langogne, Relance Margerine, au 04 66 69 26 13 ou bien par email à l'adresse suivante langogne@relancecevennes.fr. Vous pouvez retrouver toutes nos informations sur le site Relance Cévennes à l'adresse suivante www.relancecevennes.fr.

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2: Aujourd'hui, le mot Noël. Corinne, bonjour.
3: Bonjour Gilles, bonjour à tous.
2: Alors Noël, cela sonne comme une fête, de toute évidence.
3: Ah, complètement. C'est peut-être le mot qui est le plus associé à la fête.
2: Alors, nous allons parler de Noël avec un regard évidemment tout à fait culturel dans un premier temps, parce que Noël, c'est une fête qui est connue sur toute la planète, c'est la trêve.
3: C'est la trêve des confiseurs, trêve comme des on l'appelle.
2: Oui, aussi, oui. Pas vraiment, parce que c'est là qu'ils travaillent.
3: Oui, ça, pour ça, c'est beaucoup de travail, oui. Mais oui, ce qui sous-entend que c'est une période de répit, de paix, au mieux. C'est pas toujours facile à réaliser, mais c'est un peu l'idée qui est associée à Noël, tout à fait.
2: Alors, Noël signifie dans son étymologie naissance.
3: Absolument. Hein. Alors, c'est du latin, mais qui s'est beaucoup transformé avec le temps. Naissance, jour de la naissance, et plus précisément, c'est une naissance précise dont il s'agit, c'est celle de Jésus, jour de la naissance de Jésus.
2: Une commémoration, un anniversaire.
3: Oui. Hein, comme on fête nos anniversaires, eh bien on fête celui de Jésus. Mais c'est pas tant pour dire qu'il est né il y a 2000 ans, mais c'est pour redire ce que signifie sa naissance au sens symbolique.
2: Voilà, parce qu'on n'est pas sûr du tout que ce soit d'ailleurs cette date.
3: Oui, on pense plutôt d'ailleurs que ce n'est pas exactement cette date, puisque on sait qu'à la naissance de Jésus, telle qu'elle nous est racontée dans les évangiles, les bergers étaient dans les champs la nuit pour garder les moutons. Or, en plein hiver, ce n'est pas le cas, même en terre d'Israël. Hein.
2: Alors, Noël, c'est un symbolique tout de même fort pour cette naissance. Je crois que ça vaut la peine d'en dire quelques mots, quand même.
3: Alors, comme je le disais, Noël fête la naissance de Jésus. C'est donc une fête qui a une signification d'abord pour les chrétiens, ceux pour qui Jésus est important. Sinon, il n'y a pas tellement de raison d'être à cette fête dans d'autres cultures ou dans d'autres religions.
2: Et en même temps, plus les années passent, et plus cette fête, alors c'est peut-être plutôt le côté confiseur ou le côté consommation, plus cette fête prend d'importance. Je veux dire, je me déplace en étant très surpris que l'on fête Noël dans différentes régions, dans des pays où qui n'ont rien à voir avec
3: le traditionnellement.
2: Ah, pas du tout, non. Bouddhistes, musulmans, où on fête Noël. Hein.
3: Alors, oui, certainement que c'est sans s'occuper beaucoup, voire pas du tout, de son sens religieux.
2: Non, c'est le côté cadeau, quoi.
3: Côté fête, réunion de famille, etc. Oui, je pense que tout le monde aspire à faire la fête, alors on peut saisir n'importe quelle occasion. Mais à l'origine, et encore pour beaucoup de gens, Noël reste une fête religieuse.

0: il y a cette fête culturelle, la petite anecdote, le côté aussi de consommation de plus en plus, mais au-delà de cela, qu'est-ce que la nativité, qu'est-ce que Noël représente, qu'est-ce qu'à la venue de Jésus-Christ en ce monde a de si important que cela?
1: Alors, la naissance de Jésus est l'événement fondateur du christianisme. Et plus que la naissance d'un bébé, qui n'est pas la chose la plus passionnante, c'est ce que fera Jésus qui rend le moment de sa naissance si important, puisque c'est un peu le moment où, aux yeux de la Bible, où bascule l'histoire de l'humanité. Il y a l'avant et l'après Jésus-Christ. D'ailleurs, c'est si vrai que c'est devenu une démarcation du temps. On compte même les années en fonction de cette naissance de Jésus, avant ou après sa naissance. Donc ça montre, si on a même voulu y mettre l'origine du temps, ou le basculement du temps entre avant et après, ce n'est pas pour rien, c'est parce que réellement c'est comme ça que le christianisme perçoit l'importance de la venue du Fils de Dieu sur terre, Jésus étant compris par la Bible comme étant donc le Fils de Dieu. Et à ce moment-là, sa venue signifie une chose extraordinaire, miraculeuse, capitale, très importante. Et j'aimerais, si vous voulez, lire deux ou trois versets qui dit cela d'une manière assez résumée, parce qu'il y a des pages et des pages dans la Bible pour exprimer cela. Mais il y a un vieil homme, un vieux prophète, qui rencontre Jésus bébé. Il le tient dans ses bras quelques instants au temple de Jérusalem. Et cet homme va dire des paroles qui sont prophétiques, qui sont importantes et qui ont du sens, en tenant ce bébé Jésus dans ses bras. Il dit à Dieu: maintenant, Seigneur, tu peux laisser ton serviteur mourir dans la paix, comme tu l'as dit. N'oublions pas qu'il est très âgé. Oui, mes yeux ont vu le salut que tu nous as donné. Tu l'as préparé devant tous les peuples. C'est la lumière qui te fera connaître au monde entier. Siméon est en train de tenir un bébé dans ses bras. Et ce qu'il voit, c'est pas un bébé. Il voit le salut donné par Dieu. Il voit non pas un nouveau-né qui pleure ou qui dort, je ne sais pas, mais il voit la lumière qui va faire connaître Dieu au monde. Voilà, en très très très résumé, ce que signifie la naissance de Jésus. Donc, je crois que ce n'est pas pour rien que Noël est aussi la fête de la lumière, et qu'on voit des lumières partout, dans les rues, dans les vitrines, sur les sapins de Noël, etc. Jésus, quand il naît, apporte la lumière divine sur la terre.

0: Alors, Corinne, voilà cette expression de Siméon, donc le personnage dont vous parliez, qui reçoit ce petit enfant, mais voilà, c'est aussi une naissance. Alors, je crois que si on parle aussi de trêve bien souvent dans nos sociétés, au travers de l'histoire, c'est parce que c'est la naissance d'un enfant, peut-être aussi. Et l'enfant, c'est la pureté, c'est la simplicité, c'est tout ce qui représente le meilleur de chacun d'entre nous, l'enfance, pour la plupart en tout cas.
1: Oh, surtout le tout petit enfant, parce que ça se dégrade assez vite. Hein. Parfois, ils nous énervent, ils nous contrarient, ils sont pas si sages que ça. Mais le nouveau-né,
0: C'est
1: la vie, c'est la vie qui continue, qui, malgré toutes les difficultés que peuvent avoir connues ses parents, ses grands-parents et tout un tas de monde autour de lui, le nouveau-né qui arrive, il exprime le triomphe de la vie et l'espoir que lui, vivra quelque chose de bien et de beau, et que on présente les vœux aux parents et à l'enfant, lui souhaite une longue vie heureuse, etc. Ça montre combien une naissance est quelque chose de positif et de rempli d'espoir.
0: Alors, une naissance tout de même assez particulière pour Jésus. Il est vrai qu'on se met à la place des parents, dans un premier temps, peut-être. Et puis à sa place aussi, parce que ce n'est pas facile de venir comme ça. Vous parliez tout à l'heure de fils de Dieu, effectivement, l'expression de Dieu en tout cas. On sait bien que Dieu n'a pas eu de relation avec un être humain, évidemment, mais là, il ne s'agit pas d'une naissance normale, entre guillemets.
1: Pas du tout. La Bible présente une naissance tout à fait miraculeuse et extraordinaire.
0: Et en même temps ordinaire, c'est-à-dire que c'est quand même un enfant qui est né d'une femme, qui va être tout petit, on va couper le cordon ombilical, etc.
1: Ah,
0: donc
1: oui,
0: on est déjà dans une situation, on a l'impression que ce Noël, cette naissance, est déjà quelque chose d'original.
1: Complètement, complètement. Alors oui, c'est vrai que ça exprime tellement de choses. Donc miraculeux parce que Marie, la maman de Jésus, a été enceinte avant de cohabiter avec son mari, Joseph. Et il est simplement dit, d'une manière assez peu expliquée, que c'est l'intervention de Dieu qui rend cette femme enceinte. Donc déjà, on est dans le miracle, on est dans le don de Dieu, et en même temps, on est la femme en question. Marie est une petite jeune fille tout à fait ordinaire, du peuple, c'est pas une princesse, son mari est charpentier, des gens qu'on croise dans la rue et sur lesquels on se retourne pas, il y a rien à signaler sur eux. Donc Jésus est un mélange d'extraordinaire et de monsieur tout le monde, de bébé tout le monde. Il va naître dans une crèche, dit-on, c'est-à-dire dans une mangeoire de bétail, dans la paille, au milieu des animaux, enfin dans une extrême humilité. Lui qui est le roi de l'univers, c'est un des titres qu'on va lui donner dans la Bible. Donc il y a là aussi un contraste, un mélange entre la puissance, la royauté dont il est l'émanation, et l'extrême modestie, c'est le moins qu'on puisse dire, la pauvreté de sa naissance et de sa vie d'ailleurs. Toute sa vie humaine va être dans, non pas dans les palais, mais dans les rues, dans les chemins, et dans toute simplicité, voire pauvreté.
0: Donc ce message de la naissance est tout d'abord un message d'un Dieu qui désire passer par le chemin des humains, avec une naissance normale, mais en même temps qui garde des caractéristiques du divin.
1: C'est ce que va être Jésus toute sa vie. Un peu, et comme pour réunir en lui-même deux réalités qui étaient un petit peu opposées, parce que l'homme et Dieu ne font pas toujours très bon ménage, mais en Jésus, eh bien, il y a une harmonie parfaite entre ce qu'il y a d'humain en lui et ce qu'il y a de divin en lui. Et dans ce sens-là, Jésus est un peu l'espoir de ce qu'on a envie de vivre. On a envie de se sentir en harmonie avec Dieu, c'est-à-dire en harmonie avec la vie, avec la beauté, la paix, la lumière, toute cette perfection divine. On aspire à cela. On le fait difficilement, on le vit difficilement.
0: Tout en restant humain.
1: Bah, complètement. Les pieds dans la boue et les yeux tournés vers le ciel.
0: Corinne, merci. C'était une émission consacrée au mot Noël. À bientôt.
1: Au revoir.
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1: Bonjour Clémentine.
2: Bonjour Fabrice.
1: Aujourd'hui, je crois que vous allez nous inviter à retrouver nos racines, si je puis dire. Enfin, vous allez nous parler de géobiologie, quelque chose qui, à mes yeux, est assez complexe. Alors, je suis tout à fait curieux de savoir ce que vous allez nous en dire.
2: La géobiologie. Géo, la géographie, la Terre, biologie, la vie. Tout le monde s'accorde aujourd'hui à considérer les ondes cosmiques. Tous les portables, les télévisions, les ordinateurs, la radio fonctionnent avec les ondes. Et ça paraît normal pour tout le monde. Il n'empêche qu'il y a 100 ans en arrière, si on avait dit qu'on vous allait vous donner une petite boîte, pas plus grande qu'une boîte d'allumettes, que vous alliez avoir ça dans votre poche, et qu'en tapant quelques numéros, vous pourriez joindre un petit chinois à l'autre bout de la planète, vous auriez été probablement brûlé en place publique, considéré comme hérétique.
1: Mince alors, j'allais peut-être dire, pris pour un fou, mais brûlé.
2: Au Moyen-Âge, sans doute. Oui. Peut-être pas même. Mais en tout cas, on vous aurait pris pour un grand illuminé. Il n'empêche que les ondes telluriques, c'est exactement la même chose. Simplement, il y a les ondes qui viennent du cosmos. La Terre émet des ondes comme le Soleil est vivant. Donc, il n'y a rien de si extraordinaire à cela. Et ça a été considéré depuis très longtemps. Actuellement, il y a une discipline asiatique qui est très en vogue, qui est le Feng Shui. Il y a une petite différence avec l'Asie très souvent, c'est qu'en Asie, le Feng Shui prend en compte la géobiologie. On s'occupe d'abord du sous-sol et après, on met l'art dans la maison. Très souvent, alors pas toujours, mais très souvent, en France, on s'occupe de l'intérieur de la maison, mais on oublie les courants telluriques, ce qui est peut-être la base.
1: Donc c'est plutôt décoratif, finalement.
2: C'est plutôt la version décorative et aussi santé, mais en oubliant peut-être ce qui est l'essentiel, qui est d'abord de travailler au niveau du sous-sol. Hippocrate, qui n'est pas récent, c'est 430 ans avant Jésus-Christ, a dit « Celui qui veut se perfectionner dans l'art de guérir les individus considérera comment l'endroit est disposé et s'informera du sous-sol concurremment avec la constitution des êtres vivants qui habitent ce lieu. » Ce qui veut dire qu'il considérait la géobiologie. Donc tous nos médecins qui jurent le serment d'Hippocrate sont censés savoir cela. Il considérait la constitution de la personne, il considérait l'air, l'eau, mais surtout l'état du sous-sol. Les Étrusques, c'est pas récent non plus, orientaient aussi l'habitat et les rues en fonction de ces courants. Et si on revient plus précisément dans notre pays, les bâtisseurs des églises romanes en tenaient compte, les cathédrales gothiques en tiennent compte. Donc c'est pas quelque chose de nouveau et de si farfelu que cela. C'est simplement que dans la Terre, il y a une multitude de ions négatifs qui émanent, de la même manière que du rayonnement cosmique émanent certains éléments. Et la rencontre de ces deux champs créer notre énergie, c'était la synergie de ces deux énergies. Je suis amenée à vous parler de ça, c'est que je vois souvent des enfants et voire des adultes aussi qui dorment mal, qui sont un peu énervés dans la journée, qui récupèrent mal, qui sont souvent malades ou qui entrent dans la chronicité de certains symptômes que les médecins n'arrivent pas trop à enrayer, une chronicité qu'on ne comprend pas et qui peut-être est simplement liée au fait de l'emplacement de leur lit sur des réseaux qui ne sont pas si positifs que cela. Alors, il y en a dans toutes les maisons, il y en a partout, et il ne faut pas les craindre plus que ça. Ce n'est pas un danger, Si ce n'est que, parfois, quand on dort mal, peut-être, avant de prendre des cachets pour dormir, peut-être qu'on pourrait tester de changer la place de son lit. Et je vois qu'il y a beaucoup de gens qui l'ont fait et qui s'en trouvent fort bien maintenant. Et c'est peut-être tirer une petite sonnette pour dire que les somnifères, c'est bien. Parfois, peut-être, il les faut. Mais que parfois, peut-être, on peut aussi les éviter simplement en changeant de place son lit.
1: Donc, ça peut être des réseaux électriques, par exemple.
2: Ça peut être des réseaux électriques. C'est peut-être une rivière souterraine. C'est peut-être une faille. C'est peut-être ce que un physicien appelait les réseaux Hartmann ou les réseaux Curie. Il y a tout un tas de réseaux qui sont connus. Quand un enfant est agité la nuit et que vous le retrouvez à l'autre bout du lit, c'est que probablement il est sur un réseau. Et l'endroit où vous le retrouvez le matin quand il se réveille est l'endroit qui est le plus propice au sommeil. Donc c'est par là qu'il faut mettre son lit.
1: Donc Hippocrate, qui est le père de la médecine, si l'on peut dire, nous avait donné un certain nombre d'orientations qu'on ne suit pas toutes.
2: On les a un petit peu oubliés, pas partout. Je crois savoir, alors l'information demanderait à être vérifiée, mais il paraît que M. Mitterrand avait fait passer tous ses bureaux et son intérieur par un géobiologue et que ça a contribué à la longévité malgré sa maladie. Donc, c'est quand même connu.
1: Un sujet à creuser par conséquent, Clémentine. C'est le cas de le dire. Merci.
2: Tout à fait.
1: À bientôt.

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0: chers auditeurs, bonjour, Gilles avec vous dans ce moment gospel. Aujourd'hui, j'ai choisi de vous faire écouter des enregistrements du 4e festival gospel Negro Spiritual de Paris avec des noms très importants. Révérend Brazil, Mid Kingdom, Singers, Gospel Young Singers, 50 and Gospel, Manda Jean, Take 5, Black Harmony et maintenant de Zion Harmonizer. D'ailleurs, vous allez voir, la présentation est assez éloquente. Dans un premier temps, Lay Down avec de Zion Harmonizer, suivi des Gospel Young Singers. Donc, ces deux premiers chants. Et puis, je vous retrouverai avec le livre de Bruno Chenu sur l'histoire du Negro Spiritual. Ce 4e festival international de Gospel Negro Spirituals de Paris, c'est comme dit si nous y étions.
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Nous étions en compagnie donc des I Am Harmonizer et suivi des Gospel Young Singers. Je retrouve Bruno Chenu pour son ouvrage sur les Negro Spirituals. Encore tiré quelques perles de cet ouvrage. Et il nous dira par exemple, dès son premier article de 1932, John Lowell rejette une lecture proprement religieuse tournée vers l'autre monde, les spirituals. À son jugement, les spirituals sont essentiellement sociales, un excellent révélateur de la résistance de l'esclave et de ses aspirations terrestres. Trois thèmes courent à travers ces cantiques, le désir de l'esclave pour la liberté concrète, l'aspiration de l'esclave à la justice qui fera rendre des comptes à ceux qui l'ont opprimé, la stratégie de l'esclave pour parvenir à un avenir meilleur, à une terre de liberté. Voici donc quelques passages qui retracent l'histoire du Negro Spirituals au travers, bien sûr, même du XXe siècle, de ces Negro Spirituals repris et chantés. Lorsqu'on chante « God and Moses », on chante aussi un peuple qui souhaite la libération et qui en appelle, bien sûr, à ce Dieu qui avait déjà libéré le peuple d'Israël de l'Égypte. Je vous propose d'écouter encore un autre titre avec « Mercy ».« Mercy », c'est une chanson de Black Harmony. « Mercy » tout de suite.

0: amis auditeurs, j'espère que vous avez passé un agréable moment dans le cadre de ce 4e festival international de gospel negro spirituals avec les Gospel Young Singers, Black Harmony et de Zion Harmonizer. Nous nous retrouvons dans une prochaine émission gospel. Au revoir.
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1: Grâce à ses talents de cuisinier, Félix Durigeot a acquis, en plus de la renommée, une grosse fortune qu'il veut bien laisser à ses héritiers, mais sous certaines conditions. À l'âge de 75 ans, il rédige son testament, le 6 avril 1878. Voulant être utile à mes compatriotes après ma mort et trouvant que les épitaphes qui célèbrent les vertus du défunt ne servent à rien, j'ordonne que la mienne soit remplacée sur mon monument funèbre par un cadre en bronze couvert d'un grillage. Chaque jour, par les soins de mes héritiers, une recette de cuisine, très lisiblement écrite, sera glissée dans la rainure du cadre. J'en laisse à cet effet 365 que l'on trouvera dans ma caisse. Au bout d'un an, on recommencera, et ainsi de suite. Ainsi, tout en allant visiter les morts, les personnes désireuses de s'instruire pourront rapporter du cimetière d'utiles renseignements. En cas de non-exécution de cette clause par mes héritiers, ma fortune tout entière reviendra à l'assistance publique. 5 ans plus tard, Félix Durigeot meurt. Apprenant de la bouche du notaire ce qui leur est demandé, les héritiers demandent à réfléchir et rentrent chez eux très ennuyés. Se rendre tous les jours au Père Lachaise pour changer le plat du jour, c'est déjà contraignant quand on habite Paris. Mais le pire pour ces braves gens, c'est qu'ils habitent Montluçon. Que faire? Renoncer à cette fortune qui leur tombe du ciel? Un secours inattendu va leur parvenir, émanant de la commission des épitaphes du cimetière du Père Lachaise, qui, choqué par l'idée d'une pierre tombale livre de cuisine, refuse son autorisation.
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1: d'y voir. Bonjour à tous. Alors aujourd'hui, je vais vous parler de Serge Gainsbourg. Alors vous en avez entendu parler un peu sur toutes les télés, toutes les radios, parce que mercredi 2 mars 2011, nous avons commémoré les 20 ans de sa mort. Donc moi aussi, aujourd'hui, je vais vous parler de Serge Gainsbourg, qui est donc né Lucien Gainsbourg, le 2 avril 1928 à Paris, qui est un fils d'immigrant russe-juif, dont l'ambition première était en fait de devenir artiste peintre, mais qui pourtant deviendra célèbre en tant qu'auteur, compositeur et interprète. Donc en effet, durant sa jeunesse, Serge Gainsbourg mène une vie de bohème en tant que peintre. Et c'est en voyant Boris Vian au Milord de l'Arsouille qu'il a une révélation. Boris Vian est un auteur, interprète, au texte très provocateur, drôle et cynique. Et Boris Vian soutiendra donc Gainsbourg dès le début, donc dès la sortie de son premier album en 1958. Il s'agissait du Chant à la Une, qui est un premier album très jazzy, dont on connaît notamment le Poinçonneur des Lilas. Alors cet album, bien que soutenu par Boris Vian, a été très boudé par le public, mais aussi par les critiques, qui ont tenu des propos assez véhéments quant au physique de Serge Gainsbourg. Et dès les années 60, alors que le yéyé fait rage, Gainsbourg reste en marge. C'est ce qu'on appelle sa période rive gauche, période à laquelle il travaille avec Juliette Gréco, et dont nous connaissons par exemple la Javanaise, qu'il a écrite en 1962. Et petit à petit, Gainsbourg se démarche de plus en plus. Et c'est un grand amoureux des mots. Ses chansons jouent sur le double sens. Et s'ils ne jouent pas sur le double sens, ils illustrent fortement son goût pour la provocation. Et donc désormais, il reste de lui une image d'un poète maudit et provocateur. Mais pourtant, Gainsbourg, c'est un répertoire de plus de 100 chansons qui ont été écrites pour lui, mais aussi pour d'autres, comme toutes les femmes qui ont jalonné sa vie. C'est plus de 40 musiques de films et c'est surtout une influence très remarquable pour le monde de la musique actuelle, autant dans le rock que dans la chanson française. Alors, il a un répertoire très vaste qui va du jazz au reggae, en passant par des albums un peu conceptuels comme Melody Nelson ou L'homme à tête de chou. Alors, parmi toutes ces chansons, il a fallu faire un choix. Et moi, j'ai choisi de vous faire écouter la BO du film Vivre ensemble de Anna Karina, qui est sortie en 1973. Donc, il s'agit de la chanson La Noyée. Et l'enregistrement que vous allez écouter est en fait la première représentation publique de cette chanson, qui a été enregistrée lors d'une intervention télévisée pendant l'émission musicale Samedi Loisir en novembre 1972. Je vous laisse écouter Gainsbourg accompagné au piano.

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0: C'était donc La Noyée, interprétée par Gainsbourg. Alors, juste ceci dit en passant, c'est une chanson que vous connaissez peut-être parce qu'elle a été reprise, et notamment par notre première dame de France, Carla Bruni, dans son premier album, Quelqu'un qui m'a dit, qui est paru en 2000. Sur ce, je vous quitte et je vous dis à bientôt pour une prochaine chronique.
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Les prévisions météo pour ce lundi, tout d'abord pour le département du Gard où il va faire très chaud. Alors la journée la plus chaude cette semaine, ce sera mercredi, mais on en reparlera, 34 à 35 degrés même mercredi. Pour aujourd'hui, donc pour ce lundi, les températures qui vont atteindre les 33 degrés au cours de la journée, elles seront donc très chaudes l'après-midi, 7 degrés au-dessus des normes saisonnières. À Mende, en Lozère, on va avoir des températures qui vont atteindre les 28 degrés au plus beau de la journée. 11 le matin, avec des températures qui sont au-dessus des normes aussi pour 6 degrés. À Langogne, il fera beau. Des températures qui seront comprises entre 11 et 27 degrés, 7 degrés au-dessus des normes saisonnières pour l'après-midi. Quant aux prévisions météorologiques pour ce mardi, dans le département du Gard, il fera très beau. 34 degrés au plus beau de la journée, 14 le matin. Des températures donc chaudes puisque cela dépasse de 7 degrés les normes saisonnières. Pour le département de la Lozère, à Mende, ce mardi, il fera beau. Les températures atteindront les 29 degrés au cours de la journée. Plutôt, on se croirait plutôt en fin juin. 11 le matin. Pour Langogne, donc, il fera beau également. Température maximale 27 degrés l'après-midi, 6 degrés au-dessus des normes saisonnières.

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1: J'ai pas tout compris. Est-ce qu'on pourrait répéter ce qu'on attend de moi? Non, j'ai dû être distrait, j'ai rien vu passer. J'ai pas loupé, je sais pas, un signe du ciel ou du destin? Quelque chose qui disait, c'est par là, t'inquiète, tout va bien. Enfin, vous comprenez, je dis ce qui me vient, ça peut tout aussi bien ressembler à un dictionnaire ou un panneau publicitaire. Un truc céleste qui brille, quoi. Parce que ça devient urgent, là. J'ai besoin d'air, et je trouve pas comment ouvrir les fenêtres à l'univers. Me faites pas croire que je suis le seul avec ce truc mélancolique qui grogne sur le palier, qui bouffe dans mon assiette et qui pisse sur les fleurs quand je vais me promener. En plus, je crois que c'est pas le mien. On a dû me le prêter et il est pas à ma taille, j'ai l'air d'un con. Je flotte dedans comme un enfant qui porte le pull de ses darons, c'est pour ça. Je crois qu'on a dû se gourer au service des solitudes. Ils ont cru que j'étais deux, les numéros étaient collés, c'est pas grave. Mais si on pouvait m'indiquer où ça se balance, le mal d'exister qu'on a en trop. Un service client, peut-être même un numéro. Allez, passez-moi le délégué, le responsable, le manager. J'ai deux, trois trucs à lui dire. Y'a combien de cœurs sur répondeur ?

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1: Attendez, attendez, comment ça je peux pas faire demi-tour? Non, j'ai pas reçu l'info, non? Faut quoi, un visa? Un vaccin contre la nostalgie pour revenir sur ses pas? Parce que j'en reviens de là-bas, hein, en fait, c'est là où j'ai grandi. L'avenir, je connais pas, je suis venu ici en touriste pour visiter. Ah, c'est super, bravo. Un peu triste la déco, mais je vous laisse gérer. Comment ça, sortie définitive? C'est ma vie ou un vigile de fin de soirée? Laissez-moi passer. Vous comprenez pas? J'ai plein de potes de l'autre côté. Un tas de projets que je me suis juré de retrouver quand mon sac serait moins lourd. J'ai des espoirs, même des premiers amours. Bah, laissez-moi les prévenir. Au moins leur dire que je reviendrai pas. 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J'avais pas vu le panneau stop, je vous jure. J'aurais su, j'aurais ralenti.

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Bonjour à tous. Aujourd'hui, honneur aux dames, aux maïses par opposition aux cats, les hommes. Les différents dictionnaires et encyclopédies ne leur consacrent que peu d'espace et pourtant elles ont produit chacune, dans son style, des enregistrements fort intéressants. Voici la première, Lil Hardin, plus tard Lil Armstrong, qui a signé quelques faces avec la collaboration de son époux et de ses Hot Five, Kidori au trombone, Johnny Dodds à la clarinette et John St. Cyr au banjo. En 1926, elle a enregistré Drop That Sack.

contemporaine de Lil Armstrong, une autre pianiste, Lovie Austin, se spécialise plutôt dans l'accompagnement des chanteuses. Mais elle grave aussi quelques faces à la tête de ses Blues Serenaders, avec Tommy Ladney à la trompette, de nouveau Kidori au trombone et Johnny Dodds à la clarinette, et quelques autres moins connus. Voici donc Frog Tongue Stomp par Lovie Austin.

1930, arrive dans les studios une enfant prodigue, pianiste de talent, plus tard compositrice, arrangeuse, chef de petite formation, toutes plus swingantes les unes que les autres. Ses débuts, elle les fait à la tête des 12 Clouds of Joy d'Andy Kirk, puis des Kansas City Seven. Nous l'écoutons au piano, solo, Nightlife, Mary Lou Williams.

Et pour terminer, une pianiste chanteuse à la voix curieuse. On pense tout de suite à Betty Boop. On l'imagine facilement minaudant son piano, très ingénu, détaillant les paroles de ce morceau. Rosetta, Rose Murphy.

Bonjour à toutes. Le Copassa avait acabé la saison. On avait fini par l'hiver. Et aujourd'hui, on va attaquer les mois. On va commencer par le mois de janvier, normalement. Le mois de janvier, on dit souvent janvier, mais on dit aussi génier. Et même en Cébène, on dit genouillé. Et il y a des gens qui s'appellent genouillés. Genouillés, peut-être parce qu'ils sont nés au mois de janvier. En général, on préfère un mois de janvier froid, et même neigeux et peu pluvieux. Génier d'Aigo Tchitche, des plaisirs Tchitche, faille pas le paysan riche. Le mois de janvier qui chiche de pluie ne fait pas le paysan riche. Des géniers, la gelade faille bonne grenierade. Donc si gèle en janvier, le grenier sera plein. Génier faille le péca et mars est inculpa. On accuse mars qu'un janvier n'a pas été bon. Jour crissé, frais cousin. Quand les jours augmentent, il fait froid. Il fait très froid. Flou des géniers, va pas au panier. Fleur de janvier ne va pas au panier. On le dit surtout pour l'amandier. T'es calcunta qu'un génier a se mangé mita granier. Donc au mois de janvier, il faut que tu penses que tu as dépensé déjà la moitié du grenier. Per far rire le bouvier, cal pas que plogue ingénier. Pour faire rire le bouvier, il ne faut pas qu'il pleuve en janvier. Bon, il y a quelquefois des proverbes qui se contredisent. Non, ben bon. Je rappelle un proverbe qu'on dit quelquefois. C'est vos dire et des mesorgues, parle d'autant. Donc, si tu veux dire des mensonges, parle du temps. Je l'ai encore dit ce matin à mon propriétaire. Génier serein, faille blat et fin. Si janvier est beau et sec, on aura du blé et du foin. Baudrier maille veille, une loup, dans une pargue, qu'une homme en camise, un génier. Il vaut mieux un loup dans un parc qu'un homme en chemise en janvier. C'est-à-dire qu'en janvier, il ne faut pas qu'il fasse trop beau. On dit à peu près la même chose en février. Néo des geniers enrichissent le granier. Donc, s'il neige en janvier, on aura du grain, on aura des récoltes. Le bonté des geniers trompe l'acier en février. Rappelons-nous 1956, où janvier avait été très beau, et à partir du 1er février, il a gelé et neigé. Pledge des geniers qui est dur, toute la nade s'endure. S'il pleut longtemps en janvier, il s'en ressent toute l'année. Génier, tant ou mal que février, garnisse ou bouille de l'eau granier. Donc janvier, aussi bien même plus que février, peut amener une bonne ou une mauvaise récolte. Génie amasse la soucre, février la crème toute. Est-ce que janvier ramasse les souches et février les brûle toutes? Est-ce que le froid fait brûler à ce moment-là les souches par le gel ou est-ce qu'il faut brûler à ce moment-là les souches mortes? Pledge des géniers carestiers. Pluie de janvier, disette. Neble, s'il y a du brouillard, mortelle maladie, maladie mortelle.

0: un Angoumensa le mois de février. Février, c'est le plus court, le plus méchant, le plus court, le plus cattif. Mais ce mois de février est absolument désiré par les paysans et même la neige. Et on craint par-dessus tout un février trop beau. Février, le mois pichotou, le mois de biablatou. C'est le plus petit, mais c'est le plus méchant. Le frais de février remplit le grenier. Froid de février remplit le grenier. Néo de février, ça mit en fumier. Neige en février, c'est la moitié du fumier. La neige de février, faille le garbier. Ça remplit, ça fait le gerbier, c'est-à-dire que donne beaucoup de blé. Mais cette neige de février ne tient souvent pas. Neige de février, tient comme d'aigle dans un panier. Elle tient comme l'eau dans un panier. La neige de février s'en va comme un lévrier. Elle s'en va comme un lévrier. Bon miel, un loup, bien qu'une tropelle, qu'une messe de février trop belle. On l'a vu aussi pour janvier, mais on le dit également pour février. Le chaos de février faille la frais les Pâques. S'il fait trop beau en février, il peut faire froid à Pâques. C'est février, non février, toutes les messes de l'an à Aurège. S'il ne fait pas le temps voulu en février, eh bien, on aura du vent toute l'année. Quand février pleure, abri ou risse. Mais gare au brouillard. Tant de neige en février, tant de pluie en mai, ou tant de gelade au mois de mai. Donc, s'il y a beaucoup de brouillard en février, on aura de la pluie en mai, ou du gel. Gare aussi au tonnerre. Tronc de février, tine au grenier. Si il fait du tonnerre, tu peux monter ta cuve au grenier, il n'y aura pas beaucoup de vin. De même, quand trône en février, podes monter ton vaisselle au grenier. Tu peux monter ton gros tonneau au grenier. L'or il tiendra 10 cuillères. Tu n'auras pas beaucoup d'huile, d'olive, bien sûr. La vaque aura un geste de là. Les vaches n'auront pas beaucoup de lait non plus. À propos de l'amandier, on a des proverbes un peu contradictoires. Pas des messes de février sans flou l'amélier, c'est-à-dire que l'amandier doit fleurir en février. Par contre, il est un des premiers à fleurir, mais il vaut mieux qu'il fleurisse en mars. Saint février fleurisse, l'amélier, per la culie, prout d'un panier. Il y aura assez d'un panier pour cueillir les amandes. Mais c'est mars qui pleurira, prends ta sac, la clôturas. Mais si pleurit en mars, tu rempliras ton sac. Contradiction aussi, semble-t-il, pour l'eau et la pluie. Génier et février à gousse, font le paysan malheureux. Pourtant, avala plein février, car apresta le granier. Donc, les deux proverbes se contredisent. Quelques conseils aux paysans. Messe des février, feuille tous amouriers, travaille la terre de tes mûriers. Qu'au vaut un bon saisier, celui qui veut un bon champ de pois chiches, les saisir, le défaire en février, on doit le faire en février. La civade des février implique bien le grenier. L'avoine de février remplit bien le grenier. Mais attention, almier de février, mier paillé, mier granier et le bacou tout entier. Donc au mois de février, tu as la moitié du foin, la moitié du grain, mais le jambon doit être tout entier encore. Toute la sagesse paysanne. Bon, et bien, parce que ce qu'on avait pour, le coquevé attaquerait le mois de mars. Arriverait au coquevé.
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1: Bonjour à tous, bonjour Clémentine.
2: Bonjour Fabrice.
1: Alors aujourd'hui, nous nous arrêtons sur une question à laquelle j'espère vous aurez quelques réponses. C'est « doit-on tout dire ?» Et c'est forcément quelque part en lien avec la vérité, d'où le proverbe qui nous indique que toutes les vérités ne sont pas bonnes à dire. Est-ce si vrai ? Pourtant, on nous encourage régulièrement à dire la vérité.
2: Oui, toute la vérité. Vous levez la main droite et vous le direz. Oui, bien sûr, dire la vérité, tout le monde s'accorde à dire qu'il faut mieux dire la vérité que mentir et que dans l'idéal, on dit la vérité, on dit toujours la vérité. Maintenant, doit-on tout dire ? Et ça, c'est encore un autre sujet. Doit-on tout dire ? Beaucoup de gens vous diront que oui, qu'il faut tout dire, et les jeunes qui commencent à se fréquenter, qui s'aiment et qui sont dans le grand amour et la passion, se disent qu'ils vont tout se dire, qu'ils vont être authentiques et que au moins entre eux, tout va être clair.
1: Toute leur vie.
2: C'est là qu'on dit que l'amour est aveugle. Et je crois que, oui, bien sûr, dans l'idéal, c'est un absolu vers lequel peut-être tout le monde tend. Et en même temps, qui paraît absolument impossible, dans la mesure où nous sommes encore humains, que nous sommes donc faillibles, et nous ne sommes pas parfaits, et que tout dire, d'abord, c'est quoi tout ? On ne peut pas tout dire. Sommes-nous conscients déjà de tout ? Savons-nous pleinement qui nous sommes ? Pouvons-nous donner qui nous sommes entièrement ? Je ne pense pas.
1: Puis la difficulté, c'est qu'il y a les canaux de transmission et de réception, et qu'il y a du brouillage entre les deux en général.
2: Tout à fait. On ne se connaît déjà pas forcément complètement, donc se révéler entièrement en pleine authenticité, je pense que c'est utopique et que la communication absolue n'existe pas. Alors après, que doit-on dire ? Je crois aussi que pour ces jeunes, une difficulté est... Peut-être qu'effectivement, dans l'instant, quand on se fréquente, on se dit tout, en tout cas tout ce qui fait partie de ce présent. Quand on commence à aborder le passé, doit-on tout dire ? Je n'en suis pas si sûre. Il y a peut-être la volonté d'éclaircir les choses, de dire les choses. Il y a certainement des choses qui sont effectivement à dire, parce qu'elles permettent d'expliquer des comportements ou des façons de vivre ou des réactions du présent. Et c'est peut-être important de les transmettre à l'autre parce que ça lui permet de nous comprendre et qu'il est important que l'on se comprenne dans un couple. Par contre, il y a des choses qui peut-être seront mal interprétées ou qui ne peuvent pas être comprises par l'autre parce que la situation a changé. La personne n'est pas forcément dans la même dynamique, que le contexte n'est plus le même et qu'un événement déplacé dans le temps n'a plus le même sens. Donc je pense qu'il est très difficile de tout dire. Il y a aussi un autre élément. Beaucoup de gens se pensent en capacité de tout entendre. Et pour pouvoir tout dire, il faut que l'autre en face soit en capacité de tout entendre. Et chacun pense l'être. Or, je vois parfois des couples qui, à un moment de leur vie, pensant parce qu'ils ont 20 ans, 30 ans de vie commune, qu'ils s'entendent bien, tout d'un coup, ils repensent à une aventure d'avant le mariage et l'un des deux la transmet à l'autre et tout d'un coup, c'est une cassure. Était-il bien de le dire ? N'était-il pas bien de le dire ? Je vous laisse juger. Il n'empêche qu'à partir de là, il y a une confiance qui n'est plus forcément la même, en tout cas dans certains couples, voire même quelque chose qui se traduit par « Ah, mais tu ne m'avais pas dit ça, tu as porté ça pendant 20 ans, tu m'as trahi pendant 20 ans ». On peut penser, mais il fallait qu'ils le disent tout de suite, mais est-ce que ça aurait été plus facile et mieux digéré ? J'en suis pas convaincue. Donc je pense que c'est vraiment difficile d'en tout dire. Ça veut dire se faire confiance, ça veut dire faire confiance à l'autre, ça veut dire savoir que l'autre est en capacité d'entendre, de comprendre et de ne pas juger. Et c'est pas si évident que cela.
1: Est-ce que cela signifie pour autant qu'il faut cacher des choses ?
2: Je ne pense pas qu'il faut cacher des choses. Et c'est vrai que les non-dits dans les familles, il y a certains non-dits qui sont terribles à porter. Et je pense que dans toutes les familles, plus ou moins, il y a ces non-dits. Donc il y a des grands événements qui doivent être dits à un moment propice, bien évidemment, de la bonne façon. Et effectivement, les événements importants qui, quelque part, touchent tout le monde ou vont toucher la descendance, il est important de les révéler. Mais il y a des petites choses, peut-être, qui n'ont pas à être dites. Et puis je pense aussi que... Chacun a droit à un jardin secret et que l'on doit faire confiance à l'autre. La confiance, c'est aussi quelque chose d'important et le jardin secret est aussi quelque chose d'important, même si tout le monde a exactement la même chose dans son jardin secret. C'est 4-5 grands thèmes que nous avons dans notre jardin secret, qui sont les mêmes pour tout le monde. Il n'empêche que peut-être on en a besoin. ça fait partie aussi peut-être de l'humain, d'avoir un territoire à lui, un espace privé, même à l'intérieur du couple. Je pense que c'est aussi important.
1: Ce qui ne signifie pas qu'on y met plein de choses abominables.
2: Non, non, on n'y met pas plein de choses abominables. Ça peut être des expériences, des sensations, voilà, des rêves.
1: Eh bien, merci Clémentine pour cette orientation, cette réflexion. À la prochaine fois.
2: Merci Fabrice.

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1: Bonjour à toutes et à tous et bienvenue sur Radio Intervalle pour ce moment d'information locale. En ce lundi férié, voici quelques idées de sorties pour cette semaine. Sorties culture et loisirs avec l'Office de tourisme du ZES dans quelques instants à la fin de ce journal. Et pour commencer, des sorties nature et environnement avec le CPI du Gard, Hélène Clavreuil.
2: Bonjour, voici les sorties du CPE du Gard pour la mi-mai et la fin mai. Mardi 26 mai, à Laval-Pradel, entre vestiges industriels et merveilles géologiques, cette balade vous invite à explorer un territoire marqué par l'histoire et les enjeux actuels, découvrir les techniques de revégétalisation, observer les effets du réchauffement climatique et vivez une expérience riche en émotions et en découvertes qui laissera personne indifférent. C'est une sortie proposée par le Merlet. Mercredi 27 mai, à Saint-Christol-les-Alès, en imprimant les formes, les couleurs et les textures de la nature, grâce au cyanotype, vous découvrirez comment poser un regard plus éco-responsable sur le monde avec l'association Diptyque. Toujours mercredi 27 mai à Issirac, accompagné par un professionnel de la cueillette sauvage, partez à l'assaut des goûts et de la garrigue et en plongeant au cœur d'un métier ancestral entre gestes précis, soleil brûlant et parfum enivrant. Les plantes se dévoileront sur une nouvelle forme grâce à une dégustation en pleine nature de tisane, de décoction et eau florale. Jeudi 28 mai, à Blandas, des panoramas spectaculaires sur le cirque de Navacelles et la Vis, au trésor plus discret du Saint-Alentour, une mosaïque de paysages et de milieux fait le cos du Blandas avec une pépite de nos régions. Lors de cette balade avec le Merlet, venez découvrir sa géologie et ses habitats non humains accompagnés par une animatrice nature. Le vendredi 29 mai, au Kélar, vivez une aventure familiale originale à la découverte du Visre et de ses marais, joyeux naturel de la Camargue. En canoë collectif, accompagné par une animatrice, observez la faune locale et les paysages façonnés par l'eau. Enfin, le samedi 30 mai, à Vézénobre, huile essentielle, baume et sirop à base de plantes, comment sont-elles fabriquées? Après une balade aux alentours, Anissa, une productrice locale passionnée, vous fera visiter son exploitation et découvrir ses produits. Cette sortie est assez originale parce qu'il s'agit de partager une expérience autour des plantes avec le langage des signes. Donc, elle est réservée au public sourd et aux entendants signeurs. Et elle est animée par l'association Ponsigne. Toujours samedi 30 mai, à Saint-Étienne-de-l'Olme, partez pour une balade tranquille à travers des sentiers parfumés de la garrigue entre Pierre Sèche et Capitelle, témoin du patrimoine cévenol. Découvrez une bergerie locale, rencontre avec les chèvres, observation des paysages façonnés par leur présence et dégustation du célèbre Pélardon, fromage emblématique de la région. Et c'est animé par l'association Tête d'ail. Toujours samedi 30 mai, à Roquemort, lors de l'édition 2026 du festival Un air en fête, partez à la découverte des plantes sauvages comestibles de la commune de Roquemort. Accompagné d'un botaniste, Guillaume Gomis, vous apprendrez à reconnaître ces espèces, à comprendre leur usage et à apporter un nouveau regard sur la richesse végétale qui nous entoure. C'est animé par l'association Culturaire. Ce sera aussi l'occasion de venir découvrir la Natmobile, le camion muséo itinérant sur la garrigue du Gard. Toujours samedi 30 mai à Dourby, partagez une soirée conviviale sous les étoiles avec les associations Astropodes et Graines de Jade. Curieux ou passionnés, observez nébuleuses, galaxies et planètes tout en découvrant comment le changement climatique modifie déjà nos nuits étoilées. Toujours samedi 30 mai, parcourez les sentiers des Puèches jusqu'à l'exploitation cosmétique bio Cereza pour une immersion au cœur des plantes aromatiques sauvages et cultivées. Découvrez comment l'agriculture se diversifie et se réinvente, alliant résilience des cultures et bien-être sensoriel pour une expérience à la fois authentique et ressourçante. Et c'est avec l'association Les Têtes d'Ail. Voici donc toutes les dates proposées par le CPE du Gard, les associations membres et ses partenaires. Vous pouvez retrouver toutes ces informations sur le site cpeugard.fr.
3: Bonjour à tous, je suis Florence de l'Office de tourisme Destination Pays d'Uzès Pont du Gard et je vais vous partager les grands événements à venir. Du 29 au 31 mai, c'est la fête du pois chiche à Montaran. Définitivement ancrée dans le paysage des festivals du Gard, la fête du pois chiche est un événement culturel désormais incontournable pour les amateurs de musique et de spectacles vivants en général. Du 29 au 31 mai, c'est également la deuxième édition du Uzès Symphonic Gaming Festival. L'Uzès Symphonic Gaming Festival revient pour une deuxième édition ambitieuse et spectaculaire. Il propose une rencontre inédite entre émotion du jeu vidéo et puissance symphonique à travers trois journées de concerts, ciné-concerts et conférences. Le 30 mai, concert, troisième triptyque musical en usage à Bouquet. L'association vous propose le deuxième concert de la troisième édition de cette série qui réunit trois musiciens internationaux et trois artistes artisans créateurs cette saison. Le 30 et 31 mai, Balade d'art au jardin, quartier des Bourgades à Uzès. Balade d'art au jardin vous invite à visiter les magnifiques jardins dans un des plus beaux quartiers d'Uzès, les Bourgades, pour admirer les œuvres des nombreux artistes qui exposeront à cette occasion. Le 31 mai, triathlon monumental Nîmes-Pont du Gard. Un triathlon spectaculaire entre nature et patrimoine. Nager sous le pont du Gard, rouler vers Nîmes et courir entre les monuments historiques. Une expérience sportive inoubliable au cœur de l'histoire. Toujours le 31 mai, grand déballage de printemps à Uzès. Lors de ce grand déballage, la ville s'anime avec de nombreux exposants qui investissent les rues et places. Les artisans proposent leurs créations, les particuliers les objets dont ils ne se servent plus. L'ambiance est conviviale et festive. Tous ces événements et plus encore sont à retrouver sur le site internet www.uzes-pontdugard.com.
1: Merci à Florence ainsi qu'à Hélène Clavreuil pour toutes ces infos culture, nature et loisirs dans le Gard. Je terminerai en vous signalant une projection à Rousson ce mardi. Le film « Les enfants de la résistance » sera projeté à l'auditorium à partir de 20h30. C'est accessible dès 10 ans et les tarifs sont de 5 et 4 euros pour ce film d'aventure historique. C'est la fin de ce moment d'information locale sur Radio Intervalle. Merci de l'avoir suivi. Bonne fin de week-end à toutes et à tous.

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Les prévisions météo pour ce lundi, tout d'abord pour le département du Gard où il va faire très chaud. Alors la journée la plus chaude cette semaine, ce sera mercredi, mais on en reparlera, 34 à 35 degrés même mercredi. Pour aujourd'hui, donc pour ce lundi, les températures qui vont atteindre les 33 degrés au cours de la journée, elles seront donc très chaudes l'après-midi, 7 degrés au-dessus des normes saisonnières. À Mende, en Lozère, on va avoir des températures qui vont atteindre les 28 degrés au plus beau de la journée, 11 le matin, avec des températures qui sont au-dessus des normes aussi pour 6 degrés. À Langogne, il fera beau. Des températures qui seront comprises entre 11 et 27 degrés, 7 degrés au-dessus des normes saisonnières pour l'après-midi. Quant aux prévisions météorologiques pour ce mardi, dans le département du Gard, il fera très beau, 34 degrés au plus beau de la journée, 14 le matin. Des températures donc chaudes puisque cela dépasse de 7 degrés les normes saisonnières. Pour le département de la Lozère, à Mende, ce mardi, il fera beau. Les températures atteindront les 29 degrés au cours de la journée. Plutôt, on se croirait plutôt en fin juin. 11 le matin. Pour Langogne, donc, il fera beau également. Température maximale 27 degrés l'après-midi, 6 degrés au-dessus des normes saisonnières.

0: Alex, bonjour.
1: Bonjour Daniel. Alors, qu'est-ce que nous faisons aujourd'hui ?
0: Certainement une de mes émissions préférées.
1: Ah, alors avouez, allez, dites tout.
0: Eh bien, je vous ai demandé, c'était la semaine dernière, si nous pouvions faire une émission avec Scott Joplin. Et comme toujours, très agréablement, vous m'avez dit oui avec un grand sourire, merci.
1: Alors mon plaisir est double parce que j'adore Scott Joplin. Alors, bien sûr, nous allons parler de Scott Joplin et d'autres. Alors disons que cette émission est consacrée tout d'abord à Scott Joplin, effectivement, le pilier du rag et pratiquement du jazz, et le ragtime, bien entendu, par extension.
0: Et donc, bien entendu, on entendra également Claude Bolling.
1: Ah, Claude Bolling, ce pianiste merveilleux, ce sera avec un grand plaisir, effectivement. Nous allons commencer avec Pleasant Moments, moments agréables de Scott Joplin, exécuté par lui-même sur piano mécanique vers 1900. Pleasant Moments.

C'était Pleasant Moments de Scott Joplin, exécuté par lui-même au piano mécanique vers 1900. Et fidèle à notre habitude, nous allons repasser le même morceau, mais exécuté différemment et une date beaucoup plus récente, puisqu'il s'agit de l'exécution des concerts Arban en 1985. Alors, nous avons une interprétation par instrument à vent, à la date précitée, de Pleasant Moments.

C'était une interprétation très savoureuse par les concerts Arban de Pleasant Moment. Je vous rappelle que nous l'avons entendu deux fois. La première par Scott Joplin sur piano mécanique en 1900 et la seconde par les concerts Arban en 1985. Eh bien, nous allons répéter exactement ce même thème de présentation, à savoir que nous allons écouter The Cascade, les Cascades, par Scott Joplin en 1904, et à la suite, nous écouterons la même œuvre, interprétée par les concerts Arban en 1985, les Cascades de Scott Joplin.

C'était The Cascade, interprété par Scott Joplin en 1904. Et tout comme pour les deux disques qui précédaient, nous allons reprendre la même œuvre, interprétée cette fois-ci par les Concerts Arban, instrument avant, en 1985. The Cascades.

0: C'était une deuxième version de The Cascade de Scott Joplin, interprétée par les Concerts Arban en 1985. Il est assez piquant de constater que le tempo est beaucoup plus rapide, alors que Scott Joplin disait à l'époque « To play rag too fast is wrong », c'est-à-dire de jouer le rag trop vite était une erreur. Et pourtant, les gens du concert Arban, s'y connaissent très bien, ce sont tous ces prix de conservatoire, des professeurs et autres. Et au fond, ils le jouaient à la façon d'un orphéon, d'une façon un peu enlevée, ce n'était pas désagréable du tout. Voilà ce que l'on pouvait dire à ce sujet, Daniel. Et on continue ?
1: Oui, j'ai une question à vous poser.
0: Je me méfie des questions de Daniel, parce que parfois elles sont...
1: Oh non, vous savez, c'est une question juste d'ordre technique.
0: Ah
1: là,
0: bon,
1: ces enregistrements que nous venons d'écouter de Scott Joplin sont des enregistrements des périodes 1900-1904. Or, je vois notre technicien travailler là-bas avec des disques noirs.
0: Oui.
1: Ce sont donc des enregistrements qui sont d'origine, mais qui ont été repris sur disque noir.
0: Exactement. Ce sont des rouleaux de piano mécanique. Sur les disques de cette série, on remonte, je crois, à 1895 et 1898 ou 99 pour le formidable Maple Leaf Rag que tout le monde joue encore. Et souvenez-vous que nous avons passé sur cette antenne des disques de George Gershwin, la Rhapsody in Blue, ce rouleau de piano mécanique en 1924 et 1927, je crois. Parce qu'on ne faisait pas encore trop confiance aux enregistrements, même en 1924-25. Et Gershwin avait passé son œuvre immortelle sur rouleau de piano mécanique. Mais là, on remonte plus loin. Il n'y avait pas d'autres procédés d'enregistrement. Je ne sais même pas si à l'époque, il y avait déjà les cylindres de cire. De toute façon, ça aurait été absolument affreux. Et ça a donc été passé. C'est Scott Joplin que l'on entend jouer.
1: C'est ça qui est magnifique.
0: Le gros avantage du système, à 100 ans de distance, on entend jouer Scott Joplin. Eh bien, nous allons encore l'entendre, puisque cette fois-ci, nous écouterons le Sunflower Slow Rag de Scott Joplin. Par conséquent, les dates sont discutées. J'en ai deux enregistrements. Sur l'un, il est indiqué 1901, sur l'autre, 1902. Ça n'est pas
1: un
0: bien
1: an
0: grave.
1: Près.
0: Alors, Sunflower Slow Rag,

0: écoutez.
1: C'était le Sunflower Slow Rag de Scott Joplin, interprété par lui-même en 1901-1902. Et fidèle au schéma que nous avons pris depuis le début de cette émission, nous allons écouter la même œuvre, interprétée en 1970 environ par Martine Morel, qui était la pianiste de l'orchestre de Atzlan, le clarinettiste. Sunflower Slow Rag, il est indiqué sur le disque d'ailleurs Sunflower Slow Drag, c'est une erreur, c'est un rag et ce n'est pas un drag, et c'est toujours de Scott Joplin, c'est toujours interprété par Martine Morel.

0: C'était une deuxième version de Sunflower Slow Rag, exécutée par Martin Morel vers les années 70. Le tempo est plus lent et, mon Dieu, on ne peut pas dire que ce soit meilleur.
1: Hein, loin de là.
0: C'est assez livresque, ce qui m'a permis de vous dire à l'instant même que, autant que je me souvienne, vers les années 50, on a fait ressurgir de l'ombre Scott Joplin et ses œuvres écrites. Et là aussi, autant que je me souvienne, on a conseillé à l'époque, ça faisait bien pour les jeunes filles américaines qui apprenaient le piano, de suivre le livre. Je crois que c'était un livre rouge, ce n'était pas celui de Mao, mais il me semble qu'il était relié en rouge, avec toutes les œuvres écrites de Scott Joplin, et de les travailler de façon à se forger un doigté convenable, autant que je sache maintenant. Sinon, è vero e ben trovato. Voilà. Qu'est-ce qu'on peut dire d'autre ?
1: Alex, j'ai ouvert mon dictionnaire du jazz et le vôtre est fermé.
0: Le mien est fermé.
1: Je vais vous poser quelques colles. Que savez-vous de Scott Joplin ? Qu'on en parle un petit peu aux auditeurs. Un rappel.
0: Un génie. Surtout un très grand précurseur. La musique américaine en était aux Orphéons, aux musiques militaires, aux vieilles valses et tout cela. Et puis un beau jour arrive le ragtime. Alors bien sûr, ce sont des œuvres collectives. Souvent, lorsqu'il y a un gros mouvement d'idées, un grand mouvement artistique, ça n'est pas un seul être qui change le cours des choses. Mais néanmoins, le pionnier, le grand bonhomme, c'est Scott Joplin. Disons pas de bêtises, je fais appel à une mémoire défaillante. Il a dû naître vers 1865-1870 dans le Missouri, mais je ne saurais pas dire dans quelle ville. Ce que je peux affirmer, c'est que dès qu'il était adulte ou presque, il s'est fixé dans une ville qui s'appelait Sedalia.
1: Alors je vais en rajouter, vous disiez entre 65 et 70, il est effectivement né en 1868, mais c'était dans le Texas, c'est Sedalia qui est dans le Missouri.
0: Ah bien.
1: Il est né dans le Texas à Texarkana, une ville assez inconnue. Est né en 1868, il est mort...
0: Mort malheureusement dérangé, je ne voudrais pas dire fou parce que c'est quand même gênant. En 1917, il a vu plusieurs crises précédemment et que voulez-vous dire,
1: il meurt jeune,
0: mourir de quelque chose parce que
1: mais
0: oui,
1: 49 mais, ans, c'est 40, bien
0: 49 ans et il nous a légué une œuvre absolument énorme.
1: J'ai quelques questions à vous poser. Il nous est dit en début de cette biographie, formé à la musique, gratuitement, entre parenthèses, par un professeur allemand, il commence très tôt une vie itinérante. Est-ce que vous pensez que cela peut avoir un impact sur sa musique, qu'il ait été formé par un professeur allemand ?
0: On est forcé de dire, surtout quand on a entendu à l'instant même Martin Morel, qui était très scolaire, que la musique a une certaine mathématique, une certaine rigueur. C'était d'ailleurs la grande dualité ultérieure entre le rag et la musique aussi de Jelly Roll Morton et le futur jazz. Dualité de par le fait que le rag était écrit, était assez strict comme tempo, et le jazz où les gens soufflaient comme ils le pouvaient dans leur instrument, un petit peu au petit bonheur, mais avait cette notion de swing, de balancement que n'avait pas le rag. Et c'était la grande dualité entre les deux écoles, qui d'ailleurs se sont confondues, parce que quand on entend Sidney Bechet jouer le Maple Reef Rag, c'est vraiment du jazz. Voilà tout ce que l'on peut dire très rapidement, je pense, sur ce très très grand compositeur, très grand artiste qui était Scott Joplin.
1: Il va d'abord être pianiste de saloon à Saint-Louis, d'ailleurs jeune encore, il a 17 ans, 1885. Il va jouer dans la région une dizaine d'années. Il va créer des groupes vocaux et instrumentaux et il va se mettre à composer. Alors j'ai une autre question à vous poser.
0: Ah, je la vois venir celle-là.
1: Parmi les compositions, eh bien, il est dit que donc un de ses premiers succès a d'ailleurs été Maple Leaf Rag. Il va donc se mettre à composer et enseigner tout de suite après. Et voilà ce qu'il est dit dans notre dictionnaire. Toujours en 1903, on joue A Guest of Honor.
0: Oui, Guest of Honor, composé par lui.
1: Et dont il est dit qu'il est opéra disparu. Qu'est-ce que cela veut dire ?
0: Je l'ai jamais entendu, n'a jamais été joué, je crois. Et c'était suivi de Sremonisha, Hein, vous devez trouver ça dans la littérature. Oui. Raymond Nichard, qui également a été un échec et qui était très malheureux parce que je crois qu'il était seul au piano à accompagner cet opéra à la lumière de bougies ou du gaz. Il y a toute une histoire à ce sujet et je crois que ça lui a fait énormément de peine à l'époque.
1: Oui, puis je crois que vraisemblablement, d'après ce qu'il est dit là, c'est quelque chose qui va perturber sa santé mentale.
0: Sans doute, oui.
1: Oui, oui.
0: Voilà, oui, on fait appel à ses souvenirs comme on le peut. C'est tout ce que l'on pouvait dire. On pourrait dire, bien sûr, des tas de choses sur Scott Joplin, tout un livre, mais enfin, ce n'est pas le propos ni le but de cette émission. Et si vous le voulez bien, maintenant, nous allons quitter Scott Joplin, mais continuer avec le rag et avec une pure merveille d'un compositeur blanc, d'ailleurs, qui est Henry Lodge. 1909, c'est l'éternel Temptation Rag. Alors, plutôt que de prendre l'original que j'avais, d'ailleurs, de 1909, j'ai préféré l'interprétation, qui est d'ailleurs textuelle, de Claude Bolling en 1966. Temptation Rag.

0: Je ne m'en lasse pas. Je ne me lasse pas du Temptation Rag, de la composition et de Claude Bolling comme pianiste.
1: Après Martine Morel, cela fait du bien.
0: Oui, oui, oui, vraiment. C'était un peu trop classique à notre goût. On ne va pas quand même être méchant. Mais il est un fait, il faut dire aussi que Claude Bolling est un monument international que nous allons d'ailleurs entendre à nouveau. En la même année, 1966, avec une œuvre cette fois-ci qui n'est plus de 1909, mais de 1921. Nous sautons la guerre de 1914, mais le rag existe toujours. Il est toujours en concurrence avec le jazz. Il est en concurrence, pardon, avec le jazz naissant. Et c'est cette composition que nous avons déjà passée à cette antenne, Kitten on the Keys, le petit chat sur le clavier. Et disons-le en langage un peu populaire, au dire des pianistes, au dire des musiciens, cette composition, cette partition, c'est bon pour se casser la figure. Parce qu'elle est terrible, terrible, terrible à exécuter. À exécuter dans le sens...
1: Dans tous les sens du terme.
0: Mais là, c'est, par Claude Bolling, c'est plutôt interpréter, non pas exécuter. Kitten on the Keys, le petit chat sur le clavier de Zez Confrey, dont nous allons reparler au disque suivant. Interprétation donc de Claude Bolling en 1966 sur cette œuvre de 1921.

C'était l'incroyable Keaton the Keys de Zez Confrey, exécuté par Claude Bolling en 1966. Rappelons que l'œuvre est de 1921 et que pour la jouer, bonne chance et bon courage à tous les amateurs de piano, parce que c'est quelque chose d'affreux. Eh bien, nous parlons de Zez Confrey, nous allons le retrouver vers 1920 sur un rouleau de piano mécanique. Et alors là, c'est assez amusant parce que c'est une composition d'un nommé Erdmann qui s'appelle « At the Heidbrown Baby's Ball » et c'est un foxtrot. Nous voyons poindre le foxtrot, on va voir bientôt poindre le swing et le jazz, puisqu'il faut l'appeler par son nom, se dégager de sa gang. Alors de Erdmann, interprété par Zez Confrey, « At the Heidbrown Baby's Ball ».

0: sent déjà une évolution.
1: Oui, oui, Rome remplace Sparte. Déjà Napoléon perçait sous Bonaparte et le foxtrot arrivait et tâchant de repousser un peu le rague dans l'oubli. On peut continuer dans cette voie et garder Claude Bolling comme interprète et passer au Harlem Strut de Jumpy Johnson. On a parlé abondamment de Jumpy Johnson qui était le maître, le père spirituel de Fats Waller, le formidable pianiste qui a effectivement donné une forme moderne au jazz. Alors, Claude Bolling interprète le Harlem Strut de Jumpy Johnson, ce qui nous dégage du rag pour arriver vers la musique de jazz moderne. Harlem Strut.

0: Eh bien, là aussi, il faut être un remarquable pianiste pour venir à bout de morceaux tels. Et ce que l'on peut remarquer, c'est que nous avons un pont entre le Keaton on the Keys que nous avons entendu interprété par Claude Bolling, avec le Harlem et d'autre part le Harlem Strut de Jumpy Johnson, et entre deux nous avions les premiers balbutiements du Foxtrot. Voilà à peu près la soudure, la jonction, le chaînon manquant. Eh bien, cette émission s'avance et même se termine.
1: Et oui, on va tout doucement vers la fin.
0: Alors, nous allons rester avec Claude Bolling, mais sous une autre forme, avec une composition de Claude Bolling, mais interprétée par le Concert Arban en 1966, et cela s'intitule « Chante clair, rag ».

0: on a l'impression que Bourville nous manque pour le cornet à piston. Chante-Claire Rag, décidément je le prononcerai toujours aussi mal, de Claude Bolling, exécuté par le Concert Arban en 1966.
1: Très agréable.
0: Ah, c'est avec des compositions très anciennes, à part celle-ci, autant que je me souvienne. Mais vous voyez, c'est la seule récente. On peut faire de la bonne musique, dirons-nous, avec de très très vieux succès de tous les temps. Le mot final, Daniel ?
1: Eh bien, Alex, à la semaine prochaine.
0: À la semaine prochaine, avec autre chose, une surprise que vous nous avez demandé.
1: Voyons, j'ai déjà oublié. Qu'est-ce que c'est, Alex ?
0: Ah, alors, on dévoile les secrets pour la semaine prochaine.
1: Ah oui, rappelez-moi.
0: Eh bien, des instruments peu usités et même parfois biscornus.
1: Oui.
0: Alors, à la semaine
1: prochaine.
0: C'est
1: vrai que je vous l'avais demandé.
0: Voilà.
1: Ah, j'attends la semaine prochaine avec impatience.
0: Vos désirs sont des ordres. Voilà. Au revoir, Daniel. Au revoir à tous. C'était de Jazz à Jazz.

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1: Bonne fête aux Sophie et aux Nadège. Bonjour à tous. Nous sommes le 25 mai, journée mondiale de l'Afrique, journée internationale des Djik, journée mondiale des enfants disparus, journée mondiale de la thyroïde, journée mondiale de la serviette. Mais comme j'ai découvert un gospel exotique très succinctement, quelques repères. 25 mai 1940, la bataille de Dunkerque débute sous le nom Opération Dynamo. Elle durera jusqu'au 4 juin et se soldera par une victoire de l'armée allemande contre les armées françaises et britanniques. 25 mai 1958, Charles de Gaulle est appelé à la présidence du Conseil par René Coty, alors président de la République. 1975, naissance de pasteur, chanteur normand, évangélique, Chris Duran, chanteur de gospel, notamment en brésilien. 25 mai 1977, sortie du premier volet de la saga de la guerre des étoiles de George Lucas, Star Wars. Dans l'ordre chronologique de l'histoire, ce premier opus est en réalité le quatrième. Gisèle dit que je suis un oiseau rare car je n'en ai toujours vu aucun.
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1: Surtout le 25 mai, c'est le Gospel Day aux îles Cook. Les habitants de ces îles sont très religieux, mais qui dit que la religion ne peut pas être amusante? Les jours de l'évangile sont des jours fériés pour célébrer l'arrivée du christianisme. Les événements sont organisés par l'église chrétienne des îles Cook et les églises elles-mêmes se font concurrence pour offrir le meilleur spectacle. Les insulaires se déguisent, mettent en scène des pièces de théâtre ou nuku, chantent, dansent, jouent de la musique et s'amusent en général. Journée gospel à Palmerston. Palmerston ne compte que 58 habitants, mais chacun d'eux célèbre le jour de l'évangile. Les choses commencent à 3h du matin, il y a un festin, de nombreuses prières et enfin le jour saint cède la place aux vacances. Yeah.

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0: Trouver un emploi, n'est-ce pas aujourd'hui le défi des jeunes, des générations, et on parlera entre autres des 16 à 25 ans. Vous rencontrerez peut-être Chloé Jean. Elle est conseillère en insertion sociale et professionnelle. Elle œuvre ici à la mission locale jeune Alès, pays Cévennes, depuis 3 ans. Chloé, bonjour.
1: Bonjour.
0: Merci d'être avec nous pendant ces quelques instants, parce que vous allez nous parler des rencontres, du travail de collaboration ici à la mission locale, mais aussi de ce qui vous touche encore aujourd'hui, de cet accompagnement constant. Alors peut-être nous rappeler déjà, votre poste, c'est quoi ici ?
1: Alors moi, je suis conseillère en insertion sociale et professionnelle.
0: Alors quand vous avez dit ça, ce sont des beaux termes, mais ça veut dire qu'on vient vous voir, on vous rencontre, pourquoi ? C'est dans un parcours, c'est dans un cheminement, et qui vient vous voir ?
1: Alors moi j'ai des jeunes qui viennent me voir car ils n'ont pas d'emploi et en effet ils recherchent leur projet professionnel ou déjà ils ont une idée. Je reçois des jeunes aussi qui ont un projet professionnel clair et construit. Donc en effet moi je suis là pour les accompagner, pour construire ce projet et leur démarche. En fait on est là pour les aider, et pour trouver des solutions et enlever les freins pour accéder à l'emploi surtout.
0: Alors ce n'est pas simple, parce que lorsqu'on vient vous voir, c'est qu'on ne trouve pas tout seul un emploi, c'est peut-être qu'on a du mal à s'insérer, on a peut-être des problèmes dans notre parcours aussi scolaire. En général, il y a déjà un défi pour vous. Comment se passe le premier entretien ?
1: Alors, le premier entretien, déjà, le jeune est déjà passé par la case d'inscription au sein de la mission locale. Donc, moi, je les reçois pour faire le point avec eux, savoir qu'est-ce qu'ils souhaitent faire, connaître leur projet. Et en effet aussi, de connaître un petit peu les freins qu'ils ont. Par exemple, la mobilité ou des freins aussi au niveau de l'emploi, s'ils ont du mal à aller vers l'emploi, s'ils n'arrivent pas à avoir un entretien d'embauche, on va dire, convenable ou par rapport à la tenue professionnelle. On a plein de freins qui peuvent être liés à l'emploi. Donc on travaille sur ça. Si c'est pour la mobilité, nous, la mission locale, on a une auto-école solidaire où on peut leur permettre d'avoir le permis et de faire ce processus-là. Et aussi les accompagner sur le stage, l'emploi, la formation. Voilà, on est vraiment là pour déjà enlever les freins, aussi au niveau de la santé. D'ailleurs, je suis en train d'y penser. Tous les freins et après les aider à accéder à l'emploi, la formation ou la scolarité ou un service civique.
0: Parce que la société, c'est pas simple pour trouver un emploi déjà au départ. Quand on vient vous voir, j'imagine que vous faites pas un scan, mais en tout cas, il y a une discussion où, comme cela, établissez un état des lieux d'une certaine manière.
1: Tout à fait. Ben, on fait un diagnostic en fait.
0: Diagnostic, comme pour une voiture.
1: Exactement, c'est ça. On fait le diagnostic et puis en fait, c'est des échanges. C'est ça qui est aussi la force de la mission locale, c'est qu'avec les jeunes, lors des entretiens, on va déjà lier un peu une certaine confiance entre le jeune et le conseiller. On va échanger sur un peu leur vie aussi. On est un peu le conseiller qui va entendre de nombreuses choses et qui va faire le point et qui va les aider, quoi.
0: Et ce qui est bien avec vous, c'est que vous n'avez pas 45 ans, vous êtes la maman de ceux qui sont là. Ben oui, c'est vrai. Ils ont entre 16 ans et 26 ans. Vous êtes dans cette zone d'âge, ce qui veut dire que vous pourriez être l'un ou l'une d'entre eux ou elles.
1: Ben, tout à fait, parce que moi j'ai 23 ans et du coup je suis des jeunes qui soit sont plus jeunes que moi, soit plus vieux que moi. Donc c'est vrai que c'est important de se dire que ça peut être une force. Parce que quand je suis face à quelqu'un qui a soit mon âge, soit qui est un peu plus âgé ou plus vieux, on peut avoir des échanges, on va dire, qui peuvent être constructifs. Parce qu'on peut donner aussi un peu des conseils. On peut se le permettre de donner des conseils, bien entendu, sur nous, notre parcours. Et aussi de leur donner la motivation qu'il faut, parce qu'ils sont jeunes et on a plein de choses à découvrir en fait, et plein de choses à voir et à travailler.
0: Alors ceux qui viennent vous voir sont dans un cheminement, hein. Ils viennent ici à la mission locale jeune, ils sont accompagnés, ils peuvent être aussi aidés financièrement, enfin, il y a tout un cheminement que vous allez accompagner, mais on va revenir aux freins ou aux difficultés, quelquefois la scolarité, vous avez parlé de la santé, de la mobilité, et chaque fois c'est des cas de figure différents. Est-ce que vous auriez quelques exemples donnés à ceux qui nous écoutent, par exemple pour la scolarité, parce qu'on arrive là, aucun diplôme, rien du tout, faut tout refaire, c'est 10 ans qui n'ont pas été réalisés, qui doivent être mis sur la table pour redémarrer. Comment ça se passe pour la scolarité ?
1: Alors, par exemple, pour la scolarité, on va avoir des jeunes qui vont avoir du mal, par exemple, déjà à s'inscrire sur Parcoursup, sur la plateforme qui permet aux jeunes d'accéder à l'université après le lycée ou autre. Donc ça, déjà, ça peut être une difficulté. Mais on a souvent des jeunes qui n'ont pas le bac. Là, l'idée, c'est de trouver des solutions, de voir, par exemple, comment accéder à une formation, je ne sais pas, d'agent immobilier. S'ils n'ont pas le bac, comment on fait ? et on va vraiment travailler sur ça. Là, j'ai un exemple, j'ai un cas concret, j'ai une jeune qui n'avait pas passé le bac et qui souhaite travailler dans une librairie et faire bibliothécaire. Donc en effet, comme je lui ai dit, le bac c'est obligatoire pour aller après sur l'université et faire cette formation-là. Donc elle a souhaité faire un DAEU. Le DAU qui permet d'avoir le diplôme du bac, d'avoir le niveau bac. Voilà. Donc c'est un diplôme qu'on passe sur un an, où on reprend les bases et les acquis qu'on a de base au lycée, et donc tout reprendre.
0: C'est pas parce qu'on n'a pas fait d'études, et votre président nous l'a signalé à plusieurs reprises, on peut avoir aussi de haut niveau scolaire, et puis être aussi coincé, ça peut arriver.
1: Bien sûr, moi j'ai reçu un jeune aussi qui souhaitait travailler dans les laboratoires. Et en effet, on a juste refait le CV, c'est ce qui manquait, et il a trouvé son CDI directement après.
0: Voilà pour la scolarité, donc accompagnement, performance de votre part pour des recherches et pour réorienter. D'autres domaines, la mobilité, c'est pas simple quand on peut pas se déplacer. Est-ce que d'ailleurs on n'a pas un emploi parce qu'on peut ne pas se déplacer ? Est-ce que ça c'est une réalité ?
1: Oui, souvent dans les entretiens d'embauche, les jeunes viennent me voir par la suite pour me dire j'ai pas été pris parce que j'ai pas le permis. Donc en effet, la mobilité, on va dire que c'est un frein majeur pour l'emploi. En effet, c'est pour ça qu'on a l'auto-école solidaire à la mission locale qui permet aux jeunes d'accéder au permis et de passer le permis avec un tarif peut-être moins cher et donc, en effet, d'être suivi sur la mobilité et d'avoir le permis au plus vite. Voilà.
0: On gardera la santé peut-être pour un peu plus tard, mais est-ce qu'il y a d'autres domaines dans lesquels il faut aussi, comme cela, faire travailler votre cerveau, faire travailler votre équipe pour trouver des solutions. Je pense, pourquoi pas, à la difficulté de s'exprimer pour certains métiers. Chloé, quand on vient vous voir aussi, on a parlé de quelques freins, il y a aussi la motivation, elle est importante. Est-ce qu'on sait ce qu'on veut faire vraiment quand on a 16 ans, 17, 20 ans ?
1: Alors c'est très compliqué de savoir ce qu'on souhaite faire quand on a cet âge-là, sachant que je suis la première à y être passée et quand j'avais 16 ans, je ne savais pas vraiment quoi faire. C'est vrai que je me mets à leur place et en effet, à cet âge-là, c'est très difficile. Donc on a des dispositifs sur ALES qui permettent aux jeunes de trouver aussi un projet professionnel.
0: Par exemple ?
1: On a l'école de la deuxième chance, on a la promo 16-18, on a aussi le projet pro, CRFP, Greta, enfin on a vraiment de nombreux dispositifs qui permettent aux jeunes de travailler leur projet professionnel, faire des stages et soit trouver une vocation, soit trouver un emploi, soit trouver leur secteur.
0: L'école de la deuxième chance, quelle belle expression et quelle poésie, c'est quoi ?
1: Alors c'est un centre en fait qui permet à des jeunes de faire des stages, de trouver leur projet, d'échanger avec des conseillers aussi sur place et ça leur permet de creuser on va dire leur projet et ils sont aussi accompagnés au contrat engagement jeune au sein de la mission locale donc ils ont un peu un double accompagnement ce qui permet d'avoir vraiment un maintien intensif sur leur parcours.
0: Chloé Jean, vous suivez combien de jeunes ici parce que vous êtes plusieurs conseillers et conseillères ?
1: Je suis à peu près 80 jeunes. On a de nombreux jeunes en suivi qui sont soit en formation, donc qu'on voit moins. Et après, on a aussi des jeunes qui ont beaucoup plus besoin de nous.
0: Alors, suivre et accompagner, c'est quoi ? C'est, on peut vous envoyer un SMS dans la semaine, ça se passe qu'au bureau ou c'est aussi hors de la vie du quotidien parce qu'il y a un problème dans la vie d'un jeune, parce qu'on peut imaginer la responsabilité.
1: J'ai des jeunes qui m'envoient des messages parce que des fois, ils rencontrent une difficulté, par exemple, comme la demande d'un colis alimentaire, où ils n'ont pas vraiment d'argent pour se payer à manger, donc que ce soit en CEJ aussi, parce que des fois, il y en a qui utilisent cette allocation pour payer leur loyer et des charges, mais ils n'ont plus assez pour se payer à manger, par exemple. Ou on m'envoie un message le jour J, je fais une demande de colis alimentaire, et le jeune peut être, par contre, accompagné pour y aller.
0: Alors, voilà. CEJ, c'est contrat d'engagement jeune.
1: Oui, tout à fait. Contrat d'engagement jeune, donc c'est un dispositif sur 6 mois qui permet d'accompagner les jeunes de manière intensive, donc 15 à 20 heures d'activité par semaine demandées par ce contrat. C'est des stages, de l'intérim, de l'emploi, de la formation. On demande vraiment un engagement du jeune.
0: Et on peut avoir un petit pécule, c'est jusqu'à 500 et quelques euros par mois. Mais là, vous touchez du doigt un autre problème. Vous parliez de colis alimentaires. On a 16, 20, 22 ans, on va chercher déjà des colis alimentaires. C'est quand même une précarité aussi. C'est-à-dire que ce petit pécule va permettre de vivre parce qu'on n'est peut-être plus chez ses parents, donc des situations délicates.
1: Exactement, c'est souvent lié aussi à des difficultés familiales, où le jeune est voit lui-même très tôt. On est là pour épauler et le CEJ aussi. Mais en effet, cette allocation ne peut pas permettre en effet de combler tous leurs freins financiers. Donc des fois, en effet, le colis alimentaire est important pour eux.
0: Et pour eux, donc, cet accompagnement avec cet espace dans lequel vous travaillez avec d'autres personnes est essentiel parce que c'est un accompagnement à un âge vraiment où tout peut basculer.
1: Oui, tout à fait. Ben, c'est là où ils créent leur vie, quoi. Ils créent leur avenir et nous, on est là pour les aider au mieux. On ne fait pas à leur place non plus parce qu'il faut les rendre autonomes et il faut qu'ils prennent entre leurs mains leur avenir. Hein. Ce n'est pas nous. Mais par contre, nous, on est vraiment là pour les épauler, les aider, leur donner des conseils, des solutions et des structures où aller pour les aider selon leurs soucis, leurs freins.
0: Merci Chloé Jean, conseillère en insertion sociale et professionnelle à la mission locale jeune Alès et Pays Cévennes.
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1: Bonjour à tous. Les effets positifs du rire sont bien documentés. Pourtant, dans de très rares cas, un fou rire intense peut aussi mettre l'organisme à rude épreuve. L'expression « mourir de rire » n'est donc pas totalement dénuée de fondement médical. Rire sollicite en premier le diaphragme, accélère la respiration et augmente le rythme cardiaque. Chez une personne en bonne santé, ces réactions restent sans danger. Mais chez certains patients fragilisés, elles peuvent entraîner des complications parfois graves. Dans une revue publiée en 2013 par le British Medical Journal, deux pharmacologues britanniques ont recensé les effets bénéfiques, mais aussi les complications potentielles et méconnues du rire. Les chercheurs évoquent notamment des crises d'asthme, des syncopes ou encore des troubles du rythme cardiaque déclenchés par un rire incontrôlable. Chez les personnes atteintes de narcolepsie, un fou rire peut provoquer une cataplexie, une perte brutale du tonus musculaire, pouvant entraîner une chute. Des publications médicales ont également rapporté des cas exceptionnels de détresse respiratoire ou d'accidents cardiovasculaires après un fou rire. Le premier cas documenté de syncope induite par le rire remonte à 1997 lorsqu'un patient de 62 ans souffrant d'hypertension et de troubles cardiaques s'est évanoui à plusieurs reprises après avoir éclaté de rire devant la série Seinfeld. Ce phénomène, surnommé depuis le syncope de Seinfeld, provoque généralement une courte perte de connaissance avant un retour rapide à la normale. Pour autant, les spécialistes se veulent rassurants. Ces situations demeurent extrêmement rares et surviennent presque toujours sur un terrain médical spécifique avec des pathologies sous-jacentes déjà existantes. Les bénéfices du rire dépassent largement ces risques. En somme, mieux vaut continuer à rire, sans oublier pour autant que même les réactions les plus naturelles peuvent parfois révéler certaines fragilités du corps humain.

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1: Bonjour à toutes et à tous et bienvenue sur Radio Intervalle pour ce moment d'information locale. En ce lundi férié, voici quelques idées de sorties pour cette semaine. Sortie culture et loisirs avec l'Office de tourisme d'Uzès dans quelques instants à la fin de ce journal. Et pour commencer, des sorties nature et environnement avec le CPIE du Gard, Hélène Clavreuil.
2: Bonjour, voici les sorties du CPE du Gard pour la mi-mai et la fin mai. Mardi 26 mai, à Laval-Pradel, entre vestiges industriels et merveilles géologiques, cette balade vous invite à explorer un territoire marqué par l'histoire et les enjeux actuels, découvrir les techniques de revégétalisation, observer les effets du réchauffement climatique et vivre une expérience riche en émotions et en découvertes qui laissera personne indifférent. C'est une sortie proposée par le Merlet. Mercredi 27 mai, à Saint-Christol-les-Alès, en imprimant les formes, les couleurs et les textures de la nature, grâce au cyanotype, vous découvrirez comment poser un regard plus éco-responsable sur le monde avec l'association Diptyque. Toujours mercredi 27 mai à Issirac, accompagné par un professionnel de la cueillette sauvage, partez à l'assaut des goûts et de la garrigue et en plongeant au cœur d'un métier ancestral entre gestes précis, soleil brûlant et parfums enivrants. Les plantes se dévoileront sur une nouvelle forme grâce à une dégustation en pleine nature de tisane, de décoction et eau florale. Jeudi 28 mai, à Blandas, des panoramas spectaculaires sur le cirque de Navacelle et la Vis, au trésor plus discret du Saint-Alentour, une mosaïque de paysages et de milieux fait le cos du Blandas avec une pépite de nos régions. Lors de cette balade avec le Merlet, venez découvrir sa géologie et ses habitats non humains accompagnés par une animatrice nature. Le vendredi 29 mai, au Kélar, vivez une aventure familiale originale à la découverte du Visre et de ses marais, joyeux naturel de la Camargue. En canoë collectif, accompagné par une animatrice, observez la faune locale et les paysages façonnés par l'eau. Enfin, le samedi 30 mai, à Vézénobre, huile essentielle, baume et sirop à base de plantes, comment sont-elles fabriquées? Après une balade aux alentours d'Anissa, une productrice locale passionnée vous fera visiter son exploitation et découvrir ses produits. Cette sortie est assez originale parce qu'il s'agit de partager une expérience autour des plantes avec le langage des signes. Donc elle est réservée au public sourd et aux entendants signeurs. Et elle est animée par l'association Ponsigne. Toujours samedi 30 mai, à Saint-Étienne-de-l'Olme, partez pour une balade tranquille à travers des sentiers parfumés de la garrigue entre Pierre Sèche et Capitelle, témoin du patrimoine cévenol. Découvrez une bergerie locale, rencontre avec les chèvres, observation des paysages façonnés par leur présence et dégustation du célèbre Pélardon, fromage emblématique de la région. Et c'est animé par l'association Tête d'Ail. Toujours samedi 30 mai, à Roquemort, lors de l'édition 2026 du festival Un air en fête, partez à la découverte des plantes sauvages comestibles de la commune de Roquemort. Accompagné d'un botaniste, Guillaume Gomis, vous apprendrez à reconnaître ces espèces, à comprendre leur usage et à apporter un nouveau regard sur la richesse végétale qui nous entoure. C'est animé par l'association Culturaire. Ce sera aussi l'occasion de venir découvrir la Natmobile, le camion musée itinérant sur la garrigue du Gard. Toujours samedi 30 mai à Dourby, partagez une soirée conviviale sous les étoiles avec les associations Astropodes et Graines de Jade. Curieux ou passionnés, observez nébuleuses, galaxies et planètes tout en découvrant comment le changement climatique modifie déjà nos nuits étoilées. Toujours samedi 30 mai, parcourez les sentiers des Puèches jusqu'à l'exploitation cosmétique bio Cereza pour une immersion au cœur des plantes aromatiques sauvages et cultivées. Découvrez comment l'agriculture se diversifie et se réinvente, alliant résilience des cultures et bien-être sensoriel pour une expérience à la fois authentique et ressourçante. Et c'est avec l'association Les Têtes d'Ail. Voici donc toutes les dates proposées par le CPE du Gard, les associations membres et ses partenaires. Vous pouvez retrouver toutes ces informations sur le site cpeugard.fr.
3: Bonjour à tous, je suis Florence de l'Office de Tourisme Destination Pays d'Uzès Pont du Gard et je vais vous partager les grands événements à venir. Du 29 au 31 mai, c'est la fête du pois chiche à Montaran. Définitivement ancrée dans le paysage des festivals du Gard, la fête du pois chiche est un événement culturel désormais incontournable pour les amateurs de musique et de spectacles vivants en général. Du 29 au 31 mai, c'est également la deuxième édition du Uzès Symphonic Gaming Festival. L'Uzès Symphonic Gaming Festival revient pour une deuxième édition ambitieuse et spectaculaire. Il propose une rencontre inédite entre émotion du jeu vidéo et puissance symphonique à travers trois journées de concerts, ciné-concerts et conférences. Le 30 mai, concert, troisième triptyque musical en usage à Bouquet. L'association vous propose le deuxième concert de la troisième édition de cette série qui réunit trois musiciens internationaux et trois artistes artisans créateurs cette saison. Le 30 et 31 mai, balade d'art au jardin, quartier des Bourgades à Uzès. Balade d'art au jardin vous invite à visiter les magnifiques jardins dans un des plus beaux quartiers d'Uzès, les Bourgades, pour admirer les œuvres des nombreux artistes qui exposeront à cette occasion. Le 31 mai, triathlon monumental Nîmes-Pont du Gard. Un triathlon spectaculaire entre nature et patrimoine. Nager sous le pont du Gard, rouler vers Nîmes et courir entre les monuments historiques. Une expérience sportive inoubliable au cœur de l'histoire. Toujours le 31 mai, grand déballage de printemps à Uzès. Lors de ce grand déballage, la ville s'anime avec de nombreux exposants qui investissent les rues et places. Les artisans proposent leurs créations, les particuliers les objets dont ils ne se servent plus. L'ambiance est conviviale et festive. Tous ces événements et plus encore sont à retrouver sur le site internet www.uzès-pontdugard.com.
1: Merci à Florence ainsi qu'à Hélène Clavreuil pour toutes ces infos culture, nature et loisirs dans le Gard. Je terminerai en vous signalant une projection à Rousson ce mardi. Le film Les Enfants de la Résistance sera projeté à l'auditorium à partir de 20h30. C'est accessible dès 10 ans et les tarifs sont de 5 et 4 euros pour ce film d'aventure historique. C'est la fin de ce moment d'information locale sur Radio Intervalle. Merci de l'avoir suivi. Bonne fin de week-end à toutes et à tous et à très bientôt.

journée, ça va encore augmenter mercredi. 14 la nuit et le matin, elles seront donc très chaudes, 7 degrés au-dessus des normes saisonnières dans le département donc du Gard. En Lozère, à Mende, il fera également très beau, 29 degrés, c'est 7 degrés au-dessus des températures à peu près à la même époque l'année dernière. À Langogne, 27 degrés au plus beau de la journée, 10 le matin tout de même, c'est assez frais. 6 degrés au-dessus des normes saisonnières pour le plus beau de la journée. Les prévisions météo pour ce mercredi, à Alès tout d'abord, avec un beau temps, des températures qui atteindront cette fois-ci les 35 degrés, donc c'est la journée la plus chaude de la semaine dans le département du Gard. L'après-midi, donc 9 degrés au-dessus des normes saisonnières, mais ça peut aller encore plus haut, et bien c'est entre autres à Mende, avec 10 degrés au-dessus des normes saisonnières, à la même saison, à la même époque, l'année dernière, il faisait 20 degrés, aujourd'hui il va faire 30 degrés à Mende, avec 17 le matin, ce qui est très élevé tout de même. À Langogne, il fera également beau, avec des températures qui évolueront entre 16 et 27 degrés, 9 degrés au-dessus des normes saisonnières. Ce temps va perdurer jusqu'à la fin de la semaine. Alors, du côté de la Lozère, avec des orages dès vendredi soir, samedi matin. Quant au département du Gard, c'est pratiquement toute la semaine, sauf quelques orages bien sûr, mais les températures resteront très élevées, alors un peu moins chaudes que ce mercredi, mais on reste quand même dans des températures de 7 à 8 degrés au-dessus des normales saisonnières.

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1: Bienvenue si vous nous rejoignez. Place au journal en français facile. Au sommaire de cette édition du lundi 25 mai. Désarmer l'intelligence artificielle. Les mots très forts employés aujourd'hui par le pape. Léon XIV appelle à garder l'humain au centre de nos sociétés. Ebola, pour gérer au plus près l'épidémie, la propagation de la maladie, le chef de l'OMS arrive demain en République démocratique du Congo. La Green Card, la célèbre carte verte pour avoir l'autorisation de rester vivre aux États-Unis. Obtenir ce sésame va devenir de plus en plus difficile, nous explique Charlotte Cossé. Ferrari se met à l'électrique, loin du vrombissement légendaire des voitures de cette marque automobile. Ferrari propose à un prix très élevé sa première voiture électrique à partir d'aujourd'hui. Et puis enfin à la page sport, Stan Wawrinka dit adieu à Roland Garros. Le joueur suisse que vous entendrez a perdu aujourd'hui au premier tour du tournoi de tennis. C'est avec un vocabulaire guerrier que le pape s'attaque à l'intelligence artificielle. L'IA est au cœur de sa feuille de route envoyée aujourd'hui à ses fidèles. C'est sa première encyclique, un texte de 133 pages où le pape Léon XIV met en garde contre les dérives possibles de cette nouvelle technologie.
2: Il faut désarmer l'intelligence artificielle. Le terme est fort, je le sais, mais il a été choisi délibérément car le moment présent exige des mots capables d'attirer l'attention, d'éveiller les consciences et d'indiquer des voies à suivre pour l'humanité. L'intelligence artificielle doit aujourd'hui être désarmée et libérée des logiques qui en font un instrument de domination, d'exclusion et de mort. Mais le désarmement ne suffit pas. Nous devons construire. Ne craignons pas l'intelligence artificielle, mais gardons toujours à l'esprit la question de l'humain. Nous ne pouvons pas faire preuve de négligence avec nos instruments techniques les plus puissants.
1: Le pape Léon XIV, le représentant des catholiques dans le monde, ce matin au Vatican. Dans l'actualité internationale, ses appels à évacuer les lieux avant d'être bombardé, d'abord dans le sud Liban, l'armée israélienne appelle cet après-midi les habitants de plusieurs villages situés dans le secteur de Nabatieh à partir. Et puis, plus rare à appliquer cette méthode, en Ukraine, l'armée russe demande aux étrangers qui vivent à Kiev de partir, de quitter la capitale ukrainienne avant de nouveaux bombardements de l'armée russe. Une annonce qui intervient après des frappes russes particulièrement violentes ce week-end, notamment à Kiev, faisant au moins 4 morts et une centaine de blessés. Obtenir la green card aux États-Unis va devenir encore plus difficile. Cette carte verte, synonyme de résidence permanente aux États-Unis, document indispensable pour les étrangers qui veulent rester vivre et travailler sur le territoire américain. Les candidates et les candidats devront effectuer les démarches dans leur pays d'origine et non plus sur le territoire américain. L'annonce est tombée un week-end férié aux États-Unis. Charlotte Cossé.
3: En temps normal, ce long week-end férié aux États-Unis est propice aux réunions de famille et aux traditionnels barbecues, confie Sylvie Bello. Elle est à la tête d'une organisation de défense des droits des personnes d'origine africaine, le Cameroun American Council. Mais depuis les nouvelles annonces, son téléphone ne cesse de sonner.
4: Il y a beaucoup d'inquiétudes. Ce que les gens nous disent, c'est qu'ils ont suivi les règles, ils ont payé tous les frais, ils ont attendu, et maintenant on leur dit qu'ils doivent faire leurs valises et partir. Beaucoup se demandent si je pars, est-ce qu'on me laissera revenir ? Parce qu'il ne faut pas oublier la situation en matière de visa pour de nombreux pays africains. Donc ils sont très perturbés par ce qui se passe.
3: Une mesure inquiétante, c'est M. Sylvie Bello qui met en avant l'exemple des milliers de militaires africains engagés dans l'armée américaine.
4: Beaucoup de nos soldats d'origine africaine ou camerounaise s'inquiètent parce que leurs conjoints ou leurs parents risquent d'être séparés d'eux pendant qu'ils sont en mission. J'ai reçu un appel ce week-end d'un jeune homme qui va rejoindre la guerre nationale. Il doit partir pendant 4 jours et sera injoignable. Il me dit, je vais être absent et je vais laisser seul mon père handicapé. Je ne sais pas quoi faire. Est-ce qu'ils vont s'en prendre à lui pendant que je serai partie? C'est vraiment regrettable.
3: Plus d'un million de personnes avaient fait une demande de green card fin 2024, selon les données officielles, plus de la moitié d'entre elles seraient déjà sur le sol américain.
1: Dans l'actualité sur le continent africain, la RDC, la République démocratique du Congo, confrontée à une épidémie d'Ebola, maladie souvent mortelle, une maladie extrêmement grave et difficile à gérer, alerte cet après-midi le chef de l'Organisation mondiale de la santé, Tedros Ghebreyesus, arrive demain en RDC.
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1: C'est un événement dans le milieu automobile. Ferrari se lance dans l'électrique. Le célèbre et le mythique constructeur italien de voitures de luxe et de course propose à la vente un modèle qui roule grâce à des batteries. Stéphane Geneste, la nouvelle dépasse le simple lancement d'un véhicule. Pour le secteur, c'est une vraie révolution.
2: Ferrari, c'est une voiture rouge rutilante, un cheval cabré sur le bas du capot, et ça. Ce rugissement du moteur, c'est tout le défi de la marque italienne aujourd'hui. Réussir à vendre une Ferrari sans ce son, car acheter une voiture de luxe, c'est acheter une émotion, un imaginaire, un patrimoine. Mais la voiture électrique bouleverse tous ces codes. Elle est plus silencieuse, plus lourde, plus technologique. Résultat, les constructeurs investissent massivement pour recréer ces sensations. L'autre enjeu réside dans le prix. Le premier modèle électrique de Ferrari devrait coûter autour de 550 000 euros. Il s'agit là d'une manière de rappeler que dans le luxe, le prix fait partie du produit. Reste enfin une grande inconnue, la valeur dans le temps. Une Ferrari de 1985 fait encore rêver aujourd'hui. Est-ce qu'une Ferrari électrique de 2026 fera rêver en 2045? C'est toute la question, car avec ce lancement, Ferrari ne teste pas seulement une voiture, elle teste l'avenir du luxe automobile.
1: Un sujet de Stéphane Geneste. Ouvrons une page sport. Parlons tout d'abord de tennis à Roland-Garros, suite du premier tour du tournoi. Et notons la défaite du joueur suisse, la légende Stan Wawrinka s'en va. À 41 ans, le vainqueur de l'édition 2015 a fait ses adieux au tournoi parisien après une défaite face au 106e mondial, le néerlandais Jesper De Jong. Une défaite en 4 manches pour Wawrinka, qui s'est ensuite exprimé devant le public, visiblement très ému, les yeux rouges. Écoutez la réaction du triple vainqueur en Grand Chelem.
5: C'est dur. J'ai pas envie de vous dire au revoir ici. Que dire, c'était exceptionnel de pouvoir vivre ce moment ici sur le terrain. 3 heures d'émotion, 3 heures de bataille grâce à vous, grâce au soutien que vous m'avez donné toutes ces années. J'ai voulu continuer, j'ai voulu aller le plus loin possible jusqu'à 41 ans vraiment pour vivre des émotions comme aujourd'hui. Ça fait plus de 20 ans que je suis sur le tour. J'ai eu cette chance énorme. On n'a jamais envie de dire au revoir quand on est passionné par quelque chose, quand on a atteint son rêve, quand son rêve c'était d'être un joueur de tennis professionnel, quand on aime ce qu'on fait, quand on a cette chance d'être sur les tournois. Je sais que c'était la fin. J'ai tout donné pour ce sport. Je sais que c'est le bon choix. Je sais que c'est ma dernière année. J'ai eu la chance encore de vivre encore des émotions aujourd'hui. J'aurais rêvé pouvoir rejouer ici. J'aurais rêvé pouvoir rejouer devant vous. Mais malheureusement, c'était mon dernier match à Roland-Garros. Donc, merci beaucoup.
1: Une grande émotion, propos recueillis par notre envoyé spécial à Roland-Garros, et Eric Mamrut. Émotion sur le cours Simone Mathieu de Roland-Garros. Pour ses adieux, Stan Wawrinka quittera le circuit professionnel à la fin de l'année. Si le sujet vous intéresse, sachez que le débat du jour, animé par Romain Ouzoui, vous proposera de se pencher sur cette question. Les joueurs de tennis sont-ils suffisamment payés? Et puis un dernier mot concernant le football et le mondial côté hébergement des équipes. La question se pose notamment pour l'équipe iranienne, puisque les États-Unis ne veulent pas que la sélection iranienne s'établisse sur son territoire. En revanche, le Mexique vient d'indiquer, par la voix de sa présidente, allemande Claudia Sheinbaum qu'il accepte sans problème d'accueillir l'équipe d'Iran. Elle séjournera à Tijuana.
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1: Bonjour Clémentine.
2: Bonjour Fabrice.
1: Il y a un certain temps, vous nous aviez appris à reconnaître nos émotions, à essayer de les exprimer après avoir pris conscience de ce qu'elles sont. Aujourd'hui, vous voulez à nouveau nous parler des émotions et honnêtement, je ne sais pas du tout dans quel sens vous allez aller.
2: J'ai entendu un jeune qui disait que ce qui serait bien, c'est pouvoir ne rien sentir. Et je lui disais qu'il allait se priver aussi de toutes les joies. Et il m'a répondu, oui, mais si on ne sent plus rien, c'est super, comme quand on dort.
1: Tiens, tiens.
2: Mais en étant éveillé. Et je trouve ça très triste quelque part. Parce que nous sommes des êtres d'émotion, sinon nous serions des robots, un peu des...
1: Qui arrivent à certaines personnes qui ont perdu une partie de leur cerveau, d'ailleurs.
2: C'est dommageable et triste. Et je lui disais que nous étions des êtres d'émotion et qu'il était important de ressentir. C'est aussi quelque chose qui nous caractérise. Et puis, il y a aussi plein de choses qui sont bonnes et dont ils se privent, en ne voulant, ou ils se priveraient, en ne ressentant pas les émotions. Et je lui disais que peut-être plus que de vouloir ne rien sentir, peut-être qu'il pouvait apprendre à reconnaître ses émotions, à rentrer pleinement dans celles qui sont positives et puis à se dissocier de celles qui sont négatives. Que ça me paraissait plus intéressant. Quelles sont les émotions ? Je pense qu'il y a trois grandes catégories d'émotions. Il y a les émotions qui sont positives et qui sont porteuses pour nous, qui sont bonnes pour vivre et pour faire réaliser ce que l'on est en train de faire. Je dirais que ce sont des émotions, des ressources pour nous. Et puis, il y a les émotions qui sont plutôt négatives, ou en tout cas que l'on ressent comme négatives, et qui le sont parce qu'elles ne sont pas optimum. Elles ne nous permettent pas, dans l'instant, de réaliser ce qui est important pour nous. Le trac, par exemple, est une émotion qui peut être vécue comme étant négative parce qu'elle nous empêche de dire ce que l'on voudrait dire, par exemple, à un oral d'examen, et là, c'est négatif. Maintenant, peut-être que le trac, il est aussi positif parce qu'il nous permet peut-être, quand on sait qu'on va l'avoir, de mieux réviser pour justement l'éviter un petit peu. Donc, il peut être aussi positif. Et donc, il y a ces états qu'on pourrait appeler des états limitants. Et puis, il y a les états dans lesquels nous sommes le plus souvent, qui sont peut-être des états, entre guillemets, neutres, qui sont ni bons ni mauvais. On est là, on est bien, pas plus, pas moins. Et je crois que savoir gérer ses émotions, c'est déjà connaître ses émotions, savoir quelles sont les ressources que l'on a en nous et sur lesquelles on peut s'appuyer pour pouvoir vivre de façon optimum une situation. Quels sont les états qui, au contraire, risquent de venir interférer ? Nos peurs, nos angoisses, nos stress, etc. Et puis, en fonction du contexte dans lequel on est, pouvoir faire appel à l'une ou l'autre de ces émotions, être dans la maîtrise de cela. C'est ce qui me paraît être plus judicieux que d'apprendre à ne rien sentir.
1: Donc c'est plutôt apprendre à sentir, justement.
2: C'est apprendre à sentir et apprendre à être, je dirais, le cocher de ses émotions. Savoir laisser aller quand ce sont de bonnes émotions, qu'elles sont plaisantes et qu'on est bien. Eh bien, on laisse aller et on laisse nos émotions nous guider parce qu'elles sont bonnes et qu'elles nous entraînent dans quelque chose de positif. Et puis, quand ce sont des émotions qui ne nous conviennent pas, savoir reprendre les rênes et les maîtriser. Ou en tout cas, savoir prendre de la distance par rapport à ces émotions. Ne pas prendre sur soi. Je peux voir quelqu'un qui est en colère en face de moi. Je peux le voir, je peux l'entendre. Et puis imaginez qu'il y a un plexiglas entre la personne et moi. Et ça ne m'atteint pas. Je ne prends pas sur moi l'énergie de colère que la personne dégage. C'est apprendre à mettre cette distance entre l'émotion négative et nous.
1: Pourtant, on dit souvent que l'émotion soit négative comme positive, d'ailleurs, qu'elle nous envahit.
2: Elle nous envahit ou on se laisse envahir par cette émotion. Et c'est justement là la différence, je crois. Se laisser envahir par quelque chose et l'émotion prend le dessus sur nous. Ou au contraire, est-ce qu'on peut la mettre à distance ? Et par rapport à ça, je crois que chacun a une façon de réagir. Il y a des gens qui vont, par exemple, par rapport à un événement qui est difficile, il y a des gens qui vont tout de suite se laisser envahir par l'émotion. Il y en a qui vont mettre l'émotion à distance et qui vont rentrer dans l'intellect pour maîtriser de façon rationnelle les choses. Et puis, il y a les gens qui vont mettre et l'émotion et l'intellect de côté et qui vont se mettre dans l'action. Et qui vont bouger, qui vont faire plein de choses, ou au contraire, qui vont être dans l'inhibition, qui sont aussi des moyens de gérer les choses.
1: Mais est-ce qu'il vaudrait mieux ne pas accueillir tout ça, plutôt ?
2: Je pense qu'il faut accueillir l'émotion, il faut la traverser, mais ne pas rester dedans, sauf si elle est positive, bien sûr. Mais savoir en sortir et ne pas... Savoir en sortir, ça veut dire qu'on continue d'avancer en traversant l'émotion. On ne stagne pas dedans, en lâchant les rênes et en se laissant envahir. C'est vraiment traverser, parce qu'il est important de vivre l'émotion, mais de la traverser, de continuer à avancer et d'en sortir.
1: Poursuivre son chemin.
2: Poursuivre son chemin et sortir de cette émotion.
1: Très intéressant, je trouve. Merci Clémentine pour
2: Merci,
1: ce partage avec nous.

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0: Trouver un emploi, n'est-ce pas aujourd'hui le défi des jeunes, des générations, et on parlera entre autres des 16 à 25 ans. Vous rencontrerez peut-être Chloé Jean. Elle est conseillère en insertion sociale et professionnelle. Elle œuvre ici à la mission locale jeune Alès Pays Cévennes depuis 3 ans. Chloé, bonjour.
1: Bonjour.
0: Merci d'être avec nous pendant ces quelques instants parce que vous allez nous parler des rencontres, du travail de collaboration ici à la mission locale, mais aussi de ce qui vous touche encore aujourd'hui, de cet accompagnement constant. Alors peut-être nous rappeler déjà, votre poste, c'est quoi ici ?
1: Alors moi, je suis conseillère en insertion sociale et professionnelle.
0: Alors quand vous avez dit ça, ce sont des beaux termes, mais ça veut dire qu'on vient vous voir, on vous rencontre, pourquoi ? C'est dans un parcours, c'est dans un cheminement, et qui vient vous voir ?
1: Alors moi j'ai des jeunes qui viennent me voir car ils n'ont pas d'emploi et en effet ils recherchent leur projet professionnel ou déjà ils ont une idée. Je reçois des jeunes aussi qui ont un projet professionnel clair et construit. Donc en effet moi je suis là pour les accompagner, pour construire ce projet et leur démarche. En fait on est là pour les aider, et pour trouver des solutions et enlever les freins pour accéder à l'emploi surtout.
0: Alors, ce n'est pas simple, parce que lorsqu'on vient vous voir, c'est qu'on ne trouve pas tout seul un emploi, c'est peut-être qu'on a du mal à s'insérer, on a peut-être des problèmes dans notre parcours aussi scolaire. En général, il y a déjà un défi pour vous. Comment se passe le premier entretien ?
1: Alors, le premier entretien, déjà, le jeune est déjà passé par la case d'inscription au sein de la mission locale. Donc, moi, je les reçois pour faire le point avec eux, savoir qu'est-ce qu'ils souhaitent faire, connaître leur projet. Et en effet aussi, de connaître un petit peu les freins qu'ils ont, par exemple la mobilité ou des freins aussi au niveau de l'emploi, s'ils ont du mal à aller vers l'emploi, s'ils n'arrivent pas à avoir un entretien d'embauche, on va dire, convenable ou par rapport à la tenue professionnelle. On a plein de freins qui peuvent être liés à l'emploi. Donc on travaille sur ça. Si c'est pour la mobilité, nous, la mission locale, on a une auto-école solidaire où on peut leur permettre d'avoir le permis et de faire ce processus-là. Et aussi les accompagner sur le stage, l'emploi, la formation. Voilà, on est vraiment là pour déjà enlever les freins, aussi au niveau de la santé. D'ailleurs, je suis en train d'y penser. Tous les freins et après les aider à accéder à l'emploi, la formation ou la scolarité ou un service civique.
0: Parce que la société, c'est pas simple pour trouver un emploi déjà au départ. Quand on vient vous voir, j'imagine que vous faites pas un scan, mais en tout cas, il y a une discussion où vous, comme cela, établissez un état des lieux d'une certaine manière.
1: Tout à fait. Ben, on fait un diagnostic en fait.
0: Un diagnostic, comme pour une voiture.
1: Exactement, c'est ça. On fait le diagnostic et puis en fait, c'est des échanges. C'est ça qui est aussi la force de la mission locale, c'est qu'avec les jeunes, lors des entretiens, on va déjà lier un peu une certaine confiance entre le jeune et le conseiller. On va échanger sur un peu leur vie aussi. On est un peu le conseiller qui va entendre de nombreuses choses et qui va faire le point et qui va les aider, quoi.
0: Ce qui est bien avec vous, c'est que vous n'avez pas 45 ans, vous êtes la maman de ceux qui sont là. Mais oui, c'est vrai. Ils ont entre 16 ans et 26 ans. Vous êtes dans cette zone d'âge, ce qui veut dire que vous pourriez être l'un ou l'une d'entre eux ou elles.
1: Tout à fait, parce que moi j'ai 23 ans et du coup je suis des jeunes qui soit sont plus jeunes que moi, soit plus vieux que moi. Donc c'est vrai que c'est important de se dire que ça peut être une force. Parce que quand je suis face à quelqu'un qui a soit mon âge, soit qui est un peu plus âgé ou plus vieux, on peut avoir des échanges, on va dire, qui peuvent être constructifs. Parce qu'on peut donner aussi un peu des conseils. On peut se le permettre de donner des conseils, bien entendu, sur nous, notre parcours. Et aussi de leur donner la motivation qu'il faut, parce qu'ils sont jeunes et on a plein de choses à découvrir en fait, et plein de choses à voir et à travailler.
0: Alors ceux qui viennent vous voir sont dans un cheminement, hein. Ils viennent ici à la mission locale jeune, ils sont accompagnés, ils peuvent être aussi aidés financièrement, il y a tout un cheminement que vous allez accompagner, mais on va revenir aux freins ou aux difficultés, quelquefois la scolarité, vous avez parlé de la santé, de la mobilité, et chaque fois c'est des cas de figure différents. Est-ce que vous auriez quelques exemples donnés à ceux qui nous écoutent, par exemple pour la scolarité, parce qu'on arrive là, aucun diplôme, rien du tout, faut tout refaire, c'est 10 ans qui n'ont pas été réalisés, qui doivent être mis sur la table pour redémarrer. Comment ça se passe pour la scolarité ?
1: Alors, par exemple, pour la scolarité, on va avoir des jeunes qui vont avoir du mal, par exemple, déjà à s'inscrire sur Parcoursup, sur la plateforme qui permet aux jeunes d'accéder à l'université après le lycée ou autre. Donc ça, déjà, ça peut être une difficulté. Mais on a souvent des jeunes qui n'ont pas le bac. Là, l'idée, c'est de trouver des solutions, de voir, par exemple, comment accéder à une formation, je ne sais pas, d'agent immobilier. S'ils n'ont pas le bac, comment on fait ? Et on va vraiment travailler sur ça. J'ai un exemple, j'ai un cas concret. J'ai une jeune qui n'avait pas passé le bac et qui souhaite travailler dans une librairie et faire bibliothécaire. Donc en effet, comme je lui ai dit, le bac c'est obligatoire pour aller après sur l'université et faire cette formation-là. Donc elle a souhaité faire un DAEU. Le DAEU qui permet d'avoir le diplôme du bac, d'avoir le niveau bac. Voilà. Donc c'est un diplôme qu'on passe sur un an, où on reprend les bases et les acquis qu'on a de base au lycée, et donc tout reprendre.
0: C'est pas parce qu'on n'a pas fait d'études, et votre président nous l'a signalé à plusieurs reprises, on peut avoir aussi de haut niveau scolaire, hein, et puis être aussi coincé, ça peut arriver.
1: Bien sûr, ben moi j'ai reçu un jeune aussi qui souhaitait travailler dans les laboratoires, et en effet on a juste refait le CV, c'est ce qui manquait, et il a trouvé son CDI directement après.
0: Voilà pour la scolarité, donc accompagnement, performance de votre part pour des recherches et pour réorienter. D'autres domaines, la mobilité, c'est pas simple quand on peut pas se déplacer. Est-ce que d'ailleurs on n'a pas un emploi parce qu'on peut ne pas se déplacer ? Est-ce que ça c'est une réalité ?
1: Oui, souvent dans les entretiens d'embauche, les jeunes viennent me voir par la suite pour me dire bon, j'ai pas été pris parce que j'ai pas le permis. Donc en effet, la mobilité, on va dire que c'est un frein majeur pour l'emploi. En effet, c'est pour ça qu'on a l'auto-école solidaire à la mission locale qui permet aux jeunes d'accéder au permis et de passer le permis avec un tarif peut-être moins cher et donc en effet d'être suivi sur la mobilité et d'avoir le permis au plus vite. Voilà.
0: Là, on gardera la santé peut-être pour un peu plus tard, mais est-ce qu'il y a d'autres domaines dans lesquels il faut aussi, comme cela, faire travailler votre cerveau, faire travailler votre équipe pour trouver des solutions. Je pense, pourquoi pas, à la difficulté de s'exprimer pour certains métiers. Chloé, quand on vient vous voir aussi, on a parlé de quelques freins, il y a aussi la motivation, elle est importante. Est-ce qu'on sait ce qu'on veut faire vraiment quand on a 16 ans, 17, 20 ans ?
1: Alors c'est très compliqué de savoir ce qu'on souhaite faire quand on a cet âge-là, sachant que je suis la première à y être passée et quand j'avais 16 ans, je ne savais pas vraiment quoi faire. C'est vrai que je me mets à leur place et en effet, à cet âge-là, c'est très difficile. Donc on a des dispositifs sur ALES qui permettent aux jeunes de trouver aussi un projet professionnel.
0: Par exemple ?
1: On a l'école de la deuxième chance, on a la promo 16-18, on a aussi le projet pro, CRFP, Greta, enfin on a vraiment de nombreux dispositifs qui permettent aux jeunes de travailler leur projet professionnel, faire des stages et soit trouver une vocation, soit trouver un emploi, soit trouver leur secteur.
0: L'école de la deuxième chance, quelle belle expression et quelle poésie, c'est quoi ?
1: Alors c'est un centre en fait qui permet à des jeunes de faire des stages, de trouver leur projet, d'échanger avec des conseillers aussi sur place et ça leur permet de creuser, on va dire, leur projet. Et ils sont aussi accompagnés au contrat engagement jeune au sein de la mission locale, donc ils ont un peu un double accompagnement, ce qui permet d'avoir vraiment un maintien intensif sur leur parcours.
0: Chloé Jean, vous suivez combien de jeunes ici parce que vous êtes plusieurs conseillers et conseillères ?
1: Je suis à peu près 80 jeunes. On a de nombreux jeunes en suivi qui sont soit en formation, donc qu'on voit moins. Et après, on a aussi des jeunes qui ont beaucoup plus besoin de nous.
0: Alors, suivre et accompagner, c'est quoi ? C'est, on peut vous envoyer un SMS dans la semaine, ça se passe qu'au bureau ou c'est aussi hors de la vie du quotidien parce qu'il y a un problème dans la vie d'un jeune, parce qu'on peut imaginer la responsabilité.
1: J'ai des jeunes qui m'envoient des messages parce que des fois, ils rencontrent une difficulté, hein, par exemple comme la demande d'un colis alimentaire, où ils n'ont pas vraiment d'argent pour se payer à manger, donc que ce soit en CEJ aussi, hein, parce que des fois, il y en a qui utilisent cette allocation pour payer leur loyer et des charges, mais ils n'ont plus assez pour se payer à manger, par exemple. Ou on m'envoie un message le jour J, je fais une demande de colis alimentaire, et le jeune peut être, par contre, accompagné pour y aller.
0: Alors, CEJ, c'est contrat d'engagement jeune.
1: Oui, tout à fait. Contrat d'engagement jeune, c'est un dispositif sur 6 mois qui permet d'accompagner les jeunes de manière intensive, donc 15 à 20 heures d'activité par semaine demandée par ce contrat. C'est des stages, de l'intérim, de l'emploi, de la formation. On demande vraiment un engagement du jeune.
0: Et on peut avoir un petit pécule, hein, c'est jusqu'à 500 et quelques euros par mois. Mais là, vous touchez du doigt un autre problème. Vous parliez de colis alimentaires. On a 16, 20, 22 ans, on va chercher déjà des colis alimentaires. C'est quand même une précarité aussi. C'est-à-dire que ce petit pécule va permettre de vivre parce qu'on n'est peut-être plus chez ses parents, donc des situations délicates.
1: Exactement, c'est souvent lié aussi à des difficultés familiales, hein, voilà, où le jeune voit lui-même très tôt. On est là pour épauler et le CEJ aussi. Mais en effet, cette allocation ne peut pas permettre en effet, de combler tous leurs freins financiers. Donc des fois, en effet, le colis alimentaire est important pour eux.
0: Et pour eux, donc, cet accompagnement avec cet espace dans lequel vous travaillez avec d'autres personnes est essentiel parce que c'est un accompagnement à un âge vraiment où tout peut basculer.
1: Oui, tout à fait. Ben, c'est là où ils créent leur vie, quoi. Ils créent leur avenir. Et nous, on est là pour les aider au mieux. On ne fait pas à leur place non plus, parce qu'il faut les rendre autonomes et il faut qu'ils prennent entre leurs mains leur avenir. Hein. Ce n'est pas nous. Mais par contre, nous, on est vraiment là pour les épauler, les aider, leur donner des conseils, des solutions et des structures où aller pour les aider selon leurs soucis, leurs freins.
0: Merci Chloé Jean, conseillère en insertion sociale et professionnelle à la mission locale jeune à l'Est des pays Cévennes.
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1: Aujourd'hui, le mot oppression. Corinne, bonjour.
2: Bonjour Gilles.
1: L'oppression, c'est ce que nous n'aimons pas ou n'aimerions pas vivre. Cela peut arriver, par exemple, une oppression au niveau de la respiration, c'est très difficile.
2: Oui, c'est un mot, rien que de l'entendre, on est déjà mal.
1: Oui.
2: C'est vrai ?
1: Oui, c'est vrai.
2: Et oui, il y a donc déjà une dimension physique, j'ose pas dire médicale, c'est peut-être... Mais quand on se sent opprimé, écrasé, oui, on n'arrive plus à dégager assez la poitrine pour respirer.
1: On respire pas assez.
2: Oui.
1: Oui. L'oppression est donc un mot qu'on aimerait éviter.
2: Et au sens abstrait du terme, c'est exactement la même chose. C'est cette chose qui nous écrase et qui fait qu'on peut pas se redresser, qu'on est...
1: Ah, multiple types d'oppression, comme vous le disiez, manque de liberté, on est oppressé.
2: Complètement opprimé.
1: Opprimé aussi, oui, opprimé.
2: Il y a plusieurs mots qui tournent là, qui sont très très déplaisants, les uns comme les autres, et qui cachent aussi parfois, ou qui expriment parfois des drames humains, les drames de personnes ou de peuples épouvantables.
1: L'oppression aussi psychologique, le harcèlement qui peut exister dans une famille, dans un cadre professionnel.
2: Bien sûr, c'est finalement tout ce qui nous empêche de vivre librement et de donner le meilleur de nous-mêmes.
1: Alors, l'oppression, c'est un terme que l'on trouve dans la Bible, que l'on trouve assez souvent. L'oppression de personnes, l'oppression d'un peuple aussi.
2: Oui, parce que je dirais que tout au long de son histoire, le peuple de la Bible, le peuple d'Israël, oscille entre des périodes de liberté, d'indépendance, d'autonomie, et des périodes beaucoup plus négatives, d'oppression ou de guerre ou de difficulté ou de, voire pire, déportation, esclavage. Donc c'est une réalité, l'oppression est une réalité pas permanente heureusement, mais qui revient à plusieurs reprises dans l'histoire biblique et donc dans les textes bibliques.

0: dépression synonyme aussi de souffrance, d'incapacité, comme vous le disiez tout à l'heure, de vivre un véritable épanouissement. C'est le cas du peuple donc de la Bible, le peuple d'Israël, dans les premiers temps en tout cas de l'histoire de la Bible.
1: Alors ce qui est très, très intéressant, et je pense que c'est une clé de compréhension de la Bible dans son ensemble, c'est que la naissance du peuple d'Israël, en tant que peuple, se fait dans un arrachement à l'oppression. Et l'oppression en question, à l'époque, il s'agissait de l'esclavage dans le pays d'Égypte. Les tout premiers Israélites, les descendants d'Abraham, d'Isaac et de Jacob, mais à un moment où ils n'étaient qu'une poignée d'individus, sont venus en Égypte pour y survivre parce qu'il y avait des famines importantes là où ils étaient. Et puis, au début, il y avait un bon accueil, mais ça s'est dégradé violemment, puisque ça a fini par une période relativement longue d'esclavage, où un peuple entier, le peuple d'Israël, était donc asservi par les Égyptiens, à faire des travaux d'esclaves, des travaux de toutes sortes, complètement épuisants, complètement éreintants, que maintenant on confie à des machines, mais à cette époque, c'était des hommes qui faisaient cela, quitte à en mourir, quitte à être battu, maltraité et n'avoir aucune forme de liberté, bien évidemment. Donc ça, c'est la réalité de ce peuple au moment où il naît, où il se fonde en tant que peuple d'Israël.
0: Et puis arrive Moïse. Alors, effectivement, Moïse ne va pas tout changer, mais le Dieu de la Bible va se révéler à Moïse dans un texte de la Genèse, et je vais commencer peut-être la lecture, Corinne, dans l'Exode, oui, effectivement, et au chapitre 6, où il est dit « C'est moi le Dieu de ton père, le Dieu d'Abraham, d'Isaac et de Jacob. Moïse se cacha le visage, car il craignait de diriger ses regards vers Dieu. Et l'Éternel dit « J'ai bien vu la misère de ton peuple qui est en Égypte, et j'ai entendu son cri à cause de ses oppresseurs, car je connais ses douleurs. » Donc là, on a quand même une information.
1: Voilà, on a le mot oppresseur, vous
0: oui,
1: avez remarqué.
0: Oui, c'est vrai. C'est la première fois que je le remarque, d'ailleurs. Oui,
1: oui. Oui. C'est bien l'idée. Mais évidemment, ce sont des esclavagistes. Alors, bien sûr, qui sont ce qu'il y a de mieux comme oppresseurs. Hein, ce qu'on fait à peu près de plus terrible comme oppression. Même si à l'époque, il était habituel pour à peu près tous les peuples d'avoir des esclaves. C'était bien quand on était ceux qui dominaient,
0: oui, bien sûr.
1: Mais beaucoup moins bien quand on était le peuple
0: comme
1: opprimé.
0: Toute injustice, bien
1: tout
0: sûr.
1: À fait,
0: oui.
1: Tout à fait. Et alors Dieu, c'est à peu près la première révélation de Dieu. Il se présente comme étant celui qui a vu et qui a entendu, qui a vu la misère du peuple d'Israël en Égypte et qui a entendu ses plaintes, ses gémissements, ses larmes, ses cris.
0: Alors ça, c'est intéressant quand même. On a l'impression que ce Dieu est quand même sensible.
1: Exactement.
0: Et en même temps, il passe par Moïse pour en parler. Dieu sait bien ce qui s'est passé, puisque ça a duré longtemps, cet esclavage. Pourquoi attendre si longtemps?
1: Alors là, il y a quelques réponses, ébauches de réponses bibliques à cette question très difficile. Et c'est vrai que c'est une question à laquelle on se heurte en permanence. Pourquoi les souffrances et pourquoi durent-elles autant? Si Dieu peut nous en délivrer, pourquoi ne le fait-il pas plus vite? Là, c'est la colle absolue. C'est quelque chose qui nous échappe complètement. Est-ce qu'il était utile de passer par cet esclavage pour mieux comprendre certaines choses, pour comprendre l'importance peut-être de la liberté? On disait une fois dans une émission précédente que c'est quand on est malade qu'on comprend l'importance de la santé. C'est peut-être quand on est esclave qu'on comprend tellement mieux, tellement bien l'importance de la liberté. Et qu'après, on sera peut-être plus disposé à respecter la liberté des autres aussi.

0: l'oppression signifie qu'il y a des oppresseurs et des oppressés. Il vaut mieux bien choisir son camp, mais dans tous les cas, on est quand même coupable ou victime. C'est quand même plutôt dommage. Et là, il semble que ce Dieu de la Bible se présente comme celui qui vient nous délivrer de l'oppression, ou délivrer ce peuple à l'époque de l'oppression.
1: C'est une grande et essentielle description de Dieu dans toute la Bible. Alors là, ça va éclater dans cette histoire-là où le peuple va quitter l'Égypte. Le peuple d'Israël va quitter l'Égypte dans une succession de miracles et d'interventions divines très fortes. Donc c'est là que c'est le plus fortement exprimé, certainement. Mais tout au long de la Bible, Dieu est le libérateur. Parce que on n'est pas toujours esclave des Égyptiens. Mais on vit toutes sortes d'oppressions, d'esclavages. Parfois, on s'est créé nous-mêmes des situations dont on devient complètement esclave. Ça existe aussi. Et Dieu se présente à nous comme il s'est présenté à Moïse, comme celui qui voit là où on est, et c'est pas toujours joli, et qui veut nous en faire sortir, nous en libérer. C'est la grande définition de Dieu.
0: Mais pour se sentir oppressé, il faut bien comprendre dans la situation dans laquelle nous nous trouvons, et pour demander un libérateur, il faut accepter aussi son intervention, comme il le fait avec le pays d'Israël, le peuple d'Israël.
1: Exactement. Alors là, c'était peut-être assez facile, parce qu'ils étaient esclaves et maltraités, donc ils se rendaient assez bien compte de leur oppression. Encore que ce n'est pas si évident, parce que quelques mois après, alors qu'ils ont été libérés, je vous dis, dans une succession d'événements extraordinaires et miraculeux, ils sont donc libérés, ils sont tous ensemble, ils ne sont plus en contact avec les Égyptiens, et pourtant, ils se plaignent auprès de Moïse, leur chef, ils se plaignent et ils regrettent, pas exactement l'esclavage égyptien, mais la nourriture qu'ils avaient quand ils étaient en Égypte, et puis que c'était mieux, et puis qu'ils avaient des oignons, apparemment ça devait être un régal, et de la viande, et maintenant ils ont plus ça, et ils se plaignent. Alors, très curieusement, d'une manière symbolique, on peut ne pas se rendre compte correctement de l'état d'esclavage ou d'oppression dans lequel on est. Et la libération que Dieu veut opérer dans nos vies n'est pas toujours facile, n'est pas toujours évidente, parce qu'on y résiste nous-mêmes. Et parce qu'il y a certains aspects de notre esclavage ancien qui nous manquent et qu'on voudrait bien retrouver. Ce qui est paradoxal. On pourrait croire qu'on va se réjouir d'accéder à une liberté toute nouvelle et toute bienfaisante. Eh bien, c'est pas si évident et on résiste nous-mêmes, bien souvent, étape par étape. On s'améliore au fur et à mesure avec le temps, mais il y a des rechutes où on a envie de régresser vers ce qui était finalement si néfaste pour nous, quand même. Et on trouve là aussi tout un cheminement qui est présent dans toute la Bible, de faire trois pas en avant, deux pas en arrière. Deux pas en avant, un pas en arrière. On progresse quand même au total, mais avec beaucoup, beaucoup d'hésitation et de retour.
0: Oppressés, nous le sommes tous. À nous de choisir, par contre, bien souvent, la libération. C'est le message de la Bible, c'est ce que vous disiez, c'est le message de Jésus-Christ.
1: Complètement. Lui aussi s'est battu pour faire tomber toutes sortes de chaînes individuelles, sociales, religieuses, spirituelles, dans notre relation avec nous-mêmes, avec Dieu, avec les autres. C'est son grand message, la libération.
0: Choisissons donc la liberté, liberté intérieure. C'était donc Corinne Egas qui nous proposait le mot « oppression ».
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1: Bonjour, Marie-Laure Munier du dispositif Relance. Relance est un dispositif interconsulaire porté par les chambres de commerce, de métiers et d'agriculture. Le but, c'est de mettre en relation des chefs d'entreprise qui souhaitent arrêter leur activité, qui souhaitent partir à la retraite ou autre, et des gens qui souhaitent s'installer en Cévennes et en Margeride Est. Le but, c'est de les renseigner sur des entreprises, de leur expliquer un petit peu comment on vit sur ce territoire, pour ensuite pouvoir les accompagner jusqu'à leur installation.
2: Annonce M0333. Métallerie et ferronnerie. À reprendre, entreprise spécialisée dans la fabrication de métallerie, de ferronnerie en alu et en acier, la création de portails et de vérandas. La société propose aussi l'installation de portes sectionnelles, de menuiseries et de volets PVC. Tout le matériel nécessaire est présent dans l'entreprise. Bâtiment de près de 400 m2, très fonctionnel pour travailler dans le domaine sur 2500 m2 de terrain dans une zone d'activité artisanale en Margeride. Les conditions de mise à disposition sont les suivantes. Vente du fonds, 100 000 euros et location de l'entrepôt, 1000 euros par mois. C'était l'annonce M0333.
1: Pour toute information complémentaire, vous pouvez contacter l'antenne de Langogne, Relance Margerine, au 04 66 69 26 13 ou bien par email à l'adresse suivante langogne@relancecevennes.fr. Vous pouvez retrouver toutes nos informations sur le site Relance Cévennes à l'adresse suivante www.relancecevennes.fr.

Bonjour à toutes. Le Copassa avait acabé la saison. On avait fini par l'hiver. Et aujourd'hui, on va attaquer les mois. On va commencer par le mois de janvier, normalement. Le mois de janvier, on dit souvent janvier, mais on dit aussi génier. Et même en Cébène, on dit genouiller. Et il y a des gens qui s'appellent genouillés. Genouillés, peut-être parce qu'ils sont nés au mois de janvier. En général, on préfère un mois de janvier froid et même neigeux et peu pluvieux. Génier d'Aigo Tchitche, des plaisirs Tchitche, faille pas le paysan riche. Le mois de janvier qui chiche de pluie ne fait pas le paysan riche. Des géniers, la gelade faille bonne grenierade. Donc si gèle en janvier, le grenier sera plein. Génier faille l'oupéka et Mars est inculpa. On accuse Mars qu'un janvier n'a pas été bon. Jour crissé, frais cousin. Quand les jours augmentent, il fait froid. Il fait très froid. Flou des géniers, vaille pas au panier. Fleur de janvier ne va pas au panier. On le dit surtout pour l'amandier. C'est quelconque qu'un génier a se mangé mita granier. Donc au mois de janvier, il faut que tu penses que tu as dépensé déjà la moitié du grenier. Père Farir et Lou Bouillet, calpac et plog ingénier. Pour faire rire le bouvier, il ne faut pas qu'il pleuve en janvier. Bon, il y a quelquefois des proverbes qui se contredisent. Non, ben bon. Je rappelle un proverbe qu'on dit quelquefois, c'est « vos dire et des mesorgues parlent d'autain ». Donc, si tu veux dire des mensonges, parle du temps. Je l'ai encore dit ce matin à mon propriétaire. Génier serein, faille blat et fin. Si janvier est beau et sec, on aura du blé et du foin. Baudrier maille veille une loup, dit une pargue qu'une homme en camise ingénier. Il vaut mieux un loup dans un parc qu'un homme en chemise en janvier. C'est-à-dire qu'en janvier, il ne faut pas qu'il fasse trop beau. On dit à peu près la même chose en février. Néo déjeuner enrichisse loup granier. Donc, s'il neige en janvier, on aura du grain, on aura des récoltes. Loup bonté déjeuner trompe l'acier en février. Rappelons-nous 1956, où janvier avait été très beau, et à partir du 1er février, il a gelé et neigé. Pledge des géniers qui est dur, toute la nade s'endure. S'il pleut longtemps en janvier, il s'en ressent toute l'année. Génier, tant ou maille qui février, garnisse ou bouille de l'eau granier. Donc janvier, aussi bien même plus que février, peut amener une bonne ou une mauvaise récolte. Génie amasse la soucre, février la crème toute. Est-ce que janvier ramasse les souches et février les brûle toutes? Est-ce que le froid fait brûler à ce moment-là les souches par le gel ou est-ce qu'il faut brûler à ce moment-là les souches mortes? Pledge des géniers carestiers. Pluie de janvier, disette. Neble, s'il y a du brouillard, mortelle maladie, maladie mortelle.

0: On a commencé le mois de février. Février, c'est le plus court, le plus méchant, le plus court, le plus cattif. Mais ce mois de février est absolument désiré par les paysans et même la neige. Et on craint par-dessus tout un février trop beau. Février, le mois pichotou, le mois diablatou. C'est le plus petit, mais c'est le plus méchant. Le frais de février remplit le grenier. Froid de février remplit le grenier. Néo de février, ça mit en fumier. Neige en février, c'est la moitié du fumier. La neige de février, faille le garbier. Ça remplit, ça fait le gerbier, c'est-à-dire que donne beaucoup de blé. Mais cette neige de février ne tient souvent pas. Neige de février, tient comme d'aigle dans un panier. Elle tient comme l'eau dans un panier. La neige de février s'en va comme un lévrier. Elle s'en va comme un lévrier. Bon miel, un loup, bien qu'une tropelle, qu'une messe de février trop belle. On l'a vu aussi pour janvier, mais on le dit également pour février. Le chaos de février faille la frais les Pâques. S'il fait trop beau en février, il peut faire froid à Pâques. C'est février, non février, toutes les messes de l'an à Aurège. S'il ne fait pas le temps voulu en février, eh bien, on aura du vent toute l'année. Quand février pleure, abris risse. Mais gare au brouillard. Tant de neige en février, tant de pluie en mai, ou tant de gelade au mois de mai. Donc, s'il y a beaucoup de brouillard en février, on aura de la pluie en mai ou du gel. Gare aussi au tonnerre. Tronc de février, tine au grenier. S'il fait du tonnerre, tu peux monter ta cuve au grenier, il n'y aura pas beaucoup de vin. De même, quand tron en février, podes monter ton baissel au grenier. Tu peux monter ton gros tonneau au grenier. L'or, il tiendra 10 cuillères. Tu n'auras pas beaucoup d'huile, d'olive, bien sûr. Las vaques auront juste de là. Les vaches n'auront pas beaucoup de lait non plus. À propos de l'amandier, on a des proverbes un peu contradictoires. Pas des messes de février sans flou d'amélier, c'est-à-dire que l'amandier doit fleurir en février. Par contre, il est un des premiers à fleurir, mais il vaut mieux qu'il fleurisse en mars. Saint février fleurisse, l'amélier, per la culie, prout d'un panier. Il y aura assez d'un panier pour cueillir les amandes. Mais c'est mars qui pleurira, prends à sac la clofirasse. Mais si pleurit en mars, tu rempliras ton sac. Contradiction aussi, semble-t-il, pour l'eau et la pluie. Génier et février à gousse, font le paysan malheureux. Pourtant, avala plein février, qu'au apresta le granier. Donc, les deux proverbes se contredisent. Quelques conseils aux paysans. Messe des février, feuille tous amouriers, travaille la terre de tes mûriers. Qu'au vaut un bon saisier, celui qui veut un bon champ de pois chiches, les saisies, le défaire en février, on doit le faire en février. La civade des février implique bien le grenier. L'avoine de février remplit bien le grenier. Mais attention, almier de février, mier paillé, mier granier et le bacou tout entier. Donc au mois de février, tu as la moitié du foin, la moitié du grain, mais le jambon doit être tout entier encore. Toute la sagesse paysanne. Bon, eh bien, parce que ce qu'on avait pour, le coquébé attaquerait le mois de mars. Arriverait au coquébé.
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1: Née à Saint-Maurice, dans le département de la Seine, en 1798, le peintre français Eugène Delacroix dessine fort bien dès l'âge de 7 ans. À 24 ans, il expose au salon Dante et Virgile aux Enfers. Deux ans plus tard, scène de massacre de Sceaux. Deux toiles que l'on peut aujourd'hui admirer au Louvre. À 27 ans, il est déjà le chef de l'école romantique. Bien que très discuté, sa renommée s'accroît. Il travaille dans son atelier de la rue de Fürstenberg, à Paris, à l'une de ses plus célèbres toiles, Les Femmes d'Alger, quand un ami vient lui rendre visite pour la première fois. L'immeuble est vaste et l'ami se trompe de porte, hésite, revient sur ses pas. « Et vous, où allez-vous ? » lui crie le concierge. « Chez Monsieur Delacroix. »«
2: Connais pas ? »
1: « Qu'est-ce qu'il fait, ce monsieur-là ? » ?»«
2: Mais c'est un peintre, voyons. »«
1: Ah non, monsieur !» s'indigne le concierge. « C'est une maison respectable, ici. Nous ne logeons pas d'ouvriers. »
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0: C'est l'heure du grand journal du soir. Bonsoir, Christophe Pagé.
2: Bonsoir Romain, bonsoir à toutes et à tous.
0: À la une ce soir, la guerre en Iran, les négociations se poursuivent, mais Washington, comme Téhéran, reste prudent sur la possibilité d'un accord.
2: Oui, et si Téhéran parle d'un accord qui stopperait aussi la guerre au Liban, aujourd'hui Israël a encore frappé le Sud-Liban. On en parle avec Guylaine Delteil dès le début de ce journal. De son côté, la Russie appelle les ressortissants étrangers, dont les diplomates étrangers, à quitter Kiev, la capitale ukrainienne. Moscou menace de procéder à de nouveaux bombardements, après déjà un week-end de frappes massives.
0: Et puis le pape qui publie l'humanité magnifique.
2: Oui, sa première encyclique, Léon XIV, y appelle à désarmer l'IA, encadrer et réguler les algorithmes. Et il dénonce les nouvelles formes d'esclavage mises en place pour extraire les minerais nécessaires à l'IA. Sur ce point, on en parlera dans ce journal. On parlera dans ce journal de la situation en Afrique. Toujours en rapport avec l'IA, on se penchera aussi sur la Chine, puisque le géant Huawei annonce un nouveau procédé pour fabriquer d'ici quelques années ses propres nanopuces, malgré les sanctions américaines. Et les tailles seraient particulièrement microscopiques. On verra ça avec Pierre Olivret. Et ce sera le dossier de ce 20h.
0: Donald Trump dit qu'avec l'Iran, il y aura un accord excellent et significatif. C'est le président américain qui l'affirme. Ou pas d'accord.
2: Oui, dernière déclaration en date de Donald Trump, qui a appelé aujourd'hui l'Arabie Saoudite et le Qatar, dans le cadre d'un accord de paix sur l'Iran, à normaliser leurs relations avec Israël. Donald Trump veut donc un élargissement des accords d'Abraham, signés en 2020 entre Israël et plusieurs pays à majorité musulmane, mais l'Arabie Saoudite est un de ceux qui ont toujours refusé de se joindre à ce processus. Plus tôt dans la journée, Téhéran avait fait état de progrès dans les discussions avec Washington, tout en écartant la perspective d'un accord imminent. En tout cas, ce que l'on sait, c'est qu'au niveau diplomatique, cela s'agite. À Pékin, le président chinois a reçu le premier ministre pakistanais, pays facilitateur dans les négociations, et les négociateurs iraniens sont eux à Doha. Alors, les contours d'un éventuel accord restent flous, mais Téhéran assure que les négociations visent à mettre fin à la guerre sur tous les fronts, y compris au Liban, entre Israël et le Hezbollah. Alors que sur le Liban Sud, aujourd'hui, l'armée israélienne a encore intensifié ses frappes. Guylaine Delteil.
3: Dès le début de la journée, le porte-parole arabophone de l'armée israélienne a appelé à l'évacuation de 10 nouveaux villages du sud du Liban. D'autres ordres d'évacuation pour la grande ville du sud, Tyr, ont suivi. Ce lundi encore, l'armée israélienne a multiplié les frappes aériennes de drones ou d'artillerie au sud du Liban, affirmant être obligée d'agir avec force contre le Hezbollah, l'accusant de violation du cessez-le-feu. Responsables politiques et sécuritaires ont affiché une unanimité pour rejeter que la fin des opérations contre le Hezbollah puisse être imposée par Washington. Selon plusieurs médias locaux, le chef d'état-major aurait préconisé ce lundi des représailles plus fortes face aux attaques de drones du Hezbollah. Il aurait recommandé au gouvernement de frapper des immeubles à Beyrouth. Dès samedi, Benjamin Netanyahou a déclaré à Donald Trump qu'Israël conserverait sa liberté d'action face aux menaces, et notamment au Liban. Ce jeudi, deux de ses ministres, figures de l'extrême droite, ont appelé à intensifier l'offensive contre le Hezbollah. Même le chef de l'opposition, Yair Lapid, a préconisé de répondre avec une force disproportionnée, a-t-il dit, à chaque attaque contre les forces israéliennes.
2: Guilhem Delteil, depuis le début de la guerre le 2 mars, les frappes ont fait au Liban 3185 morts, selon le dernier bilan donné aujourd'hui par le ministère libanais de la Santé.
0: Autre conflit, Moscou, qui appelle les ressortissants étrangers à quitter Kiev.
2: Les ressortissants étrangers, parmi lesquels le personnel diplomatique. Arim Lipold, du service international de RFI, est avec nous. Bonsoir.
4: Bonsoir Christophe, bonsoir à toutes et à tous.
2: La Russie leur demande de partir avant de nouveaux bombardements sur la capitale ukrainienne.
4: Oui, cette annonce intervient après une vague d'attaques massives menées par Moscou contre l'Ukraine ce week-end, notamment à Kiev. Elles ont fait au moins 4 morts et une centaine de blessés lors de ces bombardements. Christophe, l'armée russe a utilisé pour la troisième fois un missile de dernière génération, l'Oreshnik, réputé très difficile à intercepter. Moscou prévient désormais que de nouvelles attaques viseront des centres de décision et des entreprises du complexe militaro-industriel. À Kiev, les autorités russes n'ont donné aucun détail sur le calendrier de ces opérations, mais elles appellent les diplomates étrangers à quitter la capitale ukrainienne dès que possible. La Russie justifie ces nouveaux bombardements prévus par une attaque de drones ukrainiens contre un lycée à Staroubilsk dans la région de Lugansk occupée par Moscou. Selon les autorités russes, le bombardement a touché un dortoir et a fait 21 morts, c'était la semaine dernière. Pour l'Ukraine, ces menaces de Moscou contre les centres de décision et les ambassades étrangères sont inacceptables et contraires aux engagements internationaux de la Russie. Et la diplomatie française a fait savoir qu'il n'est pas question d'évacuer son personnel.
2: Merci Arim Lipold. En Pologne, ce revers pour le gouvernement Tusk, le maire centriste de Cracovie, la deuxième ville du pays, a été révoqué par ce qu'on appelle un référendum d'initiative citoyenne. Il avait été élu il y a 2 ans sur une liste de la coalition du Premier ministre. Or, les législatives, c'est l'an prochain. La campagne de ce référendum a été marquée par des menaces visant l'entourage du désormais ex-Premier ministre. Menaces de mort, injures, vidéos dégradantes générées par IA. Et ce sont les femmes qui en ont été particulièrement les victimes.
0: Alors, on va parler justement d'IA à présent avec cette première. Hein, depuis le début du pontificat du pape, Léon XIV a publié une encyclique.
2: Oui, Magnifica Humanitas, l'humanité magnifique, c'est le nom de ce texte de 130 pages, signe de l'importance qu'il lui accorde. Léon XIV a participé lui-même à sa présentation ce lundi. Le pape y appelle, ce sont ses mots, à désarmer l'IA pour l'empêcher de dominer l'humain. Il appelle à encadrer et réguler les algorithmes et dénonce les nouvelles formes d'esclavage mises en place pour extraire les minerais nécessaires à l'intelligence artificielle. Et cette prise de parole forte, Ashley Nitishia s'en félicite. Elle est directrice Afrique du mouvement Laudato Si, qui regroupe des catholiques mobilisés en faveur de l'environnement et du climat partout dans le monde.
5: Il met en lumière la partie cachée de la chaîne, l'exploitation qui existe derrière l'économie numérique et qui continue de croître. Et il nous montre que nous devons lutter contre ces nouvelles formes d'esclavage. En Afrique et en particulier en RDC, qui est l'un des plus grands producteurs de ces minerais essentiels, les mineurs ne sont pas protégés. De jeunes enfants sont contraints de travailler dans ces mines à cause de la pauvreté. Ils y meurent piégés et ils n'ont pas de salaire décent. Et puis bien sûr, ces minerais n'aident pas nos gouvernements parce qu'ils sont transformés ailleurs. Le fait que le pape parle de cette question embarque les fidèles catholiques. Nous sommes plus de 1,3 milliard de catholiques dans le monde. Les groupes religieux vont continuer à agir pour avoir plus de politique et pour demander aux entreprises extractivistes de protéger l'environnement et les personnes vulnérables. C'est aussi un message pour nos dirigeants sur le continent africain. Les bénéfices des minerais de la transition ne peuvent plus aller à quelques-uns seulement. Il doit y avoir un avantage collectif pour notre peuple.
2: Ashley Nitishia avec Lucille Jambert. Plus largement, Léon XIV a demandé pardon pour le retard avec lequel l'Église a condamné l'esclavage. L'Église qui, dit-il, l'a longtemps toléré.
0: Il est 2h bientôt 8 du matin à Pékin et c'est le grand journal du soir avec Christophe Pagé. On va continuer à parler d'intelligence artificielle. On va s'intéresser à présent aux semi-conducteurs. C'est le dossier de cette édition. Ces minuscules puces sont essentielles notamment au développement de l'intelligence artificielle.
2: Oui, et ce soir, on va se demander si sur ce marché, la Chine va devenir un nouveau concurrent de poids pour les Américains et les Européens. Huawei, le géant chinois, annonce aujourd'hui la mise au point d'un nouveau procédé qui, affirme-t-il, devrait lui permettre de fabriquer d'ici quelques années des puces de 1,4 nanomètres. C'est vraiment microscopique et ce serait un record. Pierre-Olivier du service économie de RFI est avec nous pour en parler. Bonsoir. Pierre, la Chine serait donc sur le point de fabriquer ses propres nanopuces malgré les sanctions américaines.
6: Et oui, Huawei se donne 5 ans pour fabriquer des puces à la pointe de la technologie capable d'entraîner l'intelligence artificielle. Alors si cela se confirme, les Chinois auront contourné en un temps record les sanctions américaines qui visaient à leur restreindre l'accès aux technologies nécessaires à la fabrication de ces fameuses puces. Écoutez, Christophe Lesure, il est directeur de Cloud Temple, start-up spécialisée dans l'IA.
7: Parce qu'en fait, ils n'ont pas eu le choix. C'est un petit peu comme l'Ukraine qui est aujourd'hui numéro 1 mondial en drones. Ils ne sont pas réveillés un matin en se disant, bah tiens, on va faire des drones. Non, c'est juste, ils n'ont pas eu le choix. Bah, la Chine n'a pas eu le choix. Elle n'avait plus accès à la technologie américaine. En ça, ils peuvent remercier le président Trump qui avait fait de la guerre avec la Chine, l'un de ses mantras. Mais du coup, l'accès aux technologies américaines étant plus compliqué, soumis à quota ou interdit, la Chine a dû trouver des solutions et a décidé de massivement financer ses industriels. Il aura fallu 2 ans pour faire ce qu'Nvidia a fait en plus d'une dizaine d'années. Au lieu d'avoir un client, vous avez un compétiteur.
6: Nvidia, le leader mondial américain des semi-conducteurs, pourrait donc être directement menacé par le chinois Huawei.
2: Car Pierre, avec ses nanopuces, la Chine maîtriserait l'ensemble du processus de fabrication.
6: Et oui, car la Chine est le premier pays au monde dans le raffinage des terres rares. Vous savez, ces matériaux indispensables responsable à la conception des nanopuces. Si elle est aussi capable de les fabriquer, la Chine pourra donc décider de freiner ses exportations de terres rares et privilégier ses entreprises nationales. Les Américains ont déjà commencé à investir dans des usines de raffinage. Alors Christophe Le Sur met en garde les Européens.
7: Dans la guerre qui est en train de se jouer sous nos yeux entre les États-Unis et la Chine, qui est la compétition à l'autonomie sur la puissance de calcul pour pouvoir...

0: pour chaque jour. Tout est une question de nombre. Si vous pouvez dire « je demande cela au nom de 10 000 personnes », on vous écoutera. Mais si vous devez dire « c'est mon idée », même si ce que vous dites est très juste et très important, on ne vous écoutera guère. Le nombre fait mieux le poids que la vérité. Même pour se donner une excuse, quand on rentrait de l'école avec une mauvaise note, si on pouvait dire « toute la classe a plongé », on était bon. Et l'homme d'âge mûr, pour justifier ses combines, va nous dire « tout le monde fait comme ça ». Le nombre, c'est l'argument, c'est la raison, c'est la force. Seulement, dans les grandes affaires de la vie, on est rarement le nombre. On est souvent seul pour décider, seul pour choisir, seul pour souffrir, seul pour vieillir et seul pour mourir. Alors Dieu vient, en Christ, mettre son épaule contre la nôtre. Cela ne fait pas le nombre, mais cela fait la force, et c'est la vraie, la force qui ne vient pas du nombre, mais de la vérité. Non, nous ne sommes pas seuls.
1: C'était une minute pour chaque jour.

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0: Alors, on se trouve au foyer communal de Bagarre. Je suis Odile Bruguière, présidente du club photo de Bagarre depuis quelques années maintenant. Et voilà, aujourd'hui, on vous présente cette expo un peu exceptionnelle, puisque ce n'est pas notre expo annuelle. C'est un projet de longue haleine qu'on a appelé Bagarre au travail. Il s'agissait d'aller mettre en valeur les entreprises de Bagarre en présentant les portraits d'hommes et de femmes qui travaillent en entreprise.
1: Et nous sommes aussi avec
2: Michel Pigère, donc adhérent au club de Bagarre depuis 4-5 ans, pas plus.
1: Et vous avez participé à ce projet Bagarre au travail?
2: Oui, tout à fait. On a participé à aller faire des photos, des prises de vue sur place, sur leur lieu de travail. Ce qui m'a le plus marqué, c'était de rencontrer des gens qui sont heureux dans leur travail et surtout des gens passionnés par leur travail. C'est ce qui ressort de l'expo et de ce que les gens ressentent en voyant les photos.
0: On a fait une grande affiche par entreprise où il y a plusieurs photos sur l'affiche et puis des affiches plus individuelles. Juste une photo qu'on a fait un grand tirage sur 10 bons et que les entreprises ont pu acheter à ce moment-là.
3: Je m'appelle Clarielle Malotier et je suis membre du club depuis 6 ans à peu près. Ouais. Voilà, je suis même la secrétaire occasionnellement. J'ai été invitée par un membre du club et j'avais un appareil photo que je ne connaissais pas bien et c'est l'occasion de comprendre pourquoi on a une belle photo et comment faire quand la photo est un peu moins bonne pour l'améliorer la fois de prochaine. On s'aide les uns les autres, c'est une bonne ambiance, un petit groupe sympa.
4: Vous êtes en train de devenir artiste, hein, voilà. Elle n'osait pas vous le dire, mais c'est ça, voilà. Elle est passée de la photo souvenir à la photo à travers laquelle elle veut exprimer quelque chose, voilà. À nous de le saisir aussi, les spectateurs, et à elle de mettre ce qu'il faut mettre en œuvre pour dire ce qu'elle a envie de dire. Parfois, ça passe par la technique.
3: On
4: est tous dans ce cas-là, voilà. Jean-Claude Arnaud. Je suis membre du club. J'ai toujours fréquenté des associations de toutes sortes. Ils sont toujours tournés vers l'image un peu, hein, quand même. Ce qu'il y a de très bien dans ce club photo, c'est que les gens partagent leur savoir-faire, leur expérience. Il n'y a pas de jugement de valeur à l'emporte-pièce. Ça, c'est beau, ça, c'est pas beau. Personne ne détient la vérité. On essaie de construire ensemble. Hein, voilà. C'est ce qui est intéressant.
0: En général, on a toujours été bien accueillis. Avec le sourire, avec simplicité et sincérité. Et puis, ce que disait Michel, c'est vrai, les gens étaient très passionnés. On a trouvé que des gens amoureux de leur travail et passionnés par leur travail. Quoi, voilà. Et toutes sortes de métiers, puisqu'il y avait des commerçants, des artisans,
3: des professions libérales,
0: des PME, plus ou moins importantes, puisque là-bas, il y a Faircor où il y a une ferronnerie où ils sont assez nombreux, voilà. Et puis des petites PME de 1 ou 2 salariés, mais tous passionnés, c'est vrai. C'est vrai que c'était une aventure parce qu'on ne savait pas trop où on allait quand on a démarré. Et puis une découverte de cette diversité, on ne se doutait pas du tout qu'il y avait autant d'entreprises, voilà. Et découverte du dynamisme aussi de ces entreprises parce qu'elles sont toutes tenues par des personnes assez jeunes. Et puis la rencontre après. Alors la rencontre là, c'était
3: cadeau.
0: Ouais, c'était cadeau. En général aussi l'ambiance, chaque fois l'ambiance à la blanchisserie, l'ambiance à la ferronnerie.
3: Il y a eu plusieurs rencontres aussi de préparation, de oui, ça s'est pas fait en un jour. Il y avait prise de contact, puis il y avait des choses un petit peu réglementaires, droit à l'image et compagnie. Ouais. Puis après, vous êtes retourné en montrant les images.
0: La deuxième étape, retourner, faire un tri de toutes les photos. Parce que quand on se trouve chez Elias ou chez Faircor avec des trucs spectaculaires comme ça, on prenait des photos beaucoup, beaucoup. Mais après, il fallait trier et choisir, quoi. Voilà. Donc, ça a été un gros travail de tri. Et puis après, on retournait chez eux pour leur montrer notre tri, voilà, notre sélection. Et leur demander s'ils voulaient bien en acheter. Voilà. Et il y en a pas mal qui ont répondu oui. Donc, ils vont partir avec un souvenir. Quand on démontera...
1: Malheureusement, déjà, oui.
0: C'est court.
1: Oui, c'est un peu court, oui. Il y a un coin nature.
0: Là, c'est le gîte du Mas des Passerelles.
1: Il y a un panneau réservé aux handicapés, là. Il y a un joli sentier.
0: C'est l'accès au gîte, oui. Et puis, on a même le boulanger de Bagarre qui est très connu à Bagnères.
1: Oh là là, et puis les éclairs au chocolat.
0: La jeune dame pâtissière. Mm-hmm. C'est une jeune dame pâtissière qui travaille à la boulangerie de Bagnères, mm-hmm. qui est passée tout à l'heure, hein, d'ailleurs.
1: La main à la pâte, là, oui.
0: Voilà. On voit. Et pareil, la main à la pâte aussi à la pizzeria, mm-hmm. où le pizzaiolo est en train de, voilà, de travailler. Alors, une blanchisserie industrielle, bien sûr, qui nettoie les draps et des EHPAD et vêtements des aides-soignants des EHPAD. Voilà.
1: Ce sont les machines, là aussi, qui sont intéressantes, impressionnantes.
0: Les machines intéressantes, mais c'est un travail difficile, mais on a eu l'impression que ça se passait dans la bonne humeur.
1: Là, on voit, par exemple, deux dames devant une immense machine à laver ou un sèche-linge.
0: Alors, elles sortent le linge du sèche-linge, oui.
1: Et ça bavarde un peu, ça papote comme voilà. on a envie de faire hein, quand on travaille ensemble tout au long de la journée.
0: Bon, en général, on a trouvé là des jeunes au travail. Mm-hmm. Ils étaient plutôt jeunes. Hein. Mm-hmm. Ça, c'est Monsieur Brousse qui nous a fait les tirages des affiches. C'est lui qui a fait les tirages des affiches. Voilà. Et c'est difficile à expliquer ce qu'il fait. Il fait des matrices pour imprimer après, plus tard, sur des cartons. Mm-hmm. Donc, mm-hmm. il fabrique la matrice. Il ne fait pas l'impression, il fabrique la matrice. Voilà, c'est pour ça qu'il y a des découpages, des lettres.
1: Brousse Cliché, aussi implanté à Bagnères.
0: Oui.
1: Et jeune entrepreneur aussi.
0: Oui. Évidemment, la pharmacie.
1: La pharmacie, alors on a un mortier là.
0: Elle fait une préparation et on a photographié les mains. Et le lunetier aussi de Bagnères, voilà, qui fabrique les lunettes. Alors là, on a un menuisier aussi. Et là, on a un marchand de bois. Mmh. Voilà, donc ça aussi c'était une belle aventure. On est allé dans les bois avec lui pour prendre des photos de lui en train de tronçonner les bois et les amarrer à son tracteur pour les transporter. Voilà. Et là c'est l'entreprise Dias Ferronnerie, donc ferronnerie, hein, donc des étincelles partout.
1: Ça c'est beau.
0: On s'en est donné à cœur joie là, avec toutes ces étincelles de partout. Donc des soudeurs, des ponceurs, enfin voilà, une ferronnerie. C'était des photos plus spectaculaires, je veux dire.
4: Voilà. C'est une jeune fille.
0: Elle est là aussi.
1: Super.
0: C'est une jeune dame. Ouais. Ce qui est un peu rare, non, ici. Voilà, des commerçants, concessionnaires auto, un bar, le seul bar de Bagnères. Voilà.
1: Il y avait le vigneron, les vendanges à la main.
0: Encore ce qui est un peu rare, il nous a conviés un dimanche matin pour faire, parce qu'il faisait la récolte de ses raisins à la même, voilà, avec sa famille et ses amis, c'était plus artisanal. Mm-hmm. Bon, là, c'est bien sûr le moulin à huile, voilà, pour la fabrication de l'huile d'olive.
1: Voilà. Là, c'est sur un fond d'olive en flou, là, comme des petits bonbons là, qui font décor en même temps. De A à Z, en fait, les olives qui arrivent, les cagettes et puis...
0: L'huile d'olive qui sort du tuyau.
1: Là, qui coule, oui. C'est assez récent, hein, cette entreprise-là qui s'est implantée, non?
0: Je pense qu'il a refait son bâtiment, là. Voilà. Mais il y a un moment qu'il est ici, mais c'est Michel qui pourrait vous en parler, parce que moi, je n'y suis pas allée.
1: Bonjour.
5: Alors, je m'appelle Michel Roucher, et j'habite à Bagnères.
1: L'exposition Bagnères au travail, et là, devant l'entreprise...
5: Monsieur Clausel, c'est moi qui suis allé dans ce magasin-là, enfin, dans cet atelier, pour faire les photos, le reportage. C'est assez remarquable parce qu'il y a un équipement ultra moderne, tout neuf, une entreprise qui tient de la place, des gens qui sont sympathiques, et puis je vous garantis, moi je porte mon huile à ce moulin, je porte mes olives à ce moulin, et l'huile est d'une qualité exceptionnelle. Voilà, je fais un peu la pub. je vais à ce moulin, moi, depuis une dizaine d'années, parce que j'ai des oliviers chez moi. Et cette huile est extraordinaire. Parce que là on ne voit qu'une huile qui sort à peine filtrée. Sur ce bidon, vous voyez cette dame-là, qui est donc une des trois propriétaires, nous donne une huile qui est nickel. Monsieur Clausel m'a fait faire un tour, et ces machines, on ne voit rien, ce sont que des meubles, vous voyez, c'est que des meubles. Les olives rentrent, elles sont lavées, puis ensuite elles sont dirigées. Je pense que c'est cette machine-là qui va faire écraser la pulpe, et ensuite l'huile est centrifugée et filtrée. Voilà. Et là, vous avez les coactionnaires. Hein, voilà. Mm-hmm. Monsieur Clovel, sa sœur, son beau-frère. Mm-hmm. Entreprise familiale, s'il en est une. Très, très, très ancrée sur Bagarre depuis longtemps. En même temps, ils sont agriculteurs. Ils produisent notamment du maraîchage.
1: Et oui, parce que l'huile d'olive, ça, ce n'est pas produit toute l'année.
5: Ben non, il y a une période entre, disons, fin septembre jusqu'au début janvier.
1: Merci pour cet échange.
5: Voilà, c'est bien. Merci pour ce reportage.

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Toutes ces heures vulnérables, il y a des jours comme des nuits. Les instants où je m'arrête au beau milieu de ma route, comme un lendemain de fête, c'est juste un jour de doute. Les jours où même le temps dehors n'est pas sûr de lui, où le ciel est trempé sans une seule goutte de pluie. Je regarde autour de moi, fui par ma sérénité, victime d'un moment de flou, d'un trop-plein de lucidité. J'ai trop d'attentes et trop de souvenirs qui font des têtes à queue. Il y a beaucoup trop de pourquoi et pas assez de parce que. Je choisis souvent le silence pour que les gens regardent ailleurs. Je suis stoïque en apparence mais en tempête à l'intérieur. Il y a des envies qui me chuchotent et des regrets qui grondent. C'est les jours où tu te sens seul, même entouré de plein de monde. On connaît tous ces passages, un dernier verre pour la déroute. Les certitudes prises en otage, c'est juste un jour de doute. C'est juste un jour de doute, c'est un réveil sans appétit. Comme une nuit sans sommeil et comme un rêve inabouti. C'est la vie qui hésite et qui m'octroie une pause. Mais pour mieux me laisser le temps de bien me remettre en cause. Alors je regarde dans le miroir et je contemple mes erreurs. Et tous ces regards sans espoir dans mon rétroviseur. Ces quelques mains qui se tendaient que je n'ai jamais rattrapées. Dans tout ce que j'ai tenté, je ne revois que mes ratés. Alors j'avance mais à tâtons et puis en regardant derrière. Je me sens coupable encore une fois et ce sera pas la dernière. Coupable d'avoir juste essayé et de pas avoir réussi. Coupable d'avoir fait de mon mieux et que ça n'ait pas suffi. Alors je remets tout en question, est-ce que je suis bien à ma place? J'ai peut-être pris les mauvais pions, est-ce que je dois vraiment faire face? Je connais cette histoire par cœur, un dernier verre pour la déroute. Parfois je suis pas à la hauteur, c'est juste un jour de doute. C'est juste un jour de doute, ça va pas durer longtemps. C'est juste un jour qui s'ajoute, il est même pas inquiétant. Mais s'il me laisse un goût amer, je dois y faire attention. Je connais son mystère, il est l'automne des sensations. Quand sa lumière est faible comme si elle luttait toute la journée. La nuit revient comme si la terre était pressée de se retourner. Et quand le soleil refait surface, il apparaît presque déçu. Et une pluie fine le chasse comme si la vie nous crachait dessus. Alors je me dis que j'ai trop dormi ou que je suis parti en contresens. Je sens que j'ai besoin de retrouver toutes les odeurs de l'urgence. Les odeurs de vertige, les odeurs de vérité. Je sais bien que j'ai besoin de retrouver l'instabilité. Je crois pas que je manque de repères, en fait je pense que j'en ai trop. J'ai envie de me prouver que j'aurai toujours les crocs. C'est peut-être ça un jour de doute, c'est pas une chute de morale. C'est le besoin de vérifier qu'on a encore bien la dalle. En fait ces journées à la con, ça te fait te sentir vivant. Et ça me fait écrire des textes bien écorchés comme avant. En fait les jours de doute, ça donne des jours de lutte. Des réveils, des coups de poing, des envies d'hypercute. Alors je tombe et je me redresse, alors je m'enfonce et j'encaisse. Alors je me trompe et je progresse, alors je compte mes faiblesses. Alors j'échoue comme tout le monde, mais je reste sincère. Et comme la vie n'est pas longue, j'essaie juste de bien faire. Et si je mets de la lumière sur certaines de mes zones d'ombre, si je mets quelques mots sur mes silences les plus sombres, c'est pour mieux les comprendre et reprendre ma route. C'est pour foncer sans attendre le prochain jour de doute.

0: s'intitule « Là où tu vas, voyage au pays de la mémoire qui flanche ». Il s'agit d'une bande dessinée en noir et blanc du dessinateur et scénariste Étienne Davodo, déjà auteur de titres comme « Rural »,« Les mauvaises gens », »,« Lulu femme nue », »,« Les ignorants », »,« Le droit du sol » et plus récemment « Loire », paru en 2023. Si vous ne le connaissez pas, c'est un auteur de terrain que je vous recommande. Vous trouverez beaucoup de ses albums à la médiathèque. L'une de ses caractéristiques est qu'il expérimente pour créer. C'est la vie et les rencontres, parfois ses recherches, qui nourrissent ses productions. J'aurais tendance à le classer dans la catégorie des écrivains voyageurs, à la manière d'un Sylvain Tesson en littérature. Comme lui, Étienne Davodo aime marcher, arpenter les sentiers, mais ce qui l'intéresse au plus profond de lui, c'est la transmission, ce qu'on laisse, ce qui reste quand tout a disparu. Et il y a dans ses albums un côté très social et très humaniste, c'est de la rencontre et de la discussion que tout peut être compris. Dans « Là où tu vas », il a suivi sa compagne, Françoise Roy, aux côtés des personnes atteintes de la maladie d'Alzheimer et aux côtés de leur entourage. Mêlant sa vie personnelle et son travail de scénariste et de dessinateur, l'album progresse au gré des rencontres et de leur intensité. Au contact de Monsieur Saunier, Madame Marchand, Madame Malo et tous les autres, Étienne Davodo recueille les mots, les attitudes, les absences qui en disent long, la fragilité et la vulnérabilité, mais aussi tout ce qu'apporte l'entourage et les professionnels à des hommes et des femmes en perte de repères. Admiratif du métier de Françoise, il peine d'abord à la convaincre d'accepter ce projet, elle qui est habituellement sa première lectrice. Elle hésite longuement, puis le projet commence, la fiction parvient à capturer le réel pour en faire une histoire, plusieurs histoires. L'album retrace le quotidien de Françoise, sa conviction, son aide, la relation avec les malades, les bilans, les analyses et parfois les doutes, ce qui a été dit, qui aurait pu être dit autrement, différemment, pour mieux se faire comprendre, pour ne pas déstabiliser. Une recherche permanente de la bonne adéquation avec chaque patient pour leur permettre de progresser. Les étiquettes pour rappeler les noms des objets, le temps passé pour déculpabiliser certains patients, les sources d'inspiration pédagogique. En 154 pages, Étienne Davodo construit un récit émouvant et sensible qui montre toute la démarche d'une femme passionnée pour venir en aide aux malades. Dans ses pas, il va là où elle va et nous suivons aussi leur itinéraire sincère, dévoué, intime. Elle est ses yeux et ses oreilles. Chaque jour qu'elle passe, chaque instant présent qui a toute son importance et qu'elle partage avec les personnes malades dont elle tente de faciliter le quotidien. En traitant ce sujet de société de l'intérieur, très important au regard du vieillissement de la population, Davodo dépoussière l'image qu'on pourrait avoir de l'extérieur et y amène beaucoup de spontanéité et de sensibilité. Par la même occasion, il se livre sur sa vie de couple comme une étape de plus dans leur vie personnelle et s'inscrit dans une démarche qui rend indissociable la vie et la création, l'un se nourrissant de l'autre en permanence. Un bel exemple, simple et puissant, de ce que sont capables les hommes et les femmes lorsqu'ils sont habités de bonnes intentions en direction des autres. Entre mémoire et ruralité, l'album est une ode à la vie et à ce que nous sommes au plus profondément de nous.
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Aujourd'hui, avec ce coin classique, amis auditeurs, je vous emmène dans une suite pastorale avec l'ambiance des fêtes de village. Nous entendrons tout d'abord un premier mouvement qui s'appelle Idylle, suivi de danse villageoise, sous-bois et Tscherzowals. Sachez que c'est Manuel Chabrier, mais en 1841, mort en 1894, il est mort tout jeune, il avait 53 ans. Emmanuel Chabrier qui est à l'origine de cette composition, interprétée par l'Orchestre Philharmonique de Vienne, dirigé par John Eliot Gardiner.

Après cette suite pastorale avec quatre mouvements, idylle, danse villageoise, sous-bois, Cherzovals d'Emmanuel Chabrier, nous allons entendre un Habanera suivi de Espagna, rhapsodie pour orchestre et toujours avec l'Orchestre Philharmonique de Vienne dirigé par John Elliott Gardiner.

Nous venons d'entendre, amis auditeurs, une Habanera et Espagna, rhapsodie pour orchestre d'Emmanuel Chabrier, avec l'Orchestre Philharmonique de Vienne, dirigé par John Eliot Gardiner. Il nous reste encore quelques minutes, alors je vous propose d'entendre l'ouverture de Gwendoline, Allegro con fuoco, et toujours avec le même orchestre, Orchestre Philharmonique de Vienne.

Voilà, c'est la fin de notre coin classique. Nous avons terminé avec l'ouverture de Gwendoline d'Emmanuel Chabrier. L'Orchestre Philharmonique de Vienne l'a interprété sous la direction de John Elliott Gardiner, de même que la Banera, Espagna, et enfin la suite pastorale que nous avons entendue en début de ce coin classique, des enregistrements de la maison Deutsche Grammophon. Et c'était le coin classique.

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2: Aujourd'hui, le mot objectif. Corinne, bonjour.
3: Bonjour Gilles, bonjour à tous.
2: Oui, merci Corinne, vous êtes bien sympathique. L'objectif, bien pour moi, dans un premier temps, c'est l'objectif de mon appareil photo, qui est plus ou moins important, qui permet de faire des grands angles, de faire des macros, d'aller beaucoup plus loin pour faire des photos de montagne. C'est ce dont vous voulez parler ?
3: Pas exactement, parce que franchement, ce n'est pas ma spécialité, même si je sais à quoi sert un objectif d'appareil photo. Mais je suis en train de réfléchir quel est le lien sens du mot.
2: Eh bien, il y en a un. L'objectif, c'est justement de pouvoir viser assez loin un objet et de pouvoir le grossir. Au contraire, de le rendre plus clair si c'est un macro, c'est-à-dire si c'est un objet qui est très près. Donc, c'est l'objectif qui va vous permettre d'atteindre la cible.
3: Alors, en ce sens, c'est le même, sens que se fixer des objectifs dans sa vie.
2: Voilà, se fixer des objectifs et puis les atteindre grâce à la technique
3: Et qu'ils soient nets.
2: Et qu'ils soient nets.
3: Parce qu'avoir des objectifs flous, ça ne nous fait pas forcément beaucoup avancer. Alors, c'est intéressant, finalement.
2: Les objectifs dans la vie sont indispensables. Pour ma part, ils font partie des grands besoins fondamentaux de l'être humain. Un être humain sans objectif, sans sens à son existence aussi, ne peut pas vraiment ni se repérer, ni se retrouver une stabilité, Corinne.
3: Je crois qu'on en a toujours plus ou moins, même si on ne sait pas attaché à les formuler, à les exprimer clairement dans son esprit, on a des objectifs, ne serait-ce que celui d'être heureux, d'avoir de quoi manger, d'avoir de quoi éduquer ses enfants. C'est pas forcément atteindre le sommet de l'Everest comme objectif.
2: De réussir son diplôme, de
3: exactement
2: réussir une activité sportive.
3: En fait, même si on ne le dit pas, on a des petits ou des grands objectifs dans sa vie.
2: On parle de grands objectifs, réussir sa vie, comme vous le disiez, puis trouver le bonheur. Ce sont deux grands objectifs pour l'existence d'un individu.
3: Oui, c'est peut-être des rêves parfois, mais c'est souvent ce qui motive un certain nombre de nos actions, bien sûr.
2: Alors, on dit, il y a trois objectifs qu'il faut atteindre dans la vie, dans beaucoup de civilisations. C'est un, construire une maison, deux, se marier et fonder une famille, et trois, écrire un livre. Qu'est-ce que vous pensez de tout ça?
3: Je suis en train de réfléchir à ce que j'ai fait.
2: C'est ce que vous avez réussi. C'est souvent ça. Vous savez, quand je dis ça,
3: j'en suis assez loin.
2: Souvent, on ne réfléchit pas forcément, puis on est en train de se dire, bon, et moi alors dans toute cette histoire?
3: Oui.
2: Vous traversez comme ça les populations, souvent vous retrouvez cette même...
3: Oui, bien
2: construire
3: sûr.
2: Une famille, c'est quelque chose d'important.
3: Mais bien sûr, d'ailleurs, il y a le niveau personnel, bon, construire ma petite famille, mais il y a un niveau...
2: Son couple, hein, couple, famille.
3: Il y a un niveau beaucoup plus général qui est, grâce aux familles, l'humanité continue de génération en génération.
2: Voilà, ça va peut-être bientôt s'arrêter.
3: Sans cet objectif personnel de fonder une famille, eh bien, l'humanité se serait arrêtée.
2: Bien sûr.
3: Et la vie humaine ne serait plus sur Terre, ce qui serait quand même bien triste.
2: Alors, construire une maison, cela signifie aussi un certain épanouissement, une maturité, une capacité d'aller loin dans son... Construire une maison, c'est long, hein, c'est une des choses les plus longues qui existent. Il faut du temps, il faut de la patience.
3: Alors, je dirais qu'il y a un niveau strictement matériel qui implique une certaine réussite matérielle. Mais au-delà de cela, c'est construire aussi quelque chose qui me correspond, un foyer qui exprime qui je suis, qui soit l'endroit où je me sens bien. Et c'est plus que du matériel. Il y a là-dedans de l'affectif.
2: Se poser, oui. S'arrêter dans sa vie.
3: Il y a du relationnel dans construire un peu comme l'oiseau construit son nid. C'est pas juste de la matière, il y a de l'amour, il y a de la relation avec les autres, il y a des choses qui font du bien.
2: Autre objectif aussi, dont on parle dans beaucoup de civilisations, c'est, on va dire de population, civilisation, on va peut-être un peu loin, on parle de cette possibilité d'écrire un livre, d'écrire
3: recueil. Je pense que l'idée, c'est de durer. Je ne veux pas que disparaître quand je serai mort. Je veux qu'il subsiste quelque chose de moi. D'où l'idée d'écrire son livre, parce que ce que je vis, c'est unique, j'en ai conscience, et ça serait quand même bien triste que, ça, en fait, ne nous faisons pas trop d'illusions, ça n'intéresse pas forcément beaucoup de monde. c'est peut-être pas forcément écrire un livre qui soit lu par d'autres, mais pour moi, ça veut... Si j'écris mon livre, c'est je fixe quelque chose.
2: Alors, je vous comprends aussi, mais en même temps, écrire un livre, c'est passer maître dans une matière, quelle qu'elle soit. C'est une maturité, c'est une expérience
3: bien
2: que
3: sûr,
2: l'on partage aussi.
3: Bien sûr, oui, oui. Oui, on retrouve l'idée d'exister, de durer et de transmettre quelque chose.

0: C'est vrai, quand on tombe en dépression, l'un des aspects les plus importants, souvent, c'est de donner à un individu dans une dépression, une fois qu'il est déjà en reprise d'activité, des objectifs à court terme, oui, voire moyen terme, pour le relancer dans la vie, redonner un sens à son existence.
1: Et puis, en commencer par le court terme pour qu'il puisse voir la réalisation.
0: Voilà, oui.
1: Et donc, que ça l'encourage pour atteindre, pour fixer et atteindre un nouvel objectif.
0: Ne pas avoir des objectifs trop élevés.
1: C'est le problème de certaines personnes qui sont toujours dans l'irréalisable. Et du coup, c'est très démotivant et très décourageant. Quand on n'atteint jamais ses objectifs, c'est pas forcément parce qu'on est nul ou mauvais. C'est parfois parce que justement, on définit des objectifs complètement inaccessibles. On ne sait pas finalement définir des objectifs. Dans certaines situations de vie, c'est cela. Et pour donc connaître la satisfaction, il est important d'apprendre à fixer des objectifs réaliste.
0: Et faire un bilan, parce qu'un objectif, oui, je le pense dans le sport par exemple, c'est assez facile, hein, ou dans l'art, on veut réussir une pièce ou un tableau, pouvoir le reconnaître, l'apprécier. Hein. J'ai l'impression que même dans la Bible, quand Dieu s'arrête le septième jour, il a réussi son objectif, entre guillemets, si vous me permettez.
1: Oui, d'ailleurs, il tire un bilan, il dit que ce qu'il a fait était très bon.
0: Voilà, oui.
1: C'est très intéressant, oui. Il avait donc un objectif, et quand l'objectif est atteint, il le dit, il le constate, il l'observe, il tire une conclusion.
0: Sinon, on s'arrête jamais.
1: Voilà, c'est pour ça que...
0: On ne voit pas les objectifs qu'on réalise.
1: Dans notre vie, il est important de se fixer des objectifs, mais aussi de savoir reconnaître quand est-ce qu'on les a atteints.
0: Quand on les a réussi, atteints, oui.
1: Et s'en féliciter, tout simplement, enfin s'en réjouir. C'est pas la peine de le publier dans le journal, mais simplement pour soi-même être satisfait. Et vous parliez de sport, si je me fixe comme objectif, surtout moi, de courir le 100 mètres en 3 secondes, je serai déçue toute ma vie.
0: Hein, mais là, vous exagérez.
1: Oui, mais c'est pour vous dire qu'il faut bien savoir calculer ses objectifs.
0: Avec une moto,
1: oui, peut-être.
0: Et encore. Un dreamster.
1: C'est un exercice personnel très important de savoir correctement définir des objectifs.
0: Mais d'en fixer d'autres. Alors, il y a des objectifs à court terme. Moi, je me mets pour objectif de pouvoir parler correctement dans l'avenir, à court terme, à moyen terme, et puis à long terme. Alors, on va rentrer là, pour terminer notre émission, dans un objectif biblique à long terme, voire un des objectifs majeurs de la Bible, Corinne.
1: Absolument, et c'est un magnifique objectif. Ce sont des paroles de Jésus qui se trouvent dans l'évangile de Jean, chapitre 14. Jésus parle à ses disciples. Il leur dit... Dans la maison de mon Père, il y a beaucoup d'endroits pour habiter. C'est pourquoi je vous ai dit, je vais vous préparer une place. Et quand je serai allé vous préparer une place, je reviendrai et je vous prendrai avec moi. De cette façon, vous serez vous aussi là où je suis. Alors, c'est une promesse de Jésus. Il nous prépare une place et il reviendra nous chercher pour qu'on soit avec lui. Et du coup, puisque c'est dans l'avenir, ça devient quelque chose qui est devant moi. Donc, je peux en faire mon objectif. Mon objectif d'être un jour une des personnes que Jésus prendra pour être avec lui dans ce monde futur et nouveau qu'il prépare. Alors, c'est un objectif à la fois spirituel, religieux, mais aussi concret. Et surtout, je dirais que ça peut sembler être un objectif extrêmement éloigné et puis qui ne dépend pas de moi, mais qui dépend de Dieu et du moment où Dieu décidera que ça y est, c'est le moment de réaliser cela. Mais cet objectif-là, quelque peu extérieur à moi, je peux le décliner en plusieurs objectifs qui m'appartiennent complètement. Par exemple, si cet objectif-là d'être toujours avec Jésus a de l'importance à mes yeux, eh bien, je vais le décliner en un petit objectif, ou grand objectif personnel. Je dois trouver du plaisir à être avec Jésus, à connaître Jésus, et à faire ma vie en fonction de son message. Sinon, à quoi me servirait d'être un jour toujours avec lui ?

0: objectif qui donne une magnifique perspective, objectif de paix, de justice, enfin, toutes Absolument. Ces belles choses que l'individu peut attendre dans son existence.
1: Exactement. Et ça peut motiver toute ma vie parce que ce sont des objectifs énormes, donc on ne les atteint pas comme ça en claquant des doigts. Mais ça peut se réaliser aussi en petites étapes, tout à fait à ma portée.
0: Alors, est-ce que Jésus, dans les béatitudes, lorsqu'il dit heureux ceux qui recherchent la justice, ceux qui procurent la paix, etc., est-ce qu'il n'est pas en train justement de toucher cet objectif dont vous parliez? C'est-à-dire que cet objectif n'est pas, on ne pourra jamais l'atteindre sur cette terre et il arrivera dans une nouvelle dimension.
1: Exactement. La plénitude de ces objectifs qui sont la mise en place d'un monde parfait, la plénitude n'est pas à notre portée. Mais en faire des petits morceaux, amener des petits bouts de paradis sur cette terre, oui, on le peut dans un sourire, dans une parole qu'on donne, dans une attitude vis-à-vis d'autrui, ça c'est à notre portée.
0: Merci Corinne, c'était Objectif Paradis aujourd'hui en compagnie de Corinne. À bientôt.
1: Au revoir.
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2: Bonjour à toutes et à tous et bienvenue sur Radio Intervalle pour ce moment d'information locale. En ce lundi férié, voici quelques idées de sorties pour cette semaine. Sorties culture et loisirs avec l'Office de tourisme du ZES dans quelques instants à la fin de ce journal. Et pour commencer, des sorties nature et environnement avec le CPIE du Gard, Hélène Clavreuil.
3: Bonjour, voici les sorties du CPIE du Gard pour la mi-mai et la fin mai. Mardi 26 mai, à Laval-Pradel, entre vestiges industriels et merveilles géologiques, cette balade vous invite à explorer un territoire marqué par l'histoire et les enjeux actuels, découvrir les techniques de revégétalisation, observer les effets du réchauffement climatique et vivre une expérience riche en émotions et en découvertes qui laissera personne indifférent. C'est une sortie proposée par le Merlet. Mercredi 27 mai, à Saint-Christol-les-Alès, en imprimant les formes, les couleurs et les textures de la nature, grâce au cyanotype, vous découvrirez comment poser un regard plus éco-responsable sur le monde avec l'association Diptyque. Toujours mercredi 27 mai à Issirac, accompagné par un professionnel de la cueillette sauvage, partez à l'assaut des goûts et de la garrigue et en plongeant au cœur d'un métier ancestral entre gestes précis, soleil brûlant et parfums enivrants. Les plantes se dévoileront sur une nouvelle forme grâce à une dégustation en pleine nature de tisanes, de décoctions et eaux florales. Jeudi 28 mai, à Blandas, des panoramas spectaculaires sur le cirque de Navacelles et la Vis, au trésor plus discret du Saint-Alentour, une mosaïque de paysages et de milieux fait le cos du Blandas avec une pépite de nos régions. Lors de cette balade avec le Merlet, venez découvrir sa géologie et ses habitats non humains accompagnés par une animatrice nature. Le vendredi 29 mai, au Kélar, vivez une aventure familiale originale à la découverte du Vistre et de ses marais, joyeux naturel de la Camargue. En canoë collectif, accompagné par une animatrice, observez la faune locale et les paysages façonnés par l'eau. Enfin, le samedi 30 mai, à Vézénobre, huile essentielle, baume et sirop à base de plantes, comment sont-elles fabriquées? Après une balade aux alentours, Anissa, une productrice locale passionnée, vous fera visiter son exploitation et découvrir ses produits. Cette sortie est assez originale parce qu'il s'agit de partager une expérience autour des plantes avec le langage des signes. Donc, elle est réservée au public sourd et aux entendants signeurs. Et elle est animée par l'association Ponsigne. Toujours samedi 30 mai, à Saint-Étienne-de-l'Olme, partez pour une balade tranquille à travers des sentiers parfumés de la garrigue entre Pierre Sèche et Capitelle, témoin du patrimoine cévenol. Découvrez une bergerie locale, rencontre avec les chèvres, observation des paysages façonnés par leur présence et dégustation du célèbre Pélardon, fromage emblématique de la région. Et c'est animé par l'association Tête d'Ail. Toujours samedi 30 mai, à Roquemort, lors de l'édition 2026 du festival Un air en fête, partez à la découverte des plantes sauvages comestibles de la commune de Roquemort. Accompagné d'un botaniste, Guillaume Gomis, vous apprendrez à reconnaître ces espèces, à comprendre leur usage et à apporter un nouveau regard sur la richesse végétale qui nous entoure. C'est animé par l'association Culturaire. Ce sera aussi l'occasion de venir découvrir la Natmobile, le camion musée itinérant sur la garrigue du Gard. Toujours samedi 30 mai à Dourby, partagez une soirée conviviale sous les étoiles avec les associations Astropodes et Graines de Jade. Curieux ou passionnés, observez nébuleuses, galaxies et planètes tout en découvrant comment le changement climatique modifie déjà nos nuits étoilées. Toujours samedi 30 mai, parcourez les sentiers des Puèches jusqu'à l'exploitation cosmétique bio Cereza pour une immersion au cœur des plantes aromatiques sauvages et cultivées. Découvrez comment l'agriculture se diversifie et se réinvente alliant résilience des cultures et bien-être sensoriel pour une expérience à la fois authentique et ressourçante. Et c'est avec l'association Les Têtes d'Ail. Voici donc toutes les dates proposées par le CPE du Gard, les associations membres et ses partenaires. Vous pouvez retrouver toutes ces informations sur le site cpeugard.fr.
4: Bonjour à tous, je suis Florence de l'Office de Tourisme Destination Pays d'Uzès Pont du Gard et je vais vous partager les grands événements à venir. Du 29 au 31 mai, c'est la fête du pois chiche à Montaran. Définitivement ancrée dans le paysage des festivals du Gard, la fête du pois chiche est un événement culturel désormais incontournable pour les amateurs de musique et de spectacles vivants en général. Du 29 au 31 mai, c'est également la deuxième édition du Uzès Symphonic Gaming Festival. L'Uzès Symphonic Gaming Festival revient pour une deuxième édition ambitieuse et spectaculaire. Il propose une rencontre inédite entre émotion du jeu vidéo et puissance symphonique à travers trois journées de concerts, ciné-concerts et conférences. Le 30 mai, concert, troisième triptyque musical en usage à Bouquet. L'association vous propose le deuxième concert de la troisième édition de cette série qui réunit trois musiciens internationaux et trois artistes artisans créateurs cette saison. Le 30 et 31 mai, Balade d'art au jardin, quartier des Bourgades à Uzès. Balade d'art au jardin vous invite à visiter les magnifiques jardins dans un des plus beaux quartiers d'Uzès, les Bourgades, pour admirer les œuvres des nombreux artistes qui exposeront à cette occasion. Le 31 mai, triathlon monumental Nîmes-Pont du Gard. Un triathlon spectaculaire entre nature et patrimoine. Nager sous le pont du Gard, rouler vers Nîmes et courir entre les monuments historiques. Une expérience sportive inoubliable au cœur de l'histoire. Toujours le 31 mai, grand déballage de printemps à Uzès. Lors de ce grand déballage, la ville s'anime avec de nombreux exposants qui investissent les rues et places. Les artisans proposent leurs créations, les particuliers les objets dont ils ne se servent plus. L'ambiance est conviviale et festive. Tous ces événements et plus encore sont à retrouver sur le site internet www.uzes-pontdugard.com.
2: Merci à Florence ainsi qu'à Hélène Clavreuil pour toutes ces infos culture, nature et loisirs dans le Gard. Je terminerai en vous signalant une projection à Rousson ce mardi. Le film « Les enfants de la résistance » sera projeté à l'auditorium à partir de 20h30. C'est accessible dès 10 ans et les tarifs sont de 5 et 4 euros pour ce film d'aventure historique. C'est la fin de ce moment d'information locale sur Radio Intervalle. Merci de l'avoir suivi. Bonne fin de week-end à toutes et à tous et à très bientôt.
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Bonjour à tous les amateurs de jazz. Je vous ferai écouter aujourd'hui un musicien qui a été une référence dans le jazz, à la guitare et à l'harmonica. Toots Thielemans, 1922-2016. Il apprend tout d'abord l'accordéon à partir de 3 ans, l'harmonica en 1939, puis la guitare pendant la guerre en écoutant les disques de Django Reinhardt. À la Libération, il copie note pour note les chorus d'Alcazé qu'il entend sur les V-disques pour se déprendre de l'influence de Django. Pour commencer, voici Bluesette.

Ce morceau, composé en 1962 en Suède, où travaillent toutes avec Nils Henning Ørsted Pedersen et Sven Amundsen, a assuré sa célébrité et a eu un succès considérable. Il est le résultat d'un début de carrière qui a passé par New York par deux fois, en touriste en 1947, puis comme émigrant en 1951. Il accompagne là-bas Dinah Washington, puis devint le guitariste du quintet de George Shearing de 1953 à 1959. Voici la composition d'Harold Garner, le célèbre « Misty ».

Toots Thielemans forme son propre groupe et joue un peu partout dans le monde, surtout en Europe. Il devient ensuite musicien indépendant et entre dans une chaîne de télévision. En 1965, Quincy Jones lui fait enregistrer des musiques de films et il se produit aussi bien avec des jazzmen, Oscar Peterson à Montreux en 1975, qu'avec des chanteurs de variété, Paul Simon ou Peggy Lee. Voici les Feuilles mortes avec le pianiste Kenny Werner, Autumn Leaves.

Lors de ses passages dans les différents pays, Toots Thielemann est sollicité pour des enregistrements. Nous le retrouvons maintenant à Paris en 1961, en compagnie du pianiste George Arvanitas, du bassiste Roland Lobligeois et du batteur Philippe Combelle, dans une composition de Duke Ellington, Set in Doll.

Pendant sa période américaine, Toots Thielemans a été professeur à l'école de musique de Rochester. Au début des années 90, il enregistre avec Shirley Horn. Et en 2006, un concert est donné en son honneur à Carnegie Hall, avec la participation précisément de Kenny Werner que nous avons entendu. Nous écoutons maintenant « The Lady is a Tramp ».

Toots Thielemann, ça tout fait. Beaucoup de jazz, mais aussi des jingles pour la radio et la télé, accompagné des musiques de films. Il a sifflé, joué de la guitare et de l'harmonica partout dans le monde jusqu'à sa retraite en 2014. Pour terminer, nous écoutons My Funny Valentine.

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0: Trouver un emploi, n'est-ce pas aujourd'hui le défi des jeunes, des générations, et on parlera entre autres des 16 à 25 ans. Vous rencontrerez peut-être Chloé, Chloé Jean. Elle est conseillère en insertion sociale et professionnelle. Elle œuvre ici à la mission locale jeune Alès Pays Cévennes depuis 3 ans. Chloé, bonjour.
1: Bonjour.
0: Merci d'être avec nous pendant ces quelques instants parce que vous allez nous parler des rencontres, du travail de collaboration ici à la mission locale, mais aussi de ce qui vous touche encore aujourd'hui, de cet accompagnement constant. Alors peut-être nous rappeler déjà, votre poste, c'est quoi ici ?
1: Alors moi, je suis conseillère en insertion sociale et professionnelle.
0: Alors quand vous avez dit ça, ce sont des beaux termes, mais ça veut dire qu'on vient vous voir, on vous rencontre, pourquoi ? C'est dans un parcours, c'est dans un cheminement, et qui vient vous voir ?
1: Alors moi j'ai des jeunes qui viennent me voir car ils n'ont pas d'emploi et en effet ils recherchent leur projet professionnel ou déjà ils ont une idée. Je reçois des jeunes aussi qui ont un projet professionnel clair et construit. Donc en effet moi je suis là pour les accompagner, pour construire ce projet et leur démarche. En fait on est là pour les aider, et pour trouver des solutions et enlever les freins pour accéder à l'emploi surtout.
0: Alors ce n'est pas simple parce que lorsqu'on vient vous voir, c'est qu'on ne trouve pas tout seul un emploi, c'est peut-être qu'on a du mal à s'insérer, on a peut-être des problèmes dans notre parcours aussi scolaire. En général, il y a déjà un défi pour vous. Comment se passe le premier entretien ?
1: Alors le premier entretien, déjà le jeune est déjà passé par la case d'inscription au sein de la mission locale. Donc moi je les reçois pour faire le point avec eux, savoir qu'est-ce qu'ils souhaitent faire, connaître leur projet. Et en effet aussi de connaître un petit peu les freins qu'ils ont, par exemple la mobilité ou des freins aussi au niveau de l'emploi, s'ils ont du mal à aller vers l'emploi, s'ils n'arrivent pas à avoir un entretien d'embauche, on va dire, convenable ou par rapport à la tenue professionnelle. On a plein de freins qui peuvent être liés à l'emploi. Donc on travaille sur ça. Si c'est pour la mobilité, nous, la mission locale, on a une auto-école solidaire où on peut leur permettre d'avoir le permis et de faire ce processus-là. Et aussi les accompagner sur le stage, l'emploi, la formation. Voilà, on est vraiment là pour déjà enlever les freins, aussi au niveau de la santé. D'ailleurs, je suis en train d'y penser. Tous les freins et après les aider à accéder à l'emploi, la formation ou la scolarité ou un service civique.
0: Parce que la société, c'est pas simple pour trouver un emploi déjà au départ. Quand on vient vous voir, j'imagine que vous faites pas un SCAD, mais en tout cas, il y a une discussion où vous, comme cela, établissez un état des lieux d'une certaine manière.
1: Tout à fait. Ben, on fait un diagnostic en fait.
0: Un diagnostic, comme pour une voiture.
1: Exactement, c'est ça. On fait le diagnostic et puis en fait, c'est des échanges. C'est ça qui est aussi la force de la mission locale, c'est qu'avec les jeunes, lors des entretiens, on va déjà lier un peu une certaine confiance entre le jeune et le conseiller. On va échanger sur un peu leur vie aussi. On est un peu le conseiller qui va entendre de nombreuses choses et qui va faire le point et qui va les aider, quoi.
0: Et ce qui est bien avec vous, c'est que vous n'avez pas 45 ans, vous êtes la maman de ceux qui sont là. Mais oui, c'est vrai. Ils ont entre 16 ans et 26 ans. Vous êtes dans cette zone d'âge, ce qui veut dire que vous pourriez être l'un ou l'une d'entre eux ou elles.
1: Tout à fait, parce que moi j'ai 23 ans et du coup je suis des jeunes qui soit sont plus jeunes que moi, soit plus vieux que moi. Donc c'est vrai que c'est important de se dire que ça peut être une force. Parce que quand je suis face à quelqu'un qui a soit mon âge, soit qui est un peu plus âgé ou plus vieux, on peut avoir des échanges, on va dire, qui peuvent être constructifs. Parce qu'on peut donner aussi un peu des conseils. On peut se le permettre de donner des conseils, bien entendu, sur nous, notre parcours. Et aussi de leur donner la motivation qu'il faut parce qu'ils sont jeunes et on a plein de choses à découvrir en fait et plein de choses à voir et à travailler.
0: Alors ceux qui viennent vous voir sont dans un cheminement, hein. Ils viennent ici à la mission locale jeune, ils sont accompagnés, ils peuvent être aussi aidés financièrement, enfin, il y a tout un cheminement que vous allez accompagner, mais on va revenir aux freins ou aux difficultés, quelquefois la scolarité, vous avez parlé de la santé, de la mobilité, et chaque fois c'est des cas de figure différents. Est-ce que vous auriez quelques exemples donnés à ceux qui nous écoutent, par exemple pour la scolarité, parce qu'on arrive là, aucun diplôme, rien du tout, faut tout refaire, c'est 10 ans qui n'ont pas été réalisés, qui doivent être mis sur la table pour redémarrer. Comment ça se passe pour la scolarité ?
1: Alors, par exemple, pour la scolarité, on va avoir des jeunes qui vont avoir du mal, par exemple, déjà à s'inscrire sur Parcoursup, sur la plateforme qui permet aux jeunes d'accéder à l'université après le lycée ou autre. Donc ça, déjà, ça peut être une difficulté. Mais on a souvent des jeunes qui n'ont pas le bac. Là, l'idée, c'est de trouver des solutions, de voir, par exemple, comment accéder à une formation, je ne sais pas, d'agent immobilier. S'ils n'ont pas le bac, comment on fait ? Et on va vraiment travailler sur ça. J'ai un exemple, j'ai un cas concret. J'ai une jeune qui n'avait pas passé le bac et qui souhaite travailler dans une librairie et faire bibliothécaire. Donc en effet, comme je lui ai dit, le bac c'est obligatoire pour aller après sur l'université et faire cette formation-là. Donc, elle a souhaité faire un DAEU. Le DAEU qui permet d'avoir le diplôme du bac, d'avoir le niveau bac. Voilà. Donc, c'est un diplôme qu'on passe sur un an, où on reprend les bases et les acquis qu'on a de base au lycée, et donc tout reprendre.
0: C'est pas parce qu'on n'a pas fait d'études, et votre président nous l'a signalé à plusieurs reprises, on peut avoir aussi de haut niveau scolaire, hein, et puis être aussi coincé, ça peut arriver.
1: Bien sûr, ben moi j'ai reçu un jeune aussi qui souhaitait travailler dans les laboratoires, et en effet on a juste refait le CV, c'est ce qui manquait, et il a trouvé son CDI directement après.
0: Voilà pour la scolarité, donc accompagnement, performance de votre part pour des recherches et pour réorienter. D'autres domaines, la mobilité, c'est pas simple quand on peut pas se déplacer. Est-ce que d'ailleurs on n'a pas un emploi parce qu'on peut ne pas se déplacer ? Est-ce que ça c'est une réalité ?
1: Oui, souvent dans les entretiens d'embauche, les jeunes viennent me voir par la suite pour me dire bon, j'ai pas été pris parce que j'ai pas le permis. Donc en effet, la mobilité, on va dire que c'est un frein majeur pour l'emploi. En effet, c'est pour ça qu'on a l'auto-école solidaire à la mission locale qui permet aux jeunes d'accéder au permis et de passer le permis avec un tarif peut-être moins cher et donc en effet d'être suivi sur la mobilité et d'avoir le permis au plus vite. Voilà.
0: Quand on gardera la santé peut-être pour un peu plus tard, mais est-ce qu'il y a d'autres domaines dans lesquels il faut aussi comme cela faire travailler votre cerveau, faire travailler votre équipe pour trouver des solutions, je pense pourquoi pas à la difficulté de s'exprimer pour certains métiers. Chloé, quand on vient vous voir aussi, on a parlé de quelques freins, il y a aussi la motivation, elle est importante. Est-ce qu'on sait ce qu'on veut faire vraiment quand on a 16 ans, 17, 20 ans ?
1: Alors c'est très compliqué de savoir ce qu'on souhaite faire quand on a cet âge-là, sachant que je suis la première à y être passée et quand j'avais 16 ans, je ne savais pas vraiment quoi faire. C'est vrai que je me mets à leur place et en effet, à cet âge-là, c'est très difficile. Donc on a des dispositifs sur ALES qui permettent aux jeunes de trouver aussi un projet professionnel.
0: Par exemple ?
1: On a l'école de la deuxième chance, on a la promo 16-18, on a aussi le projet pro, CRFP, Greta, enfin on a vraiment de nombreux dispositifs qui permettent aux jeunes de travailler leur projet professionnel, faire des stages et soit trouver une vocation, soit trouver un emploi, soit trouver leur secteur.
0: L'école de la deuxième chance, quelle belle expression et quelle poésie, c'est quoi ?
1: Alors c'est un centre en fait qui permet à des jeunes de faire des stages, de trouver leur projet, d'échanger avec des conseillers aussi sur place et ça leur permet de creuser on va dire leur projet et ils sont aussi accompagnés au contrat engagement jeune au sein de la mission locale donc ils ont un peu un double accompagnement ce qui permet d'avoir vraiment un maintien intensif sur leur parcours.
0: Chloé Jean, vous suivez combien de jeunes ici parce que vous êtes plusieurs conseillers et conseillères ?
1: Je suis à peu près 80 jeunes. On a de nombreux jeunes en suivi qui sont soit en formation, donc qu'on voit moins. Et après, on a aussi des jeunes qui ont beaucoup plus besoin de nous.
0: Alors, suivre et accompagner, c'est quoi ? C'est, on peut vous envoyer un SMS dans la semaine, ça se passe qu'au bureau ou c'est aussi hors de la vie du quotidien parce qu'il y a un problème dans la vie d'un jeune, parce qu'on peut imaginer la responsabilité.
1: J'ai des jeunes qui m'envoient des messages parce que des fois, ils rencontrent une difficulté, hein, par exemple comme la demande d'un colis alimentaire, où ils n'ont pas vraiment d'argent pour se payer à manger, donc que ce soit en CEJ aussi, hein, parce que des fois, il y en a qui utilisent cette allocation pour payer leur loyer et des charges, mais ils n'ont plus assez pour se payer à manger, par exemple. Ou on m'envoie un message le jour J, je fais une demande de colis alimentaire, et le jeune ne peut être, par contre, accompagné pour y aller.
0: Alors, voilà. CEJ, c'est contrat d'engagement jeune.
1: Oui, tout à fait. Contrat d'engagement jeune, c'est un dispositif sur 6 mois qui permet d'accompagner les jeunes de manière intensive, donc 15 à 20 heures d'activité par semaine demandées par ce contrat. C'est des stages, de l'intérim, de l'emploi, de la formation. On demande vraiment un engagement du jeune.
0: Et on peut avoir un petit pécule, hein, c'est jusqu'à 500 et quelques euros par mois. Mais là, vous touchez du doigt un autre problème. Vous parliez de colis alimentaires. On a 16, 20, 22 ans, on va chercher déjà des colis alimentaires. C'est quand même une précarité aussi. C'est-à-dire que ce petit pécule va permettre de vivre parce qu'on n'est peut-être plus chez ses parents, donc des situations délicates.
1: Exactement, c'est souvent lié aussi à des difficultés familiales, hein, voilà, où le jeune voit lui-même très tôt. On est là pour épauler et le CEJ aussi. Mais en effet, cette allocation ne peut pas permettre en effet, de combler tous leurs freins financiers. Donc des fois, en effet, le colis alimentaire est important pour eux.
0: Et pour eux, donc, cet accompagnement avec cet espace dans lequel vous travaillez avec d'autres personnes est essentiel parce que c'est un accompagnement à un âge vraiment où tout peut basculer.
1: Oui, tout à fait. Ben, c'est là où ils créent leur vie, quoi. Ils créent leur avenir. Et nous, on est là pour les aider au mieux. On ne fait pas à leur place non plus, parce qu'il faut les rendre autonomes et il faut qu'ils prennent entre leurs mains leur avenir. Hein. Ce n'est pas nous. Mais par contre, nous, on est vraiment là pour les épauler, les aider, leur donner des conseils, des solutions et des structures où aller pour les aider selon leurs soucis, leurs freins.
0: Merci Chloé Jean, conseillère en insertion sociale et professionnelle à la mission locale jeune à l'Est et pays Cévennes.
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0: chaque jour.
1: Qui augmente sa science augmente sa douleur. C'est l'Ecclésiaste qui dit ça. Qui augmente sa science augmente sa douleur. C'est vrai, à tout savoir, on n'a plus plaisir à rien. C'est comme quand on sait qu'il y a un ver dans la cerise, et il y a des vers dans tant de choses. On dit, je me demande ce qu'il y a là-dessous. Ne vous le demandez pas, il vaut mieux ne pas le savoir. Alors il faut vivre en naïf, tout avaler, fermer les yeux pour être heureux. Ce n'est pas ça. Il faut seulement veiller à ce que les petites vérités que l'on cherche trop ne nous cachent pas les grandes que l'on cherche trop peu. C'est de trop savoir les petites choses qui nous minent et de ne pas savoir assez les grandes. On s'arrête trop au petit côté de l'homme et on oublie qu'il n'est pourtant pas trop petit pour que Dieu l'aime. Bien sûr, il y a des choses affreuses dans le monde, mais elles ne doivent pas cacher toute la lumière du ciel. Un ver ici ou là ne doit pas nous gâter tout le temps des cerises.

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0: Alors, on se trouve au foyer communal de Bagarre. Je suis Odile Bruguière, présidente du club photo de Bagarre depuis quelques années maintenant. Et voilà, aujourd'hui, on vous présente cette expo un peu exceptionnelle, puisque ce n'est pas notre expo annuelle. C'est un projet de longue haleine qu'on a appelé Bagarre au travail. Il s'agissait d'aller mettre en valeur les entreprises de Bagarre en présentant les portraits d'hommes et de femmes qui travaillent en entreprise.
1: Et nous sommes aussi avec
2: Michel Pigère, donc adhérent au club de Bagarre depuis 4-5 ans, pas plus.
1: Et vous avez participé à ce projet Bagarre au travail?
2: Oui, tout à fait. On a participé à aller faire des photos, des prises de vue sur place, sur leur lieu de travail. Ce qui m'a le plus marqué, c'était de rencontrer des gens qui sont heureux dans leur travail. Et surtout des gens passionnés par leur travail. C'est ce qui ressort de l'expo et de ce que les gens ressentent en voyant les photos.
0: On a fait une grande affiche par entreprise où il y a plusieurs photos sur l'affiche. Et puis des affiches plus individuelles. Juste une photo qu'on a fait un grand tirage sur 10 bons et que les entreprises ont pu acheter à ce moment-là.
3: Je m'appelle Clarielle Malotier et je suis membre du club depuis 6 ans à peu près. Ouais. Voilà, je suis même la secrétaire occasionnellement. J'ai été invitée par un membre du club et j'avais un appareil photo que je ne connaissais pas bien. Et c'est l'occasion de comprendre pourquoi on a une belle photo et comment faire quand la photo est un peu moins bonne pour l'améliorer la fois de prochaine. On s'aide les uns les autres, c'est une bonne ambiance, un petit groupe sympa.
4: Vous êtes en train de devenir artiste, hein, voilà. On n'ose pas vous le dire, mais c'est ça, voilà. Elle est passée de la photo souvenir à la photo à travers laquelle elle veut exprimer quelque chose. Voilà. À nous de le saisir aussi, les spectateurs, et à elle de mettre ce qu'il faut mettre en œuvre pour dire ce qu'elle a envie de dire. Parfois, ça passe par la technique.
3: On
4: est tous dans ce cas-là, voilà. Jean-Claude Arnaud, je suis membre du club. J'ai toujours fréquenté des associations de toutes sortes. Ils sont toujours tournés vers l'image un peu, hein, quand même. Ce qu'il y a de très bien dans ce club photo, c'est que les gens partagent leur savoir-faire, leur expérience. Il n'y a pas de jugement de valeur à l'emporte-pièce. Ça, c'est beau, ça, c'est pas beau. Personne ne détient la vérité. On essaie de construire ensemble, hein, voilà. C'est ce qui est intéressant.
0: En général, on a toujours été bien accueillis. Avec le sourire, avec simplicité et sincérité. Et puis, ce que disait Michel, c'est vrai, les gens étaient très passionnés. On a trouvé que des gens amoureux de leur travail et passionnés par leur travail. Quoi, voilà. Et toutes sortes de métiers, puisqu'il y avait des commerçants, des artisans,
3: Des
0: professions libérales, des PME, plus ou moins importantes, puisque là-bas, il y a Faircor où il y a une ferronnerie où ils sont assez nombreux, voilà. Et puis des petites PME de 1 ou 2 salariés, mais tous passionnés, c'est vrai. C'est vrai que c'était une aventure parce qu'on ne savait pas trop où on allait quand on a démarré. Et puis une découverte de cette diversité, on ne se doutait pas du tout qu'il y avait autant d'entreprises, voilà. Et découverte du dynamisme aussi de ces entreprises, parce qu'elles sont toutes tenues par des personnes assez jeunes. Et puis la rencontre après. Alors la rencontre, là, c'était
3: cadeau.
0: Cadeau. Ouais, c'était cadeau. En général aussi, l'ambiance, chaque fois, l'ambiance à la blanchisserie, l'ambiance à la ferronnerie.
3: Il y a eu plusieurs rencontres aussi, de préparation, de... Oui, ça ne s'est pas fait en un jour. Il y avait une prise de contact, puis il y avait des choses un petit peu réglementaires, droit à l'image et compagnie. Ouais. Puis après, vous êtes retourné en montrant les images.
0: La deuxième étape, retourner, faire un tri de toutes les photos. Parce que quand on se trouve chez Elias ou chez Faircor avec des trucs spectaculaires comme ça, on prenait des photos beaucoup, beaucoup. Mais après, il fallait trier et choisir, quoi. Voilà. Donc, ça a été un gros travail de tri. Et puis après, on retournait chez eux pour leur montrer notre tri, voilà, notre sélection. Il leur demandait s'ils voulaient bien en acheter. Voilà. Et il y en a pas mal qui ont répondu oui. Donc, ils vont partir avec un souvenir. Quand on démontera...
1: Malheureusement, déjà, oui.
0: Oui,
1: c'est court.
0: Oui, c'est un peu court, oui.
1: Il y a un coin nature.
0: Là, c'est le gîte du Mas des Passerelles.
1: Il y a un panneau réservé aux handicapés, là. Il y a un joli sentier.
0: C'est l'accès au gîte, oui. Et puis, on a même le boulanger de Bagarre qui est... très connu à Bagarre.
1: Oh là là, et puis les éclairs au chocolat.
0: La jeune dame pâtissière. Mmh. C'est une jeune dame pâtissière qui travaille à la boulangerie de Bagarre, qui est passée tout à l'heure, hein, d'ailleurs.
1: La main à la pâte, là, oui.
0: Voilà. On voit. Et pareil, la main à la pâte aussi à la pizzeria, où le pizzaiolo est en train de, voilà, de travailler. Alors, une blanchisserie industrielle, bien sûr, qui nettoie les draps et des EHPAD et vêtements des aides-soignants des EHPAD. Voilà.
1: Ce sont les machines, là aussi, qui sont intéressantes, impressionnantes.
0: Les machines intéressantes, mais c'est un travail difficile, mais on a eu l'impression que ça se passait dans la bonne humeur.
1: Là, on voit, par exemple, deux dames devant une immense machine à laver ou un sèche-linge.
0: Alors, elles sortent le linge du sèche-linge, oui.
1: Et ça bavarde un peu, ça papote comme voilà. On a envie de faire, hein, quand on travaille ensemble tout au long de la journée.
0: Bon, en général, on a trouvé là des jeunes au travail. Mm-hmm. Ils étaient plutôt jeunes. Hein. Ça, c'est Monsieur Brousse qui nous a fait les tirages des affiches. C'est lui qui a fait les tirages des affiches. Voilà. Et c'est difficile à expliquer ce qu'il fait. Il fait des matrices pour imprimer après, plus tard, sur des cartons. Mm-hmm. Donc, il fabrique la matrice. Il ne fait pas l'impression, il fabrique la matrice. Voilà, c'est pour ça qu'il y a des découpages, des lettres.
1: Brousse Cliché, aussi implanté à Bagarre.
0: Oui.
1: Et jeune entrepreneur aussi.
0: Oui. Évidemment, la pharmacie.
1: La pharmacie, alors on a un mortier là.
0: Elle fait une préparation et on a photographié les mains. Et le lunetier aussi de Bagarre, voilà, qui fabrique les lunettes. Alors là, on a un menuisier aussi. Et là, on a un marchand de bois. Voilà, donc ça aussi c'était une belle aventure. On est allé dans les bois avec lui pour prendre une photo de lui en train de tronçonner les bois et les amarrer à son tracteur pour les transporter. Voilà. Et là c'est l'entreprise Dias Ferronnerie, donc ferronnerie, hein, donc des étincelles partout.
1: Ça c'est beau.
0: On s'en est donné à cœur joie là, avec toutes ces étincelles de partout. Donc des soudeurs, des ponceurs, enfin voilà, une ferronnerie. C'était des photos plus spectaculaires, je veux dire.
4: Je vois, c'est une jeune fille.
0: Elle est là aussi.
1: Super.
0: C'est une jeune dame. Ouais. Ce qui est un peu rare, non, ici. Voilà, des commerçants, concessionnaires auto, un bar, le seul bar de Bagarre. Voilà.
1: Il y avait le vigneron, les vendanges à la main.
0: Encore ce qui est un peu rare, il nous a conviés un dimanche matin pour faire, parce qu'il faisait la récolte de ses raisins à la même, voilà, avec sa famille et ses amis, c'était plus artisanal. Bon, là, c'est bien sûr le moulin à huile, voilà, pour la fabrication de l'huile d'olive.
1: Voilà. Là, c'est sur un fond d'olive en flou, là, comme des petits bonbons là, qui font décor en même temps. De A à Z, en fait, les olives qui arrivent, les cagettes et puis...
0: L'huile d'olive qui sort du tuyau.
1: Là, qui coule, oui. C'est assez récent, hein, cette entreprise-là qui s'est implantée, non?
0: Je pense qu'il a refait son bâtiment, là. Voilà. Mais il y a un moment qu'il est ici, mais c'est Michel qui pourrait vous en parler, parce que moi, je n'y suis pas allée.
1: Bonjour.
5: Alors, je m'appelle Michel Roucher, et j'habite à Bagarre.
1: L'exposition Bagarre au travail, et là, devant l'entreprise...
5: Monsieur Clausel, c'est moi qui suis allé dans ce magasin-là, enfin, dans cet atelier, pour faire les photos, le reportage, quoi. C'est assez remarquable parce qu'il y a un équipement ultra moderne, tout neuf, une entreprise qui tient de la place, des gens qui sont sympathiques, et puis je vous garantis, moi je porte mon huile à ce moulin, je porte mes olives à ce moulin, et l'huile est d'une qualité exceptionnelle. Voilà, je fais un peu la pub. je vais à ce moulin, moi, depuis une dizaine d'années, parce que j'ai des oliviers chez moi. Et cette huile est extraordinaire, parce que là on ne voit qu'une huile qui sort à peine filtrée. Sur ce bidon, vous voyez, cette dame-là, qui est donc une des trois propriétaires, nous donne une huile qui est nickel. Monsieur Clausel m'a fait faire un tour, et ces machines, on voit rien, ce sont que des meubles, vous voyez, c'est que des meubles. Les olives rentrent, elles sont lavées, puis ensuite elles sont dirigées. Je pense que c'est cette machine-là qui va faire écraser la pulpe, et ensuite l'huile est centrifugée et filtrée. Mmh. Voilà. Et là, vous avez les trois, les coactionnaires. Hein, voilà. Mmh. Monsieur Clouel, sa sœur, son beau-frère. Mmh. Entreprise familiale, s'il en est une. Très, très, très ancrée sur Bagarre depuis longtemps. En même temps, ils sont agriculteurs. Ils produisent notamment du maraîchage.
1: Et oui, parce que l'huile d'olive, ça, ce n'est pas produit toute l'année.
5: Ben non, il y a une période entre, disons, fin septembre jusque début janvier.
1: Merci pour cet échange.
5: Voilà, c'est bien. Merci pour ce reportage.

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1: Il est minuit.
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3: À Saint-Germain-de-Calberte, ce week-end, c'est la première fête de Saint-Germain-de-Calberte, fête républicaine, comme le dit le maire que nous avons rencontré à Saint-Germain-de-Calberte. C'était

0: ce week-end parce que c'était la fête de la nature dans le cadre du Festival du Vivant. Donc David Redon, on le retrouve immédiatement pour qu'il nous parle de cette fête qui a lieu déjà. David Redon, c'est quand ?
1: Le 30 mai, donc on fait la première fête de Saint-Germain, voilà.
2: La première fête de Saint-Germain. Vous nous dites ça comme ça?
1: Ben oui, comme ça, oui. On a lancé ça cette année.
2: Ça s'appelle comme ça, fête de Saint-Germain.
1: Alors, c'est une fête participative dans le sens où la rue du village va être bloquée, en fait. Donc, on va avoir un passage de moutons avec des animations de rue, fanfares, etc.
2: Transhumance.
1: Ça va être une transhumance moyen, ouais. Ça va être plutôt. C'est un troupeau qui va partir en estive, effectivement, dans les alpages. Et donc là, il vient nous faire un petit coucou sur Saint-Germain. C'est un éleveur de Saint-Germain, en fait. Et donc, il va venir traverser le village avec ses 200 têtes avant de partir.
2: Il n'y aura jamais eu autant de monde à Saint-Germain.
1: Ah oui, là, carrément. Et donc, il y aura un système un peu participatif avec chacun amènera quelque chose à manger. Il y aura des moutons grillés, cochons, etc. Donc voilà, ça va être une fête conviviale, en fait. Voilà, une fête un peu républicaine, si on peut dire.
2: C'est ce qu'il faut. Fête républicaine.
1: Voilà. Ça,
2: c'est
1: j'aime bien le terme. Fête républicaine. Ah, ouais, tout à fait.
2: Écoutez, on le garde alors. Formidable. Donc, ces fêtes, c'est ce qu'ils font vivre aussi tout au long de l'année. Et encore la fête de la Châtaigne, ça existe encore?
1: Oui, dernier week-end d'octobre depuis 30 ans, plus de 30 ans maintenant. Ouais.
2: D'autres rendez-vous?
1: D'autres rendez-vous, on a un gros festival de musique chaque deux ans qui est organisé par le Chahut. C'est un festival qui dure 4 jours, qui se situe au Temple à Saint-Germain, avec 2 concerts par jour.
2: C'est quoi comme musique ?
1: Musique classique, chant lyrique.
2: Ah, musique classique.
1: Et là, c'est pareil, c'est un système participatif, puisqu'on a une découverte aussi avec un marché de producteurs où les producteurs viennent faire manger, en fait, découvrir leur spécialité. Mais il y a un bon niveau au niveau chant et au niveau musique classique, quoi, voilà.
2: Vous habitez là à l'année, monsieur le maire ?
1: Oui, tout à fait, oui. À l'année.
2: C'est quand même un choix. Moi, je vous ai connu tout jeune, hein, donc ça fait.
1: Oui,
2: vous étiez le genre de jeune qui aurait pu partir, hein. Je sais pas, vous aviez la vingtaine quand vous avez lancé.
1: Il y a des choix de vie, mais souvent. Ce qui se passe, c'est qu'on a. Moi, les Cévennes, c'était des vacances, en fait, de la maison familiale, en fait.
2: Parce que vous étiez d'où ?
1: Moi, je suis de Nîmes, mais ma famille est d'ici, en fait.
2: Ah, vous êtes
1: donc ma famille est d'ici, donc c'est-à-dire qu'on venait à la maison familiale l'été, en fait. Hein. Et en fait, ça, ce genre d'expérience, vous le multipliez par plein de personnes, en fait. Hein. Voilà. Donc des gens qui ont fait le choix de
2: visiter. Et puis un jour, vous avez dit non, on reste ici, mais il a fallu s'intégrer aussi économiquement. Vous avez lancé des commerces.
1: Oui, tout à fait, ouais. Ouais, ouais. Un commerce jardinerie, maraîchage. Vente de fleurs toute l'année, en fait. Vente de fleurs, vente de légumes.
2: Et on peut vivre ici, donc on peut réussir.
1: On peut vivre ici, ouais. On vit bien quand même. La qualité de vie, au niveau des relations sociales, au niveau de l'éducation des enfants, etc. C'est vrai que l'été, c'est une manne financière importante, mais.
2: L'école, c'est où ?
1: L'école, on arrive à maintenir 23 élèves à peu près à l'année. Et puis le collège Saint-Étienne-Vallée-Française avec une organisation au niveau des transports scolaires, etc. Non, on est bien, et puis il y a des activités pour les enfants aussi, ouais, voilà.
2: Bon, si vous nous le dites, en tout cas, on vous croit. En tout cas, vous êtes resté et vous avez cette possibilité aujourd'hui d'animer un certain nombre d'activités. Là, aujourd'hui, elle est plutôt sympathique. Il y a des stands,
1: oui.
2: Il y a des exposants.
1: Oui.
2: C'est vrai que ça fait du bien. Il y a de la musique.
1: Oui.
2: Il y a de quoi manger.
1: Oui. Voilà. Il y a une fête. Il y a tous les.
2: Alors, moi, ce que j'aimais bien à la fête de la Châtaigne, c'est qu'il y avait beaucoup d'animation. C'est vrai, hein. Vous aviez fait des jeux et tout. On avait fait entre autres. Il y a un peu de vent, donc ça tremble un petit peu. Je me rappelle qu'on avait fait des course au lapin et toute l'histoire.
1: C'était un peu les anciennes animations qu'on avait un peu au niveau des associatifs.
2: Ça se fait plus.
1: Non, ça se fait moins, on va dire.
2: Pourtant, les enfants, ils aiment toujours autant ça et les grands encore plus. Hein.
1: Voilà.
2: Bon, mais écoutez, on vous remercie en tout cas, monsieur le maire, donc David Redon, bien sûr, d'être venu nous partager un petit peu cet amour de votre campagne. Ça change pas ici. Si, il y a des choses qui changent quand même.
1: Pardon ?
2: Il y a des choses qui changent.
1: Il y a des choses qui changent.
2: Qu'est-ce qui change ?
1: Oui, il y a des choses qui changent. C'est
2: les
1: connexions Internet, donc ça s'améliore quand même. Mais on a encore
2: des
1: zones d'ombre. Ouais. On se bagarre pour maintenir le service public. C'est l'éternel combat. La poste, oui, effectivement. Alors la poste, il y a la distribution qui est compliquée. la banque postale, etc. Donc on arrive à maintenir un service public.
2: Tant qu'il reste bar, tant qu'il reste une poste, tout ça, ça tient.
1: C'est ça, c'est important. C'est un ensemble, en fait.
2: Parce qu'il y a combien ? Il y a 400 habitants à Saint-Germain-de-Calvert.
1: On est à 470 habitants, à peu près.
2: C'est le même problème que partout dans ces petits villages, c'est d'arriver à rester vivant à partir du moment où il y a des commerces. Le plus, c'est le tourisme, quand même.
1: Ben oui, on a 60% de résidences secondaires.
2: Ah, vous n'êtes pas dans la Creuse, quoi.
1: Mais voilà, il faut quand même garantir...
2: 60%
1: même
2: de résidences secondaires.
1: 60% de résidences secondaires. Mais ça, c'est typique dans toutes les Cévennes. Hein. C'est-à-dire que pendant 6 mois de l'année, il faut arriver à maintenir un service public,
2: pour le reste.
1: Un service à la population, mais pour tous ces gens-là, en fait.
2: Moi, j'ai vu aussi, il y a des Suisses ici qui habitent depuis 40 ans, quand même, hein, toute l'année.
1: Oui.
2: J'en ai vu.
1: Oui.
2: Ouais, après, c'est une région où on sait qu'il y a eu beaucoup de personnes qui sont venues, mais il y en a qui tiennent toute l'année, quand même.
1: Ouais, bon, on a eu l'effet Covid un peu aussi, l'effet Covid qui a fait que les gens reviennent un peu plus souvent de leur maison, de leur résidence secondaire.
2: Ça, le Covid, ça a été des périodes.
1: Mais tout le monde a repris ses habitudes. Voilà.
2: Merci, David Redon, donc, pour cette commune de Saint-Germain-de-Calvert. Prochain rendez-vous, c'est la fête de Saint-Germain-de-Calvert.
1: Samedi prochain. Ouais.
2: C'est le combien déjà ?
1: C'est le 30 mai.
2: Le 30 mai.
1: La première fête républicaine de Saint-Germain.
2: Première fête républicaine de Saint-Germain avec plus de 200 têtes de moutons dans les rues.
1: Ah,
2: et la rue sera fermée, il faut quand même faudra prévenir ceux qui viennent dans le coin. Merci David, à bientôt.
1: Merci, bonne journée.
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1: Aujourd'hui, le mot papa. Corinne, bonjour.
2: Bonjour Gilles.
1: Le mot papa, c'est un joli mot. Hein? Il existe dans beaucoup de langues, ce petit mot, baba, apa, etc.
2: Ça doit être un des tout premiers mots qu'on dit, sauf erreur. Hein?
1: Oui,
2: soit papa, soit maman, mais généralement on commence comme ça.
1: Papy, voilà. Voilà. Donc papa, c'est un mot important dans la vie d'un individu.
2: Fondateur. On ne serait pas si on n'avait pas un papa.
1: Oui, alors c'est là aussi que l'on reconnaît la difficulté d'enfants qui n'ont pas cette possibilité de dire papa. Ça, c'est pas facile. On va pas parler de ça, mais quand même.
2: Oui, bien
1: ça
2: sûr.
1: Montre la déstabilisation.
2: Bien sûr, c'est pas normal de pas avoir de papa, et ça complique les choses. Ça veut pas dire qu'on va cesser de vivre, mais certaines choses se feront beaucoup plus difficilement, bien sûr, parce que le développement naturel proposé par la nature elle-même, d'ailleurs, c'est que un individu est un papa et une maman et grandissent avec eux jusqu'à atteindre sa propre autonomie. C'est comme ça que ça devrait fonctionner. Mais c'est vrai qu'il y a des exceptions et beaucoup d'exceptions même dans la vie, tout simplement.
1: Papa, c'est la possibilité de se reconnaître une identité.
2: C'est mes racines. C'est souvent le nom que je porte. La plupart des sociétés, on porte le nom de son père. Donc, ça va me définir moi-même.
1: On dit souvent dans certaines langues, fils de, ben.
2: Oui, oui, oui, bien sûr.
1: Donc, ben.
2: On porte très fortement le nom de son père. Ça veut dire que toute ma vie, ça va me former moi-même, me définir. Les autres me reconnaîtront à travers cela aussi. Donc, c'est une dimension essentielle de ma vie et de ma personnalité.
1: Alors, vous avez choisi le mot papa. Papa, ça va un peu plus loin que père. Hein. C'est une notion d'affectivité, de relation, d'intimité.
2: Alors, évidemment, on pourrait dire que c'est le même mot, mais papa est plus chargé de tendresse, de proximité. Mais évidemment que derrière, il y a le mot père, bien sûr. L'un comme l'autre, de toute façon, au-delà du strict géniteur qui peut ne pas faire grand-chose pour mon existence, juste l'essentiel, le père, c'est celui, ou le papa, encore plus fortement, c'est celui qui est en relation avec moi, qui va m'élever. Parfois, mon papa n'est pas mon géniteur, ça existe aussi, mais c'est le papa, c'est celui que je reconnais comme étant l'adulte proche de moi quand je suis enfant, l'adulte qui me fait entrer dans la vie, qui me guide, qui m'éduque, qui parfois aussi me reprend ou me dispute, hein, bien sûr.

0: Corinne, c'est vrai, on le situait, le père est quelque chose d'important, fondateur, vous l'aviez dit, ce sont nos racines. Pouvoir appeler une personne papa, c'est aussi savoir des repères, vous l'avez dit aussi. Avoir aussi une direction qui est donnée, parce que nous ne sommes que ce qu'était notre père, notre arrière-grand-père, arrière-arrière-grand-père.
1: Bien sûr, une éducation repose aussi sur une lignée. Une lignée d'ancêtres
0: qui, un clan, comme on dit, dans certains pays.
1: Parfois, oui, ça dépend un peu comment les sociétés sont organisées. Mais ce sont de toute façon des personnes qui m'orientent dans un certain mode de vie. Et si j'avais été élevée par un autre père à l'autre bout du monde, je mènerais une vie très différente. Ça vient pas de moi, mais ça vient de ce qu'on a inculqué dans ma vie. Donc, le rôle du père, de la mère aussi, mais aujourd'hui on s'intéresse au père, est absolument déterminant dans ce que je vais construire tout le long de ma vie.
0: Alors, ce qui est valable bien souvent au niveau terrestre peut l'être aussi au niveau spirituel, et on le reconnaît bien là dans la Bible, souvent des parallèles entre des situations de tous les jours au travers des paraboles, et puis des expressions de ce qu'on ne voit pas, donc le spirituel, ce qui se passe dans le céleste. Alors, le père de la vie de tous les jours, est-ce qu'il a un rapport avec ce père dont il est parlé? Nous sommes les fils d'un seul père, du maître horloger?
1: Alors, le fait même que Dieu soit appelé père dans la Bible... Et il est très souvent appelé père, et ça sera le titre que Jésus lui donnera le plus, et de loin. Ce n'est pas pour rien qu'il est appelé comme ça notre père, mon père, le père de tous les hommes, parce qu'il est leur créateur, et parce qu'il les aime comme un père. Et Jésus va même dire que le père, Dieu, le père, fait pour nous bien plus que ce qu'est capable de faire un père terrestre, qui pourtant ferait n'importe quoi pour son enfant. Eh bien, Dieu, c'est ça, mais à une échelle multipliée et bien au-dessus de nos pauvres compétences et de nos pauvres amours terrestres. Dieu est le Père absolu, le Père par excellence.
0: Alors, justement, il y a un passage là que j'ai envie de vous lire, j'en meurs d'envie, Corinne. c'est dans l'Épître aux Galates, il est dit « Et parce que vous êtes des fils, l'Esprit de son Fils qui écrit « Abba, Père ». Et là, la traduction littérale, c'est « Papa ».
1: Oui, alors justement, ça mérite une toute petite explication.
0: Oui.
1: C'est un magnifique verset, unique en son genre, mais qui nous invite à appeler Dieu Papa. Abba, alors, Abba en hébreu.
0: Alors pourquoi? Quelle est pourquoi tant d'importance sur cet aspect-là, justement, de cette relation?
1: Eh bien, si moi j'arrive à l'appeler comme cela, ça veut dire que j'ai déjà fait d'énormes progrès dans ma compréhension de qui est Dieu. Parce qu'il y a mille et une manières de voir Dieu. On peut le voir comme un tyran très lointain de moi, qui donne des ordres difficiles, qui vont contraindre ma vie. C'est un portrait de Dieu. On peut le voir comme un être indifférent, qui laisse les pires horreurs s'accomplir sur la terre, puis que ça lui fait rien du tout. C'est encore un autre portrait de Dieu. Et puis, celui qui arrive à reconnaître en Dieu son papa, il a fallu qu'il fasse un grand cheminement pour se rendre compte que ces portraits-là de Dieu sont déformés, mais que Dieu est bien notre Père, celui qui nous aime, celui qui s'occupe de nous, qui prend soin de nous, qui a un projet pour nous, qui nous guide, etc., avec qui je choisis d'être en relation. Si c'est moi qui dis papa, c'est pas lui qui dit mon fils, encore qu'il commence par dire cela, si j'arrive à lui répondre papa, c'est que j'accepte qu'il me traite comme son enfant.

0: Alors Corinne, ce mot papa, nous allons le retrouver au travers d'une belle parabole. Nous en parlions tout à l'heure.
1: Jésus a raconté beaucoup de paraboles, mais une des plus connues met en scène un père, un papa, qui se comporte d'une manière tout à fait remarquable et assez extraordinaire.
0: Ben, on parle souvent de la parabole du fils prodigue, mais on pourrait peut-être dire la parabole du papa aimant.
1: Exactement.
0: Notre regard, parce qu'on parle plus du père que du fils.
1: On parle, en fait, il y a même deux fils,
0: oui.
1: Mais tous ces personnages sont très importants et ont des significations très fortes. Mais ce qu'est le père, qui représente Dieu lui-même, c'est pour ça aussi que ça lui donne un relief très important, est particulièrement touchant. Et j'aimerais qu'on résume cette histoire-là, parce que c'est une histoire que Jésus raconte. Il raconte l'histoire d'un père qui a deux fils, et le plus jeune fils réclame sa part d'héritage du vivant même du père, ce qui déjà est absolument incroyable, et d'une audace invraisemblable. Pourtant, ce père exceptionnel accepte et lui donne donc la moitié de ses biens. Le fils s'en va, il quitte tout le monde, il s'en va au loin, et il dilapide rapidement cette fortune en vivant dans une sorte de fête permanente où l'argent coule à flot et disparaît très vite. Il finit dans la misère, abandonné de tous, dans l'extrême misère, jusqu'au jour où il se dit « je vais retourner chez moi ». Parce que là, au moins, je pourrais supplier d'être le serviteur et puis d'avoir quand même à manger, puisqu'il est en train de crever de faim. Et là, on retrouve le père. Et quand le père voit son fils au loin qui arrive, il nous est dit qu'il court à sa rencontre. N'oublions pas qu'il représente Dieu. Il court à sa rencontre. Alors là, il y a plusieurs choses. D'abord, il faut l'imaginer en train de guetter son fils, jour après jour, mois après mois. Il guette le possible retour de son fils. Il ne sait pas s'il reviendra. C'est un père qui aime et qui espère et qui attend et qui guette et qui voudrait renouer la relation. Ensuite, c'est un père qui descend de son piédestal de père, parce que les pères de cette époque étaient un peu des seigneurs devant à qui les enfants devaient obéir aveuglément. Eh bien, il court, ce qui est quelque chose d'indécent presque. Ça ne correspond pas à sa dignité de père déjà d'un certain âge. Il va courir comme un fou pour se jeter dans les bras de son fils. N'oublions pas encore qu'il représente Dieu. C'est un père dont l'amour déborde et il fait fi de la bienséance quand il s'agit d'exprimer la tendresse qu'il a pour son fils. Et puis alors, le plus extraordinaire, c'est ce qu'il lui dit. Alors que le fils est prêt à être un serviteur de bas étage juste pour avoir de quoi manger, parce qu'il a bien conscience d'avoir fait quelque chose de honteux, d'inadmissible, son père lui dit « Vite !» Il appelle les serviteurs et dit « Apportez le plus beau vêtement et habillez mon fils !» Mettez-lui une bague au doigt et des sandales aux pieds. Amenez le veau qu'on a fait grossir et tuez-le. Mangeons et faisons la fête. Mon fils qui est là était mort et il est revenu à la vie. Il était perdu et il est retrouvé. C'est un père qui réintègre complètement son fils indigne, qui le reprend totalement comme son fils avec les plus grands honneurs dus à cette filiation. C'est un père qui s'est tourné la page du passé, qui oublie les erreurs et les ruptures et le rejet dont il avait été l'objet. C'est un père parfaitement, parfaitement, idéalement accueillant. Et ce père-là, ce papa-là, c'est Dieu lui-même. C'est comme cela que Jésus enseigne et présente Dieu.
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0: Il suffit d'une minute.
1: La question la plus simple contient toutes les autres. Voici un marteau. Ça sert à quoi, un marteau ? À planter des clous. Et on plante des clous, pourquoi ? Par exemple, pour assembler des planches dans la construction d'une maison. Et pourquoi est-ce qu'on construit des maisons ? Et pourquoi y a-t-il des familles à loger ? Et pourquoi l'homme habite-t-il sur la terre ? Et d'ailleurs, d'où sort cette terre ? Un seul coup de marteau ébranle toute la planète, et la planète n'est qu'un éclat de la création, et la création n'est qu'un éclat du Créateur. Ceux qui taperont aujourd'hui, s'ils veulent savoir pourquoi ils tapent, avant le 12e coup, ils en seront déjà à passer en revue leurs idées sur Dieu. Et si cela ne nous arrive pas tous les jours, c'est que souvent nous tapons sans nous demander si tout compte fait, ça vaut la peine de taper. Sur n'importe quel clou d'ailleurs.

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1: Une histoire politique de l'alimentation, c'est aux éditions Max Milo et l'auteur est avec nous pendant ces quelques instants. C'est Paul Ariès, politologue, auteur de cet ouvrage de pratiquement 500 pages. Bonjour Paul.
2: Bonjour.
1: Un plaisir de vous retrouver. Vous êtes un bon mangeur, vous êtes un amateur de la gastronomie.
2: J'aime bien manger, mais j'aime surtout partager. Je suis plus grec que romain.
1: Oui, alors vous nous en avez parlé effectivement. Alors de la préhistoire, en passant par les Sumériens, enfin toutes ces populations de ces régions, et puis ensuite l'Égypte, la Grèce, le monde romain. On va arriver aux Gaulois aujourd'hui. Alors les Gaulois, c'est un peu nous. Alors je ne sais pas si c'est l'image d'Astérix avec et Obélix.

0: surtout avec son sanglier, mais on a tout un héritage déjà, hein, une table plaisir pour les Romains, une table partage pour les Grecs, et puis une table langage, ou en tout cas parole, pour les Égyptiens. Alors les Gaulois, ils nous font quoi, Paul Ariès ?
1: Ben, les Gaulois, il va falloir différencier des Gaulois avant l'occupation romaine et après l'occupation romaine. Vous savez que les Grecs et les Romains étaient offusqués par la façon dont les Gaulois mangeaient, mais surtout par le fait qu'ils buvaient leur vin pur, c'est-à-dire à la façon de la bière, c'est-à-dire qu'ils refusaient de mélanger le vin et de l'eau. La principale incompréhension concernant les Gaulois, c'était surtout le fait que, bien qu'étant reconnus, et c'était vrai, comme les meilleurs agriculteurs et éleveurs de l'époque, ils étaient restés en même temps des chasseurs-cueilleurs. C'est-à-dire qu'ils vivaient deux périodes historiques à la fois, ce qui donnait au petit peuple une sacrée autonomie, et ce qui donnait au petit peuple, je dirais, plus de sécurité alimentaire. La Gaule pré-romaine, c'était une soixantaine de peuples, largement autonomes, avec chacun leur propre sénat, leur propre magistrat. Le principe de base du système politique, c'était le clientélisme. C'est-à-dire qu'il fallait acheter, déjà à l'époque, les suffrages, les voix. Et pour cela, eh bien, les princes devaient régulièrement offrir des grands banquets à toute la population. Chacun pouvait venir manger et boire à volonté durant des jours. Et on raconte que même un Gaulois très riche a pu être nommé prince parce qu'il a nourri toute la population locale durant une année. Alors les Gaulois, déjà clients comme ça de puissants, étaient également membres de confréries professionnelles, culturelles, religieuses, qui étaient autant de raisons de banqueter. Et ces banquets gaulois, on les connaît bien sûr un peu grâce à Astérix, ils avaient lieu toujours dans des enclos. Généralement, 800 mètres de côté, l'enclos permettait en fait une mise en scène et marquait une coupure entre la communauté et le reste du monde. Durant ces banquets, il y a eu une chose plutôt triste qui a été inventée, c'était l'obligation de gaspiller. On sait que plus du tiers des animaux qui étaient sacrifiés étaient enterrés sans être dépecé, sans être mangé. On sait que la moitié des amphores, puis des tonneaux, étaient percés sans être bu. Cette obligation de gaspiller, c'était une façon pour les Gaulois de montrer leur puissance. Plus je gaspille, plus je suis riche. Ça n'a pas forcément beaucoup changé quand on regarde aujourd'hui la situation, puisqu'on sait que plus du tiers de l'agriculture mondiale est gaspillée. La deuxième grande caractéristique, et celle-là beaucoup plus heureuse, des banquets gaulois, c'était l'importance du discours. L'obligation d'écouter dans le silence, puis on marquait son accord ou sa désapprobation en faisant du bruit. Mais il était interdit strictement de parler politique. Il était strictement interdit d'évoquer la situation des autres États gaulois. Donc, on ne passait le temps, on se lançait des défis, on se bagarrait. Autrement dit, on mangeait, on buvait et on faisait tout un peu avec beaucoup, beaucoup d'excès. Alors, les Gaulois avaient une table très diversifiée. La bière, la cervoise, était la boisson de base. La conséquence, pour aller vite, de l'occupation romaine, de la romanisation, conséquence, c'était l'importance de la collaboration. Les premiers collabos parmi les Gaulois, c'était les puissants. C'était la bonne société qui ont voulu imiter finalement les Romains. Et la deuxième conséquence, mais elle a été plus tardive, c'était l'apparition d'une nouvelle façon de s'alimenter, mais présentée comme une forme de résistance à l'occupant romain. Et on peut dire que, finalement, ce manger local gaulois va naître à travers quatre figures, quatre personnages essentiels. Le premier, son nom est toujours connu, c'est Sidoine Apollinaire, qui est un homme politique et un poète, qui est l'évêque de Clermont en 470. Et le bon Sidoine Apollinaire nous dit que face à la frugalité romaine, le bon Gaulois, lui, doit pratiquer la voracité. Un bon Gaulois, il doit manger beaucoup. Le deuxième personnage essentiel qui va permettre de constituer cette table française, c'est Anthime, qui est conseiller et médecin du roi gaulois Thierry Ier, l'un des fils de Clovis. Anthime, il connaît bien Sidoine Apollinaire, mais il ajoute que pour être un bon Gaulois, il ne suffit pas de manger beaucoup, il faut manger beaucoup de viande. Et tout ça, c'est théorisé. On écrit des traités sur des centaines de pages. Manger local, manger gaulois, c'est être un carnassier vorace face aux envahisseurs romains, adeptes de repas frugaux végétaux. Et le fameux Anthime sera aussi l'inventeur des œufs à la neige, des quenelles soufflées, de la mousseline de brochet. Le troisième larron, c'est Vinidarius, un écrivain noble, auteur du véritable premier ouvrage de cuisine nationale. Il complète, il corrige Anthime. Il dit qu'il ne suffit pas de manger beaucoup de viande, il faut manger beaucoup de viande de porc. Ce qui fait l'identité nationale en gestation. C'est le sanglier, le cochon. Mais pourquoi ? Mais parce que le cochon, c'est l'emblème de la forêt. Autrement dit, de la liberté. Qu'exaltent les Gaulois face aux Romains qui, eux, sont amoureux des plaines, des landes. Et le porc va rester durablement, et plus particulièrement le lard, comme l'emblème de la table française. J'ajouterai un quatrième personnage, Alcuin, principal conseiller de Charlemagne. C'est à lui que l'on doit le deuxième ingrédient du manger local, le vin. Alcuin, il va organiser la généralisation du vin contre la bière. Il invente pour cela ce qu'il nomme le manger franc chrétien, qui repose sur le remplacement de la bière et de l'hydromel par le vin. Et pour cela, il organise, comme on dit à l'époque, une dispute, une polémique entre deux grands intellectuels, Pierre de Blois et Robert de Beaufeu. Robert de Beaufeu, il défend la bière au nom de la tradition. Et de Blois, il juge que tous les mots qui caractérisent les Anglais et ce qu'on appellera plus tard les Allemands est dû justement à la consommation de la bière. Et Alcuin, donc Charlemagne, tranche en faveur de Pierre de Blois, donc du vin. La France sera donc la nation du porc et du vin. Et ensuite, on a l'étape suivante, extraordinaire, qui est celle des Mérovingiens. Moi, j'aurais beaucoup aimé être un Mérovingien. Non seulement parce que les Mérovingiens mangeaient trois fois par jour, mais parce qu'ils avaient tout à fait compris ce que manger voulait dire. Déjà, les Mérovingiens, ils mangent assis, à table, et non plus allongés, comme les Romains. Autrement dit, ils mangent assis, à table, à la façon des femmes, des enfants et des esclaves. Et d'autre part, les Mérovingiens, ils inventent le repas avec leurs épouses et leurs enfants. Ils inventent le repas familial, qui reste une tradition. On peut dire latine.
0: Alors attendez,
1: aujourd'hui.
0: Parce que là, les femmes et les enfants, la plupart du temps, jusqu'à cette époque...
1: Mangeaient séparément.
0: Ah, ça vous ne l'avez pas toujours signalé, donc c'est important quand même.
1: Non, bien sûr.
0: Ça existe encore aujourd'hui d'ailleurs.
1: Oui, bien sûr. C'est-à-dire que le fait pour le garçon mâle d'accéder à la table des hommes était un rituel de passage. Ça montrait qu'il devenait un adulte. Mais... ce qu'il faut bien voir, c'est que dans toute l'histoire de l'humanité, prenez les Romains, je veux dire, on sait que les Romains, comme quasiment dans toute l'Antiquité, on mangeait allongé. Mais les femmes n'avaient pas le droit de manger semi-allongé, parce qu'on considérait que manger semi-allongé, ça permettait effectivement de penser, de philosopher. Or, une femme ne devait pas accéder à cette dimension, ce qui ne veut pas dire qu'il n'y avait pas déjà des philosophes femmes. Chez les Mérovingiens, j'ajouterais que le banquet prend une dimension politique particulière puisque le roi est itinérant. D'où la fameuse image des rois feignants dans la charrette tirée par les bœufs. Mais le bœuf, c'est l'animal royal par excellence. Cette image du roi feignant, d'ailleurs, c'est ce que va imposer la dynastie suivante, celle des Carolingiens, pour, en quelque sorte, diaboliser, démonétiser la dynastie précédente. Les banquets sont donc essentiels. Mais dans le banquet mérovingien, on va très vite non simplement faire ripaille, mais inventer des façons de manger qui se veulent toujours plus civilisées. Et on va utiliser, on va reprendre quand même aux Romains l'idée que la viande, la meilleure, c'est la viande bouillie, parce que bouillir, c'est être du côté de la civilisation.
0: Eh oui, comme la dernière fois avec les Romains. Non, c'était avec les Grecs, hein, je crois. Hein,
1: la bouillie. C'était déjà avec les Grecs, mais c'est surtout les Romains.
0: Des Romains, voilà. Tout ce qui est bouilli. C'est peut-être pas aujourd'hui le cas. Merci, Paul Ariès, avec cet ouvrage dont vous êtes l'auteur, Une histoire politique et de l'alimentation. On se retrouve pour un prochain numéro. On reste sur les Mérovingiens, les Carolingiens.
1: Les Carolingiens, c'est-à-dire la dynastie suivante qui va, je veux dire, c'est le début de la fin, en quelque sorte. Hein. C'est la fin de la période heureuse et on va rentrer après pendant plusieurs siècles noirs.
0: Alors moi, je retiens celui qui a inventé les quenelles, parce que je pensais que c'était à Lyon au 18e ou un truc comme ça. Là, on est au 5e siècle, je crois. Hein.
1: C'est ça, tout à fait.

0: Une histoire politique de l'alimentation ou l'impact politique aussi sur notre production alimentaire. Ce sera peut-être aussi une des réflexions de Paul Ariès qui est notre invité. Vous êtes auteur de cet ouvrage, donc vous êtes politologue. Alors effectivement, quand vous dites par exemple dans la période gauloise et puis après chez les mérovingiens, d'un coup on met en avant le vin, on met en avant le porc, on met en avant un certain nombre de choses qui veulent dire certainement que dans la production agricole, on va s'orienter peut-être sur un type de bétail, on va s'orienter, vous nous parliez de l'orge aussi je crois chez les Grecs, on va s'orienter sur un type de céréales. Et quand on vous entend au fil des émissions proposées et de votre ouvrage aussi dans sa chronologie, on se rend compte qu'en fait on est issu de toute une orientation symbolique, politique, quelquefois religieuse aussi, ou tout simplement de caractère, qui vont nous engager aussi dans une production et dans un pays aujourd'hui qui est aussi héritier de tout cela.
1: Bien sûr, c'est-à-dire qu'il existait à l'époque à la fois des politiques agricoles et des politiques alimentaires. Et les deux étaient parfaitement liés. Depuis le 19e siècle, parce que c'était la victoire du libéralisme économique, on a perdu, on a totalement oublié ces politiques agricoles et alimentaires. Le 20e siècle, c'était le renouveau des politiques agricoles, pas forcément bonnes, mais renouveau du principe des politiques agricoles. Moi, ce que j'espère, c'est que le 21e siècle sera, marquera, le renouveau des politiques alimentaires, à côté des politiques agricoles.
0: Politique alimentaire, intéressant. Alors il y a des gens qui sont engagés aussi politiquement hein, pour l'alimentaire et entre autres aussi beaucoup de médecins et beaucoup de gens de la santé. Alors Paul Ariès, on va revenir aux mérovingiens, vous étiez à cette époque, hein, et carolingiens. On avance tout doucement, on va arriver à notre époque, on en est certain. Vous avez dit c'est une époque où j'aurais bien aimé vivre l'époque des mérovingiens.
1: Oui, mais tout simplement parce que sous les mérovingiens, on avait une classe très importante de ce qu'on appelait les paysans libres. Et ces paysans libres qui pratiquaient toujours la cueillette, comme dans la préhistoire, mais qui étaient aussi d'excellents éleveurs et agriculteurs, bénéficiaient d'une autonomie, d'une sécurité alimentaire extraordinaire. Et puis, je dirais qu'ils étaient soutenus aussi par les puissants dans leur lutte contre la romanisation pour inventer ce qu'allait devenir bien plus tard la table. La gastronomie française.
0: Alors on voit cela aussi, et vous le disiez, bien souvent des réactions aussi à des envahisseurs, à des populations qu'on n'aime pas.
1: Dis-moi ce que tu manges, je te dirai qui tu es.
0: Et je te dirai aussi ce que je ne ferai pas, puisque tu manges comme ça, moi je vais manger
1: exactement.
0: Autrement.
1: Exactement.
0: Paul Ariès, on revient à la chronologie de votre ouvrage, nous restituer un petit peu ce cheminement et ce parcours.
1: Si j'avais aimé être mérovingien, je n'aurais absolument pas aimé vivre à l'époque des Carolingiens. Les Carolingiens, c'est la dynastie qui remplace les Mérovingiens. Globalement, elle va régner entre 751 et 987. Le personnage le plus connu, c'est Charlemagne. Et j'avais dit dans la dernière émission que la table carolingienne, c'était le début de la fin de la bonne alimentation et pour deux raisons. La première raison, c'est l'abandon du principe du roi nourricier. C'est-à-dire jusqu'à Charlemagne, les puissants considèrent qu'ils ont l'obligation de nourrir le petit peuple. Charlemagne n'y arrive pas. Donc on va inventer de bonnes raisons théologiques de dire, mais finalement, si Dieu ne pourvoit pas l'alimentation du petit peuple, ce n'est pas au monarque de le faire. Le monarque ne peut pas se substituer à Dieu. Si le peuple crève de faim, eh bien c'est qu'il a fauté. C'est qu'il a mal agi. Et puis, l'époque carolingienne, c'est celle d'une nouvelle alliance entre le pouvoir politique et l'Église. C'est le début de la christianisation de la table. L'aumône déjà va remplacer la distribution politique. Ça va être aussi la répression des modes alimentaires populaires. Le peuple, auparavant, accédait à la viande. Eh bien, on va vouloir que le pain remplace systématiquement la viande. On va vouloir aussi imposer le jeûne, le carême. Et puis surtout, on va relire, réinterpréter le fameux péché de gourmandise. Jusqu'à cette époque, le péché de gourmandise, c'était le fait de manger plus que de raison. C'est-à-dire de prendre son Dieu, comme son ventre, comme une sorte de Dieu, ce qui est une forme de fétichisme. Le nouveau péché de gourmandise, c'est le fait de prétendre manger au-dessus de son rang social. Le fait que les petits, lui, veulent manger à la façon des grands. Et l'Église va imposer une nouvelle grammaire des aliments qui explique encore au moins en partie nos préférences alimentaires actuelles. Il ne suffit plus, pour être un bon chrétien, de respecter le calendrier des jours gras et maigres. Il faut manger gras et maigre selon son statut social. Le plan de Dieu, c'est que le peuple mange ce qui provient de la terre, notamment les bulbes, l'ail, l'oignon, les poireaux, les échalotes, mais également les racines, navets, raves, carottes. Les légumes dont les feuilles partent de la racine, comme les salades et les épinards, ceux dont les feuilles partent de la tige, comme le chou et les pois, ont un statut légèrement supérieur aux racines. Parce qu'en fait, ce qui pousse dans la terre, c'est plus proche de l'enfer. Donc c'est bon pour le petit peuple.
0: Ça ressemble un peu à votre gâteau, hein. Plus il était haut, plus on pouvait
1: bien
0: en
1: sûr.
0: Manger.
1: Et le classement des animaux obéit à la même logique. Le gibier est supérieur à la viande de boucherie, et les oiseaux occupent la position la plus élevée, tout en différenciant ceux qui volent le plus haut, c'est-à-dire qui sont plus haut dans le ciel, autrement dit, plus proches de Dieu. Et ce bon manger chrétien va finalement imposer une hiérarchie des aliments totalement opposée à la tradition. Et je dirais qu'on va se mettre à préférer la cuisson directe à la bouillie. Pourquoi ? Parce que la cuisson directe par le feu permet de tout purifier. Le feu purifie tout. Le manger chrétien doit en tenir compte. C'est le moment aussi où on va imposer ce qu'on appelle le blanc-manger. Contrairement aux tables étrangères et à toutes les traditions où on mangeait très coloré. Le blanc, comme la fleur de lys, c'est le symbole de la pureté, de la paix. On va donc coloriser les aliments en blanc. On va préférer les poissons à chair blanche, la volaille, le riz. C'est-à-dire ce qu'on mange, ce sont effectivement des symboles. Et on va mettre en avant une table épicée. Parce que ce qui est épicé, c'est considéré comme chaud. Or, le chaud, c'est le feu. Là encore, le feu, c'est plus proche de la création divine. Cette opposition entre la table des puissants et celle du peuple, avec la limitation de la viande pour le peuple, avec l'interdiction absolue de la chasse, notamment pour le petit peuple, va durer finalement jusqu'à la Révolution française. Donc les puissants mangent bien, mangent du vin, ils peuvent faire de grands banquets. La seule contrainte, c'est que les banquets doivent être silencieux. Un peu sur le modèle des monastères, et on va par exemple écouter la lecture de textes sacrés. Le petit peuple, lui, mange principalement du mauvais pain. Il mange aussi son vin, comme on dit à l'époque, car le vin est surtout utilisé pour ramollir et rendre comestible le pain. Les compléments du pain sont très pauvres et le peuple se rabat sur des aliments de substitution, comme des végétaux sauvages. Le pain de disette se répand, c'est-à-dire c'est un pain qui est fait avec des racines de fougères, avec des chatons de noisetier. La seule exception, et ça va durer pendant des siècles, c'est la châtaigne. La châtaigne, c'est l'aliment populaire par excellence. C'est l'aliment consommé, mais voulu par le peuple, parce que la châtaigne lui donne une grande autonomie. Et c'est finalement l'époque suivante, la table de la monarchie absolue, qui va permettre à la table française de connaître, je dirais, un nouvel envol et de dépasser l'obscurantisme religieux.
0: Alors la châtaigne pour la région où nous touchons une partie de la population, effectivement, posait problème aussi à la royauté, hein, parce qu'on disait que ceux qui faisaient, qui transformaient cette châtaigne, hein, qui la produisaient, étaient des fainéants et en plus, ils avaient le temps de pavoiser, de discuter, de dialoguer et de s'opposer à la royauté. Donc voilà pour un autre discours sur la châtaigne. Merci Paul Ariès. C'est incroyable comment en fait, selon, alors c'est des civilisations, hein, il ne s'agit pas juste de générations, on peut orienter notre regard, même nous-mêmes en tant que citoyens, sur ce que l'on mange, sur ce qui est bien. Et je me rappelle, et vous allez peut-être réagir, être allé dans un pays du Maghreb, ayant travaillé là-bas, et me souvenir que moi qui aimais les légumes, et particulièrement des légumes sains venus de son jardin, eh bien dans le jardin il y avait des légumes, mais on ne les mangeait pas, on allait les vendre aux touristes, et j'avais été choqué. Alors dans ce que vous racontez, c'est un peu ça, parce que le légume, j'ai compris après, c'était pour les pauvres, voire les moins que rien. c'est partout.
1: Voilà, c'est-à-dire qu'il y a une grammaire des aliments. Les aliments sont connotés, sont marqués, et ce qui nous semble aujourd'hui particulièrement noble était déprécié auparavant. Mais il n'y a pas forcément si longtemps. Je me souviens par exemple de Jean-Paul Sartre, le philosophe Jean-Paul Sartre, qui disait préférer les desserts industriels à un fruit, parce qu'un dessert industriel résulte du travail humain. C'est-à-dire qu'il appartenait effectivement à une tradition multimillénaire. Mais j'ajouterais quelque chose qui me tient vraiment à cœur. Pour avoir travaillé depuis plus de 40 ans sur l'alimentation, je suis convaincu que la table des pays les plus riches économiquement, c'est-à-dire la nôtre, est la table aussi la plus pauvre sur le plan culturel, sur le plan rituel, sur le plan symbolique. C'est-à-dire que les pays pauvres économiquement ont dû compenser cette pauvreté par une richesse humaine.
0: Alors, en même temps, dans la ruralité, c'est intéressant. Vous parliez de banquets. Moi, j'habite dans un petit village aussi où il y a encore ce genre de fête hein, autour de plats typiques ou de saison, tout simplement. Et c'est vrai que ce sont des moments qui sont quand même privilégiés. On peut parler aussi de ruralité et de vie à la ville aujourd'hui, parce que là, les pays riches, les pays pauvres, il y a aussi de grandes différences hein, dans les pays. Hein.
1: Bien
0: la
1: sûr,
0: ruralité
1: vous avez raison.
0: A gardé encore ce côté de repas qui commence à midi, qui finit d'ailleurs. Moi, je suis épuisé à 17h, 18h.
1: Hein, oui. Ouais. Le repas, le banquet reste structurant dans les milieux ruraux. Pourquoi ? Parce qu'ils sont héritiers de cette très très longue histoire. Je dirais que la modernité, notamment la modernité urbaine, a accouché de quoi ? Des fast-foods. J'ai toujours utilisé une formule pour dire que McDo, c'était pas avant tout dans la bouche que ça avait mauvais goût, mais dans la tête. C'est-à-dire c'est une alimentation infraculturelle qui vise les sensations organoleptiques de base, le sucré, le salé, le craquant, le croustillant. C'est-à-dire c'est pas une alimentation qui permet de grandir sur le plan humain.
0: Et la base aujourd'hui, dans la publicité, vous l'avez remarqué, d'ailleurs c'est le seul McDo en France qui est vert, tout le reste dans le monde est rouge, hein, on connaît l'histoire avec McDo en France, c'est la convivialité. L'esprit d'entreprise, etc. On est resté quand même sur ça, alors qu'en fait, dans les repas de famille, c'est pas mal aussi. Merci Paul Ariès. Une histoire politique de l'alimentation. On n'a rien contre McDo, bien sûr. C'était juste histoire de parler de type de nourriture liée aux civilisations. À bientôt pour d'autres sujets. On passe à quelle époque ? Je crois qu'on va arriver à la révolution.
1: Ce qu'on va montrer ensuite, c'est que notre table. On a montré que la table française est tributaire des tables de l'Antiquité. Eh bien, ce que je voudrais montrer, c'est qu'elle aussi est la conséquence d'un triple volontarisme politique, de la monarchie absolue, de la philosophie des Lumières et de la Révolution française.
0: Rien que ça.
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Il suffit d'une minute. Le mariage aurait-il fait son temps ? Régulièrement, la question est posée à travers revues et sondages. Que certains mariages puissent nous détourner du mariage, ce n'est que trop vrai. Entreprise coupée des sources, dégénérée, ratatinée, pourrie d'égoïsme, ridiculisée par la prétention de l'un à régner sur l'autre, on les abandonne au prix de démolition. Mais entre ceux qui tirent le mariage en bas par le dedans et ceux qui le tirent en bas du dehors, on cherche un petit espace pour ceux qui y croient sans être meilleurs que les autres, c'est-à-dire pour les fous. Pour ces fous qui échangent des serments et qui y jouent leur vie. Pour ces fous qui pensent que Dieu nous confie le soin de réaliser dans la communion du couple l'être humain complet, chef-d'œuvre de la création. Pour ces fous qui ne voudraient pas faire de leurs enfants les sous-produits d'une aventure qui tourne court. Oui, pour ces fous, une petite place. Pour ces fous que la folie de l'amour fait compagnon d'éternité. Et merci pour cette folie.

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0: Amis auditeurs, bonjour. Alors aujourd'hui, on va s'intéresser au territoire d'Anduze, à son histoire, à sa culture, avec un autodidacte, Bernard de Fréminville. Bonjour.
1: Bonjour.
0: Alors, expliquez-nous comment vous en êtes arrivé à vous intéresser comme ça à la culture locale, à l'histoire locale.
1: Alors, je me suis toujours intéressé aux histoires locales et j'ai toujours écrit des livres sur ceci ou cela. Et quand je suis venu m'installer une quinzaine d'années à Anduze, j'ai évidemment repéré un certain nombre d'histoires principales ou accessoires. Or, mon rêve avait toujours été d'être ce qu'on appelait un érudit local.
0: Un érudit local.
1: Ouais, ça se porte plus tellement comme titre, mais moi j'adore. Bon, j'avais un grand-père qui était archiviste et qui correspondait avec tous ses amis et ils s'échangeaient des mystérieuses petites plaquettes sur leurs passions respectives. Alors pour l'un, c'était une pierre qu'on avait trouvée dans les déblais du chemin de fer. Pour l'autre, c'était un morceau du chapiteau d'une église obscure. Et ils s'échangeaient des infos, ils publiaient, ils polémiquaient. C'était toute une vie qui n'intéressait personne d'autre qu'eux. C'est un peu comme le vieil oncle qu'on a à table et puis qui vous bassine avec ses histoires parce qu'il y a 10 ans qu'il creuse le sujet et il ennuie tout le monde. Mais là, c'était entre gens de même compagnie et ils adoraient leurs histoires respectives. Et dès que j'ai été gamin, je m'étais dit, moi, je serai un érudit local plus tard.
0: Comme papy.
1: Ben voilà, je suis un érudit local.
0: Ah ben c'est bien. Alors on va parler d'Anduze, de ses environs. Et aujourd'hui, on va aborder quel sujet ?
1: Notre ancêtre à tous, si j'ose dire, le mammouth de Durfort. On commence par le commencement et on progressera dans l'ordre chronologique. Voilà, il faut un repère comme un autre et pour moi, le temps, il s'écoule.
0: On va faire l'histoire du pays, mais en partant des origines jusqu'à aujourd'hui.
1: Et c'est la pièce archéologique la plus notoire de tout notre territoire, puisque c'est à Durfort, ce qui n'est pas loin. Et puis en plus, il se trouve que mon épouse est de Durfort et que par conséquent, j'ai porté mon intérêt en priorité sur cette bestiole.
0: Parlons de ce mammouth, un vestige revenu sur le devant de la scène.
1: Oui, tout à fait, parce qu'il a roupillé longtemps au Muséum d'Histoire Naturelle. Mais les circonstances de sa découverte sont assez intéressantes. Tout à fait par hasard, deux érudits locaux. Alors, ils allaient à leur fouille en redingote, lavalière, col cassé, comme s'ils allaient au bal. Ils respectaient ce qu'ils fouillaient. Bon, un jour, ils sont dans une calèche. Ils arrivent à Durfort et sur le bas-côté de la route, ils voient une espèce de truc blanc qui dépasse d'un tas de gravats. Leur œil exercé voit que ce n'est pas normal. Ils font arrêter la calèche, ils vont regarder et à leur grande surprise, c'était une défense d'éléphant à Durfort. Alors ils cherchent un peu et ils contactent le cantonnier Barbus qu'il avait trouvé. Et ce cantonnier leur dit oui, que quelques semaines auparavant, il avait creusé les bas-côtés, puis il était tombé sur des espèces de bouts de tuyaux un peu salpêtrés, un peu bouchés, qu'il les avait allègrement piochés, mis sur le côté. Sentant la bonne affaire, du moins paléontologique, nos deux savants retournent sur les lieux avec des amis, creusent, et là, il apparaît un crâne complet de mammouth. Alors, c'est très bizarre d'avoir trouvé ça à cet endroit-là, parce que normalement, c'est un territoire qui remonte à des millions et des millions d'années. Et normalement, il n'y a pas d'animaux dits du quaternaire. Or, il se trouve que le hasard avait fait que c'était une sorte de cuvette dans laquelle les pluies avaient accumulé de la vase et que, à la saison de l'eau, tous les animaux venaient boire là. Mais quand la vase était trop forte, ils glissaient et ils tombaient dans la vase. Et dans ce creux qui fait, allez, 200 mètres sur 100 mètres, on a trouvé 3 mammouths, des loups, des chevaux, des hyènes, toute une série, un hippopotame, quoi encore, des bisons, 5 bisons, 4 cerfs et un rhinocéros. Parce que, au fil des siècles ou des millénaires, les animaux qui venaient boire perdaient pied et tombaient. Et il se trouve que notre mammouth était tombé, c'est un jeune mammouth. Il avait glissé vers l'arrière, il avait essayé de se raccrocher à la paroi, et puis il avait glissé, et il était tombé peu à peu dans le limon qu'il avait étouffé. Et grâce à ce limon, il était resté dans ce qu'on appelle la position anatomique. C'est-à-dire que ses os, c'était tout cela bien en place. Alors que normalement, très souvent, les ossements fossiles viennent d'alluvions de rivières avec des méandres et tout, et ils sont tous entassés en vrac dans le premier tournant de la rivière. Et il s'enfonce peu à peu dans la vase. Tandis que là, au miracle, il tombe par l'arrière en s'accrochant à la berge, et on l'a retrouvé tout à fait dans la position où ce malheureux jeune mammouth essaye de sortir de la vase.
0: Incroyable.

0: Une histoire qui, aujourd'hui, permet de comprendre l'histoire du pays.
1: Entre autres, oui, oui, parce que c'était pas un paradis terrestre, mais enfin, au Quaternaire, il y avait tous ces animaux que l'on considère maintenant comme sauvages, les bisons, les ours, les rhinocéros, et qui vivaient tranquillement là. Et surtout, cette découverte est venue en 1869, qui était une époque de grande ébullition anthropologique. La question de d'où vient l'homme ? Ils ont coexisté, les mammouths et l'homme, mais pas celui-là. Celui qui a coexisté, c'est le mammouth laineux, qui était plutôt en Sibérie. Et d'ailleurs, on pense que l'homme a contribué à son extinction. Pas seulement, mais oui. Donc revenons à notre mammouth. Alors, on commence à le déterrer. Mais malheureusement, dès qu'il sont à l'air un petit peu, les os tombent en poussière. Donc, première invention, un préparateur de pharmacie, M. Stahl, invente une espèce d'emplâtre qui permet aux os de se tenir d'un seul coup. Donc, il a fait faire de grands progrès grâce aux mammouths de Durfort. Enfin bref, ils creusent, ils creusent, ils creusent, ils arrivent à trouver leurs trois mammouths, dont un qui est en parfait état. Et sur ce, arrive la guerre de 1870. Alors, évidemment, tout s'arrête. Quand la paix revient, la recherche reprend vers 1872-73, et là l'enjeu était nationaliste. Il s'agissait de prouver qu'on avait un mammouth plus grand que le mammouth des Allemands. On prend les revanches qu'on peut. Or, ils ont calculé en effet que notre jeune mammouth, certes, était plus petit que le mammouth de Berlin, mais s'il avait été adulte, il aurait été plus grand.
0: Ah,
1: cocorico.
0: Donc c'est bon.
1: Donc c'est bon. Alors, ils le déterrent, et puis que faire de tous ces ossements ? Même protégé. Du coup, il passe une négociation avec le Muséum d'Histoire Naturelle de Paris qui accepte le don de ses ossements, 33 wagons spéciaux. C'est épouvantablement lourd. 33 wagons spéciaux sont chargés des gares locales, parce qu'il y avait encore pas mal de chemin de fer dans le coin, en Anduze. Et ils sont emportés via le chemin de fer à Paris. Et surtout, détail amusant, la municipalité de l'époque a négocié un accord entre sa municipalité et le Muséum d'Histoire Naturelle pour que, pour l'éternité, les habitants de Durfort aient l'entrée gratuite au Muséum d'Histoire Naturelle pour voir leur mammouth.
0: Et c'est toujours le cas ?
1: Alors non. Eh oui. Alors, à la mairie de Durfort, je leur ai dit ça, j'avais retrouvé les textes. Ils n'ont pas retrouvé le texte. Bon, je me suis dit, au muséum, ils sont plus organisés qu'une mairie d'un village. Ils l'avaient perdu eux aussi. Mais, de bonne foi, à l'époque, il y a quand même une douzaine d'années que j'ai écrit un petit livre là-dessus, le directeur de l'époque a dit, OK, on reprend. C'est une jolie tolérance. Donc, normalement, un habitant de Durfort qui va voir la galerie, la grande galerie de l'évolution au Muséum d'Histoire Naturelle, dit qu'il est de Durfort et il peut aller voir gratuitement ce beau mammouth qui a été qualifié à l'époque comme l'animal le plus majestueux de la galerie d'Histoire Naturelle. Ah, c'est une belle bête. Alors, il y a un renouveau, ceux qui dormaient tranquille, qui dormaient tranquille. Et il se trouve qu'on avait inventé aussi pour lui, on avait forgé une armature de métal qui lui permettait de se tenir. Mais à l'époque, on ne savait pas très bien. Et donc, on s'est trompé dans certains os. Et l'armature, elle a plus d'un siècle, elle est quand même en très mauvais état. Le muséum a décidé de rénover tout cela, de nettoyer le squelette et de rénover l'armature. Et la municipalité de Durfort d'aujourd'hui s'est portée volontaire pour recevoir l'ancienne armature, parce que sinon elle va être jetée au rebut, à la ferraille. Parce que ce qu'on imagine, c'est qu'au rond-point d'entrée dans Durfort, on remonte, parce qu'il y a beaucoup de jeunes ferronniers qui ne demandent que ça, on remonte le squelette, l'exosquelette de ce mammouth, au besoin sans pousser des plantes grimpantes dedans et tout, mais comme ça, à défaut de pouvoir avoir un vrai squelette de mammouth comme à Montfrin qui en a racheté un récemment, on serait accueilli à Durfort par la silhouette métallique et historique de ce bel animal. Et à l'époque, c'était l'animal du village. Ils ont écrit des merveilleux poèmes. Et pour conclure, je vais me permettre de vous lire juste un petit poème qui a été écrit à l'époque par un élève de l'école de Durfort. « Salut, noble éléphant de nos vals solitaires, le plus bel habitant aux âges séculaires. » Et puis il y en a comme ça, deux pages. Le boulanger aussi a écrit, Louis Ponce, boulanger poète à Durfort, comme il écrivait. « Adieu, charmant mammouth qui paie dans ce lieu sombre, je suis dans le Limoux, oui que j'adore l'ombre, puisque je t'appartiens, je sortirai de terre. »
0: Ah ben disons, et, c'est tout poétique.
1: Et le village, en fait, depuis longtemps, savait qu'il y avait des fossiles à cet endroit-là. Il n'y avait pratiquement pas une cheminée à l'époque dans le village où il n'y avait pas un morceau de défense de mammouth, un morceau d'os de rhinocéros, parce qu'ils allaient gratouiller, ramasser, et c'était la fierté d'avoir sur sa cheminée, à Durfort, un fossile de la plus belle eau.
0: Eh ben voilà une belle histoire qui nous apprend plein de choses sur Durfort. Et du coup, on espère bientôt voir cette silhouette de mammouth alors.
1: Ah oui, je crois qu'on y compte bien, mais vous savez, la décision de le faire. Et puis le muséum a ouvert une souscription, il leur fallait 400 000 euros, je crois qu'ils les ont trouvés. Et donc, ils vont procéder à la rénovation de ce bel animal.
0: Eh bien, merci beaucoup Bernard de Fréminville. Donc, je rappelle que vous êtes un érudit local et vous nous expliquiez le mammouth de Durfort.
1: Merci.

Aujourd'hui, pour notre coin classique, amis auditeurs, nous allons entendre une partie des œuvres d'Arcangelo Corelli. Nous aurons l'occasion, et je l'espère le plaisir, de nous retrouver pour d'autres moments classiques consacrés à ce compositeur universellement admiré de son propre temps.